0: peuvent plus. Un coup de cœur ici, Drôme Ardèche.
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2: Nous sommes au taquet avec Jean-Pierre et Florence. Alors Jean-Pierre qui habite à La Riche. Jean-Pierre, on l'a vu, hein, il était éducateur pour les jeunes, pour les métiers du bâtiment. Donc du coup, il bricole beaucoup. Tu fais tout. Allez, électricité, le carrelage, la menuiserie, tu fais tout chez toi.
3: J'en fais plus beaucoup maintenant, je suis plus aussi jeune, on va dire ça comme ça. Mais il bricole encore un peu.
2: Ah, quand même, et dis donc, t'as construit quand même le studio de ton fils.
3: Et j'ai fait ma maison.
2: Oh là là, bah dis donc, quand même, c'est pas mal.
3: Oui, c'est pas mal.
2: Bah, sois pas modeste, s'il te plaît, c'est très bien.
3: D'accord.
2: Alors, t'as l'air hyper sympa comme ça, mais il paraît qu'on est hyper maniaque.
3: C'est une réalité.
2: Alors Jean-Pierre, il paraît qu'on n'aime pas quand tout traîne, hein. On range tout, tout doit être rangé. On n'a pas le droit de manger dans la bagnole. La bagnole, elle doit être propre. Comment ça se passe au quotidien?
3: Maintenant ça se passe mieux qu'avant.
2: C'est-à-dire?
3: Au début c'était compliqué, bon maintenant ça va un petit peu mieux, pas beaucoup mieux même.
2: Pourquoi t'es si maniaque? C'est quoi le problème?
4: C'est un homme.
3: J'ai toujours été quelque part, même quand j'étais gamin, pour dire un petit peu, j'avais une mobilette en fin de compte que j'ai gardée, je ne sais plus, 3-4 ans, mais au bout de 4 ans elle était encore neuve. Je l'ai revendue, c'est une pièce d'occasion, à part les kilomètres au compteur, mais au niveau de l'état, c'est pas une blague, hein. Il y avait pas une griffe.
2: Ouais, mais tu ranges tout. Ouais, oui, mais tu ranges tout.
4: Tu vois, ça vient de l'adolescence.
2: Ça vient de la
4: mobilette. Ça vient de là. Voilà.
2: Et voilà.
3: Là, peut-être auparavant, parce qu'avant la mobilette, il y avait le vélo. C'était déjà pareil avec le vélo, mais bon.
2: Bah, t'es soigneux. Qu'est-ce que tu veux que je te dise? Voilà, c'est pour ça que t'habites à La Riche. Alors, t'es riche. Tu es riche de toutes ces choses que tu conserves. Mon chaton, t'as pas de point. Et Florence, elle a déjà un point. Alors, tu vas me marquer ce deuxième point.
3: Enfin,
2: ce premier point. Tiens, je mets une petite chanson. Alors, on va parler d'oiseaux. Écoute bien cette question. Un albatros, tu vois ce que c'est qu'un albatros?
3: Je vois ce que c'est un albatros.
2: Alors, il paraît qu'un albatros, ça peut voler des mois, voire des années sans toucher terre. Est-ce que c'est vrai ou faux? Top chrono 5 secondes. Est-ce que les Alors?
3: Oui, je dirais oui.
2: Eh ben, t'as bien raison. Parce qu'ils peuvent totalement rester des mois en vol grâce au vent marin, au vol plané. Il y a certains jeunes albatros qui passent vraiment des mois, voire des années sans revenir à terre. Bon, ils se posent parfois sur l'eau et puis ils chopent un poisson, mais c'est vrai. Premier point pour Jean-Pierre.
4: C'est Bernard et Bianca qui volaient sur un albatros, je me souviens.
2: Absolument.
4: Ouais, c'est ça, hein, c'est ça. Bien. Florence, avec ici Pays de Savoie, qui a déjà un point. Ah, Florence, en Haute-Savoie, qui est en voiture, qui revient d'un mariage un petit peu plus tôt. Pourquoi? C'était pas bien le mariage? Ou c'était prévu comme ça?
5: Non, ah bon. C'était bien en fait, mais c'est parce que j'ai un rendez-vous chez le dentiste ce soir et voilà. Il a été avancé le rendez-vous.
4: On est au cœur de vos vies.
2: Un rendez-vous chez le dentiste.
4: C'est sympa, ça, le dentiste.
2: J'ai tellement d'empathie pour toi.
4: C'est une petite vérification ou on est sur... Il va y avoir un peu de bricolage?
5: Non, c'est juste retirer un fil, hein.
4: Ah bon, ça va, un petit fil, bon, ça va aller. Alors, quelques éléments de ta vie, tu bricoles pas trop, bon, tu sais quand même monter un petit meuble, mais t'es pas plus manuel que ça, hein, Florence, c'est pas particulièrement
5: non,
4: ce que tu aimes faire. En revanche, tu adores cuisiner, mais tu adores cuisiner quand tu es dans un état particulier. Lequel?
5: Quand je suis énervée. C'est
4: ta méthode à toi pour te détendre, quoi. T'es vénère, tu vas cuisiner.
5: Voilà, c'est ça, il faut que je me défoule.
4: Alors tu fais quoi comme plat bien énervé?
5: Quand je suis énervée, je peux faire des ratas, je peux faire un ragoût, un bœuf carotte. Tout ce qui passe dans le frigo, en fait, il faut que je prépare.
4: Ah oui, c'est pas mal, ça, du pain perdu, des plats du Nord.
5: Ouais,
4: pourquoi tu fais de la carbonade flamande et des plats du Nord alors que t'es en Haute-Savoie?
5: En fait, à la base, j'étais de Lille.
4: Ah, voilà.
5: Les carbonates, c'est notre région,
4: en Ouchy,
5: en fait.
4: Ok, je comprends. Tiramisu, pudding, cookie, pain perdu, salade de fruits. Joli, joli, tout ça, c'est les bonnes choses que tu sais faire. Florence, sauras-tu marquer un point de plus? On va le savoir tout de suite en écoutant l'idole de ma jeunesse. Et passer avec ses petites chaussettes rouges et jaunes à petits points. On va parler de chaussettes. Écoute bien cette question, Florence. Albert Einstein portait toujours des chaussettes dépareillées. Est-ce que c'est vrai ou faux? Selon toi, 5 secondes, top chrono. Albert Einstein portait toujours des chaussettes dépareillées.
5: Ouais, moi, je dirais vrai.
4: C'est faux. Albert Einstein ne portait pratiquement, en fait, jamais de chaussettes parce qu'il trouvait tout simplement ça inutile et ça datait de l'enfance.
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1: Ici, nous sommes avec Stella qui joue avec ici Paris-Île-de-France contre Guillaume qui joue avec ici Champagne-Ardennes. Stella, 1 point. On va pas s'emballer non plus, c'est pas dingui dingo,
2: non, c'est
1: hein,
2: pas
1: chérie.
2: Ouf. Pas dingue non plus.
1: Tu as marqué, tu vas, bon, t'adores chanter, tu aimes la musique,
3: oui.
1: Tu fais partie d'un chœur de gospel.
3: Oui.
1: Ça fait 20 ans que tu chantes.
3: Oui, c'est vrai.
1: Alors, tu as même fait des concerts, allez, Nîmes, Calais, tu fais des mariages, tout ça.
3: Exact.
1: Bon, mais
3: oui. Je chante aussi du pop rock, du Adele, enfin voilà, je fais plein de choses.
1: Eh ben voilà, bah c'est bien ça. Donc ça veut dire que tu connais un petit peu les chansons, quoi.
3: J'espère, oui. Alors pas tout, hein, mais oui.
1: Ah non, on va pas dire j'espère. Tu sais qu'avec moi, c'est la team winner, c'est Dami Dolan.
3: Oui,
1: ici,
3: hein. Allez, c'est parti.
1: Alors, je t'explique.
3: Je croise les doigts.
1: Mais bien sûr, croise tout ce que t'as. Alors, les deux mots manquants, c'est-à-dire que tu vas voir la chanson, paf, elle se déroule, et à deux endroits, elle va s'arrêter, tu vas entendre poète, et tu devras me donner les deux mots. Là, on écoute. Une... Voilà, il y en a deux à trouver, chérie. Hein. Attention, écoute bien, c'est une chanson de Serge Gainsbourg.
4: Élise.

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1: Lisa, alors Elisa, oh, saute-moi au cou.
2: Je la connais.
1: Et bah vas-y, c'est quoi Elisa, des poux.
2: Elisa, cherche-moi des poux, Elisa. Dans la jungle, je m'en rappelle plus.
3: La jungle.
1: Eh oui, c'est ça, cherche Elisa. Elisa, cherche-moi au cou, Elisa.
2: C'est ça.
1: Eh oui, bravo. Elisa. Cherche-moi des poux et mets tes doigts dans
2: la jungle. Voilà. Tes cheveux, tac. Mes cheveux plutôt.
1: Ça fait trois pour toi. Bravo.
3: Guillaume, est-ce que tu...
2: Ah, deux points, ouais.
3: Guillaume qui n'a pas de points. Faut que je la dise combien de fois cette phrase, Guillaume?
1: Et voilà, c'est reparti pour le management toxique.
3: C'est mon coaching, coaching à moi.
1: On voit qu'est-ce que ça donne. Hein.
3: Dis-moi, mon Guillaume, est-ce que tu les avais, les deux mots, là, sur Serge Gainsbourg?
4: Oui.
3: Ah,
4: oui.
3: Peut-être encourageant pour nous. Cela dit, tu vas pas tomber sur ce titre-là. Donc, on va voir. Guillaume, qui est très sympathique, qui, depuis tout à l'heure, vous a dit qu'il cherchait un emploi dans le téléconseil. N'hésitez pas à nous joindre à la radio, si vous voulez lui donner un coup de main. Qui fait des belles pâtisseries avec ses mots, mais qui est fan de Dragon Ball Z. Eh ouais, t'es 40 ans, t'es génération Club Do à fond, toi.
4: C'est ça, exactement.
3: Bah attends,
4: exactement.
3: Mais j'avais la carte d'anniversaire.
4: Qui n'a pas connu Club Dorothée? Bah
3: évidemment, mais j'avais ma carte d'anniversaire. Tu l'avais, ta carte
1: bien,
3: de membre,
1: bien,
3: ou pas, Guillaume?
4: Alors, j'avais pas ma carte de membre à ce moment-là, mais par contre, j'ai pu l'avoir parce qu'ils avaient ressorti tout un album collector de génération Club Dorothée, où ils avaient refait exprès la carte de membre, vraiment la vraie carte de membre du Club Dorothée.
3: Et la collector, je suis d'accord. T'as des objets, t'as des tasses, des verres, des maillots, des jeux.
1: Un quiz musical à trouver.
3: Tout ce qu'il a sur Dragon Ball Z. Vous savez, on n'est pas pressé parce qu'on sait qu'on a les bonnes réponses. Ça va être rapide.
1: Oui, bien sûr.
3: Non, attends, ça va être
1: rapide.
3: Allez, vas-y. Voici Gigi Lamoroso. C'est Dalida. La chanson s'arrête à deux reprises. J'ai envie de dire bon courage à ton rire. J'ai un peu peur. On y va.

0: Alors, arrive à Gigi l'Amoroso, croqueur d'amour, l'œil de velours, comme une. Est-ce que tu as une petite idée? On peut lancer le chrono.
1: Mais comme une caresse.
0: Comme une caresse. Gigi l'Amoroso, toujours vainqueur, parfois sans.
1: Sans peur.
0: Sans peur. Donc caresse et peur. Vérifions. Oui.
2: Arriva Gigi l'Amoroso.
0: C'est très bien, bravo.

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1: Alors Mathieu, il paraît que quand tu avais 17 ans, tu étais au lycée militaire d'Issoire. C'est ça ?
2: Tout à fait. C'est ça.
1: Et pour rentrer chez toi, tu dois prendre le train de nuit. Voilà, forcément un jour...
2: La région Auvergne étant bien desservie par la SNCF.
1: Ouais, bah oui, ça.
2: Parce qu'Éric me contredit.
3: Alors, tu vas te détendre car je suis auvergnat.
1: Mais c'est pour ça qu'il t'a dit ça.
3: Mais je confirme ce que tu dis, c'est quand même compliqué.
1: C'est très compliqué. Alors, qu'est-ce qui s'est passé ?
2: Eh ben, en prenant le train de nuit à 12h30, je me suis endormi. Et je me suis réveillé, en fait, dans le dépôt des trains. Le train est arrivé en gare et était reparti au dépôt.
1: C'est le début d'un film d'horreur, ça. Tu sais, ça peut faire un film d'horreur, hein.
3: C'est l'Auvergne.
1: C'est l'Auvergne, dans un hangar, t'es paumé, et là, c'est le drame. Alors, qu'est-ce qui s'est passé? Parce que tu peux pas sortir du hangar.
2: Ben, en fait, déjà, je me questionnais savoir où je me trouvais. Et je suis sorti du train, et par chance, j'ai vu un technicien sur le quai. Qui lui aussi se demandait ce que je faisais là. Donc je lui ai expliqué que je me suis endormi et je me suis réveillé là.
1: Et ben voilà.
2: Et il a réussi à me ramener par un dédale de couloir à la gare. Et j'ai réussi à avoir ma correspondance.
1: Et ben tu es très chanceux, joue au loto cette semaine. Alors, mon chat...
3: Sortira-t-il de la Maison des Secrets ? La réponse la semaine prochaine.
1: Ah bah, la Maison des Secrets, ça a démarré hier, les gars. Alors, Mathieu, tu as 4. Écoute bien, là, je vais te proposer une question à choix multiple. Je te pose la question, je te fais des propositions de réponses. T'auras 10 secondes pour me donner ton choix et remporter 3 points. Tiens, une petite ambiance. My pocket. Alors, écoute bien, aujourd'hui, le 24 juin, c'est le lancement des soldes d'été. Ça va durer jusqu'au 21 juillet. Alors, petite question. Selon une récente enquête, quel budget les Français prévoient-ils de consacrer en moyenne aux soldes d'été ? Alors, écoute bien ce que je te propose. Combien ils veulent claquer d'oseille ? 133 euros. 183 euros. 233 euros. Pas un centime, c'est des radins comme Éric Bastien. Bah oui. Alors, combien ils vont claquer, les Français ? En solde d'été, 133, 183, 233 ou pas un flèche. Top chrono, 10 secondes.
2: J'irais 233.
1: Tu dirais 233. Et ben t'as totalement raison, oui, exactement.
2: Ouais.
1: Et c'est en baisse par rapport à l'année dernière, c'était 307. Bon bah voilà, allez, bonne solde à tous. Ça te fait 7 points mon petit chat.
3: Tu vas aller faire les soldes, Émilie ? À Itoy, dans la Vienne ?
4: Un petit peu, ouais, je pense.
3: Ah oui, tu vas aller t'acheter une clim. Je vous rappelle qu'Emilie nous nargue avec sa clim depuis...
1: Excuse-moi, on est dans un studio climatisé, donc...
3: Oui, enfin, il y a beaucoup de monde, là, donc il fait un peu plus chaud.
1: Tu vas arrêter de faire la dicose, là, t'es dans un studio climatisé, tu travailles ici toute la journée, tout va bien.
4: Et alors, en plus,
3: et on a du... Comment ça s'appelle, ça ? C'est bien, ça.
1: Un brumisateur.
3: Un brumisateur, c'est parfait. Emilie, on a fait un peu connaissance avec elle, un fils s'appelle Abel, elle est paxée à Quentin, on l'appelle Magic Mimi. Ça c'est pour tous les collègues. Et alors, on a découvert que si il y avait un artiste avec qui tu pourrais déjeuner là pour 13 heures, ce serait qui ?
4: J'aimerais bien David Guetta.
3: Bah, ouais. Alors tu l'as vu en concert ou pas ?
4: Oui. Ouais, j'ai eu la chance de pouvoir le voir au Stade de France.
3: Bah là, il y a quelques jours alors.
4: Exactement.
3: Et alors, c'est comment ?
4: Incroyable.
3: Incroyable.
4: Vraiment, ouais. Ah oui.
3: Et t'aimerais parler avec lui ? Qu'est-ce que tu sais pas ? Vous pourriez parler de quoi si t'étais avec lui à 13h ? Qu'est-ce que t'aimerais lui dire ?
1: La cuisine.
4: Savoir un petit peu tout, ouais, sa vie, comment il compose, comment il crée, et puis s'il compte revenir en France quand même.
3: Bien sûr, ah bah oui, bonne question. Parlons de ta rencontre avec Quentin, et alors là, on va aller dans le vintage, dans la nostalgie.
4: Rencontre au lycée, en effet.
3: Eh oui.
4: Ça fait quelques temps maintenant.
3: À la cafette. C'était au lycée. Alors, vous étiez dans la même classe ou pas du tout ?
4: Non, pas du tout. Non, il a un an de plus quand même.
3: Et alors, vous êtes rencontrés, mais au lycée où ça ? Au foyer, dans la cour ?
1: À la cafette, elle vient de te le dire.
3: Non, c'est moi qui ai dit. Elle a dit à la cafette.
1: Elle l'a dit.
3: Ah ouais ?
4: Comme t'écoutes.
1: Voilà.
3: Je n'écoute rien. Mais c'est comme dans la série, genre, voilà, bisous, bisous, tout ça. Il y avait le mec avec les bretelles, l'autre avec ses couettes.
4: Oh, on s'est rencontrés à la pause, tout simplement. Il était un peu plus vieux. J'avais envie de le découvrir. Et,
3: Oui.
4: Et ça a bien matché.
3: Et ça fait combien de temps que tu es avec lui, là, du coup
4: ça fait plus de 15 ans. Hein.
3: Plus de 15 ans, bah, dis donc, bah, bravo. Petit mariage ou non ? Pour l'instant, vous n'êtes pas axé. On en reste là, c'est bien, c'est une bonne formule.
4: On en reste là, c'est très bien.
3: D'accord.
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1: Ah, nous sommes au taquet avec Mathieu qui a 7 et Émilie qui a 6. Alors, voilà, j'ai une fois de plus une petite anecdote qui va faire plaisir. Ce n'est pas le premier candidat qui a ce talent inutile, mais c'est un talent inutile que Éric Bastien ne comprend pas. Parce que Mathieu, ton talent inutile, c'est que tu es super souple. Tu peux mettre tes mains à plat par terre avec les jambes tendues. C'est vrai ?
2: C'est vrai.
1: Tu sais que c'est le rêve d'Éric Bastien de faire ça.
3: C'est quoi l'intérêt surtout ?
1: Il n'y a pas d'intérêt, c'est juste pour être souple, avoir un corps souple.
3: Ah oui, d'accord.
1: Voilà. Donc il en rêve. Hein. C'est-à-dire que dès qu'il y a un auditeur qui a ce talent, après il est là, il essaye. Et je voudrais le filmer parce que ce serait drôle, mais bon, je n'ose pas.
3: Ouais, vidéo gag n'existe plus. Donc.
1: C'est vrai. Alors, il paraît qu'un jour, tu pars en vacances aux États-Unis avec un copain et tu as fait du camping primitif, donc du camping sauvage en fait.
2: C'est tout à fait ça, oui.
1: Alors,
2: en fait, c'est
1: raconte.
2: Le camping primitif, en fait, on va dans une forêt, il y a rien en fait. Il y a juste des toilettes sèches où il y a un écriteau sur le toilette où c'est écrit faites attention aux serpents, regardez bien s'il y en a pas un dans le fond.
1: Oh my god.
2: Et aussi autour du terrain de camping, il y a des écriteaux qui nous disent de se méfier des ours. Et de laisser la nourriture dans les voitures pour éviter qu'on se retrouve avec un ours dans la tente.
1: Oh bah, hey,
3: mais je croyais que tu voulais être un ours.
1: Bah, de toute façon, oui, tu comprends l'ours, toi.
2: Bah, moi, je comprends l'ours.
1: Bah, évidemment, donc t'avais rien à craindre. Mais alors, du coup, t'as passé combien de temps dans ce camping primitif ?
2: On a passé 2 nuits.
1: Ouais, parce que quand même, c'était un peu flippant quand même.
2: Ouais, disons qu'on n'a pas bien dormi parce qu'à chaque craquement de branche, on s'inquiétait un peu quand même.
1: Bah oui, tu m'étonnes. Tiens, voilà un coyote. Oh, un ours. Bon, il vaut mieux aller faire autre chose. Bien, écoute-moi. Tu es en tête, tu peux effectivement marquer 5 points de plus. Je pense que tu vas réussir parce que tu es brillant. Et donc, on va y aller avec la question cash, une ambiance.
4: Chez le coiffeur, je suis allé afin de soigner ma crinière. Le patron sans plus de.
1: Alors, chez le coiffeur, comment ça s'appelle quand on fait des fines mèches de cheveux pour éclaircir, pour qu'elles se fondent naturellement dans la masse? Chez le coiffeur, quelle technique consiste à éclaircir des fines mèches de cheveux pour qu'elles se fondent naturellement dans la masse? Comment ça s'appelle quand on fait des fines mèches? Top chrono, 10 secondes.
2: Un balayage?
1: Et ta ta ta ta ta ta ta la la, olé, oui, c'est un balayage. Bien évidemment, tu as 5 points de plus, tu as 12, bravo.
3: Alors, il a fait un sans faute, là, Émilie. Hein.
1: Oui, sans faute.
3: Ah oui,
1: sans faute.
3: Émilie, là. Bon, on a 5 points à prendre dans un instant, ce qui est pas mal, ça nous ramènerait à 11. Alors, ok, il aurait toujours la tête, mais on a le bingo avant 13h qui peut te permettre d'être avec nous vendredi et de m'offrir 3 candidats déjà pour la semaine. Émilie, alors on est un petit peu tête en l'air ?
5: Un peu, oui.
3: Bon, un petit peu gauche, hein. J'ai quelques exemples. Bon, déjà, tu casses souvent des affaires. Déjà.
5: En effet.
3: Ça arrive. Émilie, un jour tu étais au bar avec ton fils et ton chéri, puis vous êtes partis, vous promenez, et le téléphone de ton chéri a sonné. Qu'est-ce que t'as découvert ?
5: Eh ben, j'ai découvert qu'une personne appelait mon contact d'urgence pour lui dire qu'ils avaient retrouvé un téléphone et c'était le mien, en effet.
3: Voilà,
5: ça faisait plus de 10 minutes qu'on était partis.
3: Un petit peu tête en l'air, tu laisses ton téléphone au bar. Ça s'arrête pas là, on peut remettre la musique, oui. Lors d'un déjeuner professionnel, tu pars sans ton sac à main. Tu le laisses au resto.
5: En plus, ouais, ça m'arrive souvent.
3: Non, mais souvent, il paraît que ça t'est arrivé une dizaine de fois quand même de laisser ton sac.
5: Oui, ça m'arrive fréquemment, oui. En effet, je pars, je pense à autre chose, je parle avec les gens et voilà.
3: Donc c'est pas fini, elle a oublié les clés sur la porte de la maison. Alors ça fait très tête en l'air. Tu t'es retrouvé en dehors de ta maison avec les clés, dans le froid, avec ton fils qui avait 3 ans. Qu'est-ce que t'es obligé de faire quoi ? Un serrurier ?
5: Oui, en effet, j'ai dû faire appel à un serrurier en urgence.
3: Ben oui, ça a coûté une fortune tout ça en plus.
5: Oui.
3: Oh là là là là.
5: Un vrai agacement, être dans le froid et payer en urgence.
3: Je vois ça, je comprends. Bon, Émilie, allez, on se le tente là. 5 points à prendre avec un petit extrait.
4: Que va-t-on manger ?
6: Des nouilles.
4: Mais hier déjà.
6: Des nouilles.
3: On parlait des pâtes que tu sais faire parfaitement bien avec des sauces. T'en as parlé tout à l'heure. Voici ta question, elle vaut 5 points. C'est une question cache. Comment appelle-t-on les pâtes en forme de papillon ou de nœud papillon? Comment elles s'appellent? Top chrono, 10 secondes. Émilie, les pâtes en forme de papillon.
6: Farfalle.
3: T'as été les chercher loin celle-là, hein. Mais oui, c'est ça. Bah oui, c'est les pâtes italiennes, les farfalle.
1: Les farfalle, ça veut dire papillon en italien.
3: Mais bien sûr.

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1: Alors, on va parler d'un truc qui m'a fait crever de rire parce que c'est arrivé à moult amis à moi. Anne-Sophie, c'est ma petite chèvre de la semaine. Parce que elle rencontre le fils d'un patient avec qui elle sympathise. Voilà, et puis elle le voit à l'extérieur et là, elle se rend compte que le gars, il est assez imbu de sa personne. Il dit toujours, ah, moi, je, ta, ta, ta. Et là, qu'est-ce qui se passe? Ta copine t'envoie un texto pour te dire ça s'est passé comment?
2: Et là. Voilà. Et là, je réponds à ma copine, enfin, je pense répondre à ma copine en disant, oh la cata, laisse tomber, j'ai une fille, sa papa qui se la pète, vraiment un trou du cul. Et je reçois la réponse, et la réponse, en fait, eh ben, c'était lui. Et je lui avais envoyé à lui le message.
1: Et il a répondu quoi, lui?
2: Il a répondu, oh ben, c'est bien, maintenant je sais ce qu'il en est, à jamais.
1: Oh mon Dieu.
2: Ah, oui. Quand j'ai raconté ça à ma copine, puisqu'on a ri, après, ce moment, j'étais pas.
1: Bah oui.
2: Et après, j'ai dit, oh, puis après tout, bon, pas trop pire, c'est peut-être fait.
1: Bon, tu l'as jamais revu ou pas?
2: Non, j'ai jamais revu.
1: Oh, bah oui, tu m'étonnes. Oh mon Dieu. Bah oui. C'est-à-dire que c'est vraiment un fils à papa qui se la pète. Bon.
2: Oui. Oh ouais, ouais. J'aime pas les gens qui se la racontent comme ça. Non. Moi, j'aime bien les gens simples.
1: Eh bah, t'as bien raison, ma chérie. Moi non plus, j'aime pas les gens qui se la pètent. Alors.
2: Voilà, exactement.
1: Par contre, là, excuse-moi, mais avec ma réalisatrice Céline, on a eu un petit moment
3: de fraîcheur.
1: Non, d'angoisse. Parce que figure-toi que ma petite Anne-Sophie, elle a un talent inutile.
3: Ah.
1: Elle tord ses bras à 90 degrés à l'envers. C'est-à-dire, tu peux m'expliquer comment tu fais?
2: En fait, si tu veux, par exemple, si je pose mes mains à plat sur une table, la partie de devant le coude, en fait, et le coude vont se tordre et repartir de l'autre côté.
1: Ah, my God.
2: C'est une malformation de naissance.
3: Ah. On a essayé, mais.
2: Ah, quand je fais ça à la maison, mon mari, il est dégoûté. Mes enfants aussi, elles partent en courant. Ah, c'est dégoûté ce que tu fais, maman.
1: En régie, il y a Roxane qui a la technique qui fait. Moi aussi, ça, c'est mon truc. Bah, tu nous montreras comment c'est, Roxane, qu'on puisse voir en vrai. Voilà.
2: C'est bizarre, ça fait bizarre.
1: Ok, ça fait bizarre.
3: On travaille avec des gens strange un peu. Hein.
1: Ouais, mais moi, j'adore. Ouais. Alors, ma chérie, écoute bien. Là, t'as 6 points, t'es en tête. Je vais te donner l'opportunité d'en marquer 5 de plus. Grâce à la question cash et cette petite musique. Téléphone, on aime, c'est bon.
3: Ça appelle à Stéphane qui adore Robert.
1: Ah, j'adore. Alors, ma petite Anne-Sophie, quel est le surnom du ministère français de l'économie et des finances? Quel est le surnom du ministère? Écoute bien, le ministère français de l'économie et des finances. On lui donne un nom plus court. Top chrono, 10 secondes. On dit.
2: Oh,
1: ah si. Si, chérie.
2: Des finances.
1: On sait bien.
2: Les impôts?
1: Ah non, on n'appelle pas ça les impôts. On appelle
2: l'économie
1: ça.
2: Des finances.
1: On appelle
2: les
1: ça.
2: Finances publiques?
1: Bercy. On appelle ça Bercy. Parce que leurs bureaux sont à Bercy.
3: Et merci beaucoup, hein.
1: Oh là là. Bon, allez, je te.
3: Ma femme travaille à Bercy, je la suis parfaitement.
1: Bon, tu restes en tête avec 6 points.
3: Faites attention, ma femme travaille à Bercy, faites attention à les dossiers.
1: Faites attention à.
3: Ah, excusez-moi, nous repartons en direct, retrouver notre reporter depuis la Grande Couronne en direction de Paris. Stéphane, comment ça va dans le train?
4: Ça va super bien, en plus il y a la clim, alors c'est bien.
3: Parfait, on est où là? Parce qu'on sera. Alors, pour ceux qui nous rejoignent, on s'approche de la Tour Eiffel, c'est là que tu vas.
4: Oui,
3: on en est où là?
4: Là, je suis à Rosa Parks, qui est juste avant Magenta.
1: Ah bah ça va, t'as encore un petit 20 minutes quand même.
3: Voilà, ça parle à pas grand monde tout ça, mais t'es pas loin.

0: En gros. T'arrives.
1: On y croit, il nous reste quelques minutes avant d'arriver au pied de la Tour Eiffel. Hein. Oula! Oula,
2: oui.
1: Je sens le coup de frein.
0: Ah bah c'est le métro là.
1: Bon Stéphane, alors bougeons avec toi depuis tout à l'heure. Stéphane, des petits soucis quand même, un petit gaffeur aussi hein, Stéphane.
0: Ah oui.
1: Stéphane est dans une grande surface, il y a un monsieur qui propose de déguster du nougat. Qu'est-ce qu'il dit Stéphane?
2: Non merci, je suis pas très fromage.
0: Voilà. Ah bah oui bien sûr.
1: Oui le gars ne sait pas reconnaître du nougat du fromage. Bon voilà, non mais ça s'arrête pas là. Au cinéma, bon, Stéphane, il voudrait bien entrer dans une salle hein, si le film a commencé. Mais qu'est-ce qu'on t'a dit?
2: Je travaille pas ici, monsieur.
1: Voilà, parce qu'il demande, il dit, est-ce que je peux rentrer, est-ce que je peux aller là, le film doit. Non, mais je travaille pas, voilà. Puis c'est comme ça, tout le temps comme ça, c'est pas fini. Il mange une galette des rois au boulot, alors qu'il a un plombage, le plombage il saute.
2: Voilà, à cause de la fève,
0: Ah, t'as croqué la fève.
1: Eh oui, alors du coup, il y a du sang un petit peu partout, il a fallu aller chez le dentiste, et après tu travaillais. Le patron, il a pas aimé. Hein.
2: En plus, devant le directeur qui faisait un discours pour la nouvelle année.
1: Bon, je crois que je vais arrêter là parce qu'on a bien senti que, voilà, du bon Pierre Richard quand même. Hein.

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funk et pop soyeuse, De Velours est un style à part sur la scène toulousaine. Un univers rétro et sensuel où chaque note semble caressée par la lumière. Avec son groove élégant et sa voix feutrée, De Velours ravive l'esprit des années 80 tout en y insufflant une modernité pleine de charme et de justesse.

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3: Salut à toutes, salut à tous et bienvenue dans Décibel. Hey, on est le 21 juin, joyeuse fête de la musique à toutes et à tous. Est-ce que j'ai failli faire un terrible lapsus et dire joyeuse fête de la musique? Bien sûr, mais on va faire comme si ça ne signifiait absolument rien. Je demande à mon psy d'arrêter d'écouter cette émission immédiatement. Donc la fête de la musique, ça se passe toute la journée, hein, depuis ce matin sur votre radio, ici toutes les heures. On déguste les ici live que les artistes divers et variés, nombreux nous ont offert et c'est un régal. Là, ce sont les auditrices et les auditeurs qui fêtent la musique en partageant avec vous leurs chansons préférées. Filons retrouver Sylvie, c'est la première de la soirée. Comment ça va, Sylvie?
4: Ben, ça va bien, Émilie, et toi?
3: Ça va, joyeuse fête de la musique.
4: Merci, toi aussi. Merci beaucoup.
3: Je ne sais pas ce qui est le mieux, en fait, que ce soit la fête de la musique, que ce soit l'été. Enfin, en tout cas, c'est un bonheur ce début de soirée ensemble. Sylvie, t'as des souvenirs, toi, de fête de la musique? T'es déjà montée sur scène? Parce qu'au départ, l'idée de la fête de la musique, c'était que toutes les Françaises et tous les Français qui savaient jouer d'un instrument ou qui avaient envie de chanter pouvaient le faire ce soir-là. Tu l'as fait, toi, ou pas?
4: Alors, écoute, ça remonte à très très loin. Oui, parce que j'avais commencé à apprendre un peu le clavier, donc j'avais des copains sur Paris à l'époque, et du coup j'avais fait un tout petit morceau, mais j'étais super fière parce que bon, même si je suis pas une virtuose du piano. Je me dis, je l'ai fait en fait.
3: Tu montais sur scène,
4: exactement, c'est ça, ouais. C'était vers la Bastille, c'était super sympa.
3: Trop bien. Bon bah, celles et ceux qui sont en train de se préparer d'ailleurs pour aller chanter dehors ou pour aller applaudir le groupe de leurs meilleurs potes qui font des reprises d'Oasis, c'est souvent ça la fête de la musique. Et ben, amusez-vous. Nous, avec Sylvie, on va écouter du Julien Doré. Ah bon, Sylvie, incroyable, c'est juste ton chanteur préféré. T'es prête pour le 2 juillet pour aller le voir au cinéma?
4: Oui, je suis prête. Je suis très jalouse quand même parce qu'il y en a là qui vont bientôt y aller là pour l'avant-première à Montpellier. Oui. Donc voilà. Mais écoute, oui, je suis prête. Ça va être un super moment, je pense.
3: T'as choisi une de mes chansons préférées de Juju et c'est le premier album, évidemment. Donc voilà, ça va bientôt faire 20 ans qu'il est sorti, ce qui est assez incroyable. Il aura 20 ans en 2028, il s'appelle Ersatz, ce premier album. Et dessus, il y a cette chanson dingue qui s'appelle Les Bords de Mer.
4: Les Bords de Mer, qui fait partie de la tournée, enfin, qui faisait partie de la tournée, qui va sûrement continuer dans les festivals. Mais ouais, super, super chanson. J'avais lu, tu vois, que cette chanson, alors, ça a été écrit par Dorian, je crois. Et puis une dame qui s'appelle Edith
3: Sambuena.
4: J'ai oublié son. Exactement, c'est ça.
3: Edith Sambuena, c'est une grande aussi réalisatrice, productrice, qui a beaucoup bossé notamment avec Étienne Daho.
4: Exactement. Donc voilà, très très chouette musique avec des accords aussi pas forcément classiques dans les arrangements, ce qui donne un peu de, tu vois, de la profondeur, je trouve encore plus de sens à la chanson.
3: Et de la mélancolie parce que ça raconte quand même l'histoire d'un mec qui est au bord de la mer et qui se rend compte que les bords de mer sans la fille qu'il aime, c'est nul.
4: C'est ça, tout est nul, les feux d'artifice c'est nul, tout est nul. C'est ça. Ouais. Et très très belle chanson et très belle reprise sur la tournée aussi.
3: Alors on l'écoute. En se laissant le choix de pleurer un bon coup si jamais on a besoin, justement.
4: Voilà.
3: C'est une chanson.
4: Ça fait du bien parfois.
3: Merci beaucoup, Sylvie.
4: Ben de rien. À bientôt, Émilie.
3: À la prochaine. Voici.
4: Salut.
3: Julien Doré, Les Bords de Mer.
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0: Julie nous rejoint en ce jour de fête de la musique. Salut Julie. Allô, allô.
2: Vous m'entendez?
0: Oui, ça y est Julie.
2: Ah bon?
0: Mais oui. Je me suis dit, c'est dingue, qu'est-ce qu'elle est calme Julie ce soir.
2: Oui, oui, non, mais je disais bonjour de manière plutôt enthousiaste, mais là on m'a pas entendu.
0: Ça y est, on s'est trouvé. Julie, oui, je disais, c'est la fête de la musique. Est-ce que c'est un jour particulier ou est-ce qu'il n'y aura pas de sortie ou de choses particulières ce soir?
2: Ah si, toujours c'était la fête de la musique.
0: Ah.
2: Moi j'ai eu la chance parce que dans ma ville, c'est une petite ville, donc ils ont fait ça samedi dernier, donc concert, danse, j'en ai profité un petit peu en avance, mais ça ne m'empêchera pas de sortir ce soir-là aussi.
0: Trop bien. Alors ma chère Julie, on va écouter une chanson qui donne très envie de chanter. Ceci dit, si on essaye de la chanter... on peut avoir des petits problèmes parce qu'elle est très très difficile. C'est Girl on Fire de Alicia Keys. Pourquoi cette chanson-là?
2: Sûrement pas pour la chanter, justement.
0: Mais elle donne envie, on non, est d'accord je... Elle donne de l'élan, on se dit « Allez, moi aussi j'y vais avec elle !» Et on peut pas, on n'est pas humainement équipé pour le faire.
2: Bah, peut-être pas avec la voix, mais par contre le côté élan et ouais. On y va, c'est exactement ce que ça s'était fait... pour cette chanson en fait.
0: Ouais.
2: Donc c'est pour ça que je l'ai choisie. Je me suis dit allez, on arrive à l'été bientôt, là, c'est la semaine prochaine, faut y aller. Et puis au niveau du sens, alors là, j'avais été surprise un jour, je me suis intéressée aux paroles.
0: Ouais.
2: Et c'est un sens un petit peu plus profond que ce que j'imaginais quand je l'écoutais. Moi, c'est un peu la suite d'allumer le feu de Johnny Hallyday, quoi. Ça y est, on a allumé le feu, mais faut pas se cramer. Donc là, elle dit bien, faut être enthousiaste, etc. Mais faut garder les pieds sur terre. Le monde n'est quand même pas aussi sympathique qu'il en a l'air.
0: Oui.
2: Mais c'est un bel équilibre entre la joie de vivre et puis la réalité.
0: Bah oui, mais c'est vrai, il y a un très joli clip qui était sorti à l'époque, et je dis à l'époque parce que cette chanson va avoir 15 ans, c'est fou,
2: ouais.
0: Au mois de septembre, non, pardon, elle va avoir 14 ans, elle aura 15 ans l'année prochaine, mais enfin, c'est dingue de se dire que Alicia Keys, 15 ans plus tard, sa chanson, elle fait pas dater, je trouve, enfin là on va la réécouter ensemble, hein, vous ferez une idée, mais Julie qui l'a déjà réécoutée, puisqu'elle nous la demande ce soir, ça vieillit extrêmement bien.
2: Ouais, moi j'aime bien ces chansons-là, c'est quelque chose que j'écoute très régulièrement dans l'année,
0: ouais.
2: Et ça fait partie des trucs, pour moi c'est un peu intemporel quoi.
0: C'est vrai, mais ça c'est le talent d'Alicia, des titres intemporels et des chansons qui nous donnent de l'élan, alors on va l'écouter, et pour les plus aventureuses et aventureux d'entre vous, tentez de la chanter. Je ne sais pas, moi, sur un malentendu ça peut marcher, mais moi ça n'a jamais fonctionné. Julie, merci beaucoup pour ce joli choix.
2: Merci, et puis bon courage aux chanteurs.
0: Oui, merci. Et à leurs proches.
2: À leurs proches surtout. Bonne soirée. Au revoir.
0: Merci, bye bye. Voici la hurissante et réjouissante Alicia Keys.

0: chanteuse, pianiste, autrice, compositrice. Elle a énormément de talent, Alicia Keys, et on va pouvoir la voir d'ici quelques semaines dans un documentaire, Alicia Keys, Girl from Hell's Kitchen, la fille de Hell's Kitchen, c'est le nom du quartier de Manhattan dans lequel elle a grandi. Alicia Keys racontera son parcours et ses petites aventures et ses grandes aventures dans les rues de New York dans les années 90. Il vient d'être présenté au film festival de Tribeca, qui est sous le patronage de Robert De Niro, donc c'est pas n'importe quoi ce festival du film, et ça devrait arriver jusqu'à nous très bientôt. Alicia Keys, Girl from Hell's Kitchen.
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0: Si on allait faire un petit tour en 2018, déjà parce que cette année-là, on était pour la deuxième fois de notre histoire, et oui, je m'inclus dans ce groupe, champion du monde. Oui, quand la France gagne, moi je suis très footballeur en moi, vraiment. Donc on est les champions, c'était en 2018 pour la deuxième fois. Je dis ça parce que demain, c'est le deuxième match de l'équipe de France, et puis vendredi prochain, le troisième match. Donc voilà, il faut qu'on se mette un petit peu en mode supporter. Alors en 2018, qu'est-ce qui se passait musicalement? On venait de perdre Johnny Hallyday, mais son album posthume, Mon pays, c'est l'amour, a réalisé un démarrage absolument incroyable, quasiment 800 000 exemplaires écoulés en une semaine.
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0: 2018, on a perdu plein de gens qu'on aimait beaucoup. Hein. France Gall, Jacques Higelin, Morane, Yvette Horner, Charles Aznavour, Rachid Taha, trop de monde cette année-là. On a perdu aussi la chanteuse des Cranberries, Dolores O'Riordan et Aretha Franklin. 2018, c'est aussi l'année du premier tube d'Aya Nakamura.
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0: Et Angèle, la petite belge, faisait danser tout le pays avec son tube de l'été et avec son frère Roméo Elvis, tout oublié.

Enfin, en 2018, comme à peu près chaque année, Indochine s'est fait remarquer avec sa chanson « Un été français » tirée de son 13e album intitulé « 13 ». La chanson s'appelait « Un été français ». ».

0: Un été français, Indochine, énorme tube de 2018. Et dites donc, comme on est le 21 juin, ça veut dire que demain, on est le 22. Fan d'Indochine, tenez-vous prêts. Demain, c'est l'anniversaire de Nicolas Sirkis.
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1: On fête la musique avec les auditrices et les auditeurs de Décibel jusqu'à 21h. Ève nous fera écouter du Aerosmith. Gwen nous repassera un petit Juliette Armanet qui va vous faire danser. Roland, lui, a ressorti Makeba, grand tube de Jane. Et puis, je vous donnerai aussi des nouvelles de Jeanne Chéral et Jean Dujardin qui se sont retrouvés ensemble en studio. Et c'est absolument délicieux. Marc-Ange est avec nous. Bonsoir Marc-Ange.
2: Salut.
1: Bienvenue dans Décibel, comment ça va?
2: Ça va, super et toi?
1: Ça va très bien, je te remercie Marc-Ange. Tu nous gâtes ce soir puisque tu nous ramènes à l'époque de Thriller de Michael Jackson, mais avec une chanson qu'on ne connaît pas.
2: Bah, c'est une chanson effectivement qui n'est pas connue. Alors tu avais dit un peu Thriller, alors effectivement cette chanson est sortie sur l'édition 25e anniversaire de Thriller,
1: ouais.
2: Mais elle a été enregistrée milieu 1990.
1: Ah, donc c'est un peu après quand même, Bad même.
2: Ouais, exactement, donc avec son titre du coup For All Time, je pense qu'elle a été ajoutée à l'édition 25e anniversaire pour le côté un peu Thriller, pour toujours.
1: Oui.
2: Je pense qu'elle a plus du coup été ajoutée pour son titre que par rapport à la chronologie des dates.
1: Ouais. Oui, et puis même le son. Alors, ceci dit, c'est très intéressant parce que tu me dis qu'elle est enregistrée à peu près en 90. C'est fou parce que Dangerous, qui est l'album emblématique des années 90 de Michael Jackson et qui sonne vraiment R&B américain de cette époque, eh ben, on l'entend pas vraiment dans For All Time.
2: Bah, c'est vrai. En plus, du coup, la chanson a été enregistrée pendant ces sessions de l'album Dangerous.
1: Ouais.
2: Mais du coup, je pense que du coup, elle n'a pas été retenue par rapport au style de l'album qui est vraiment différent de la chanson.
1: Ouais, c'est ça, c'est pour ça. Voilà, c'était une jolie perle, mais qui n'avait pas sa place dans ce collier, qui était Dangerous. Alors, Marc-Ange, t'es allé voir le film sur Michael?
2: Oui, bien sûr. J'ai été hier aussi. Donc là, je suis à mon 7e visionnage.
1: Oh waouh! Alors toi qui adores Michael Jackson, que penses-tu de la performance de son neveu Jafar, autant dans la danse que dans la démarche que dans les mimiques?
2: Ah bah vraiment, c'est exceptionnel. Quoi. On a vraiment l'impression de voir Michael. Il y a des moments où vraiment on oublie carrément que c'est lui. Donc c'est un travail vraiment parfait, hein, franchement.
1: Ouais.
2: Faut applaudir, quoi.
1: Ah oui, là pour le coup, c'est un travail d'acteur fou et aussi il fait jouer sa génétique. On sent qu'il y a des choses que certains acteurs pourront jamais arriver à atteindre, même en travaillant des années, quoi.
2: En vrai, qui d'autre qu'un Jackson pour interpréter un Jackson finalement.
1: Oui. Alors à la fin du film, moi je suis allée le voir avec ma fille et il y a un énorme indice qui nous fait penser qu'il y aura une suite. Est-ce que tu penses qu'il y aura une suite à ce film?
2: Oui, bien sûr. Ça a été confirmé par le président de Lionsgate notamment. Donc même du coup le message, son histoire continue.
1: Ouais.
2: Il y aura bien une suite et même 30% du deuxième film est déjà tourné. Donc il y aura un deuxième film.
1: Bon bah très bien. Alors pour celles et ceux qui n'y sont pas allés, le premier film il s'arrête au moment de la tournée Bad, justement sa première tournée mondiale et absolument triomphale. Donc la suite évidemment ce sera du Dangerous. Donc on est finalement en plein dans l'actu avec le choix de ta chanson Marc-Ange.
2: Bah ouais, du coup je suis content de faire découvrir cette chanson aux auditeurs, donc j'espère qu'ils vont apprécier.
1: Ah ben on y court, For All Time, un titre inédit enregistré au tout début des années 90, comme vient de vous le dire Marc-Ange, et que vous pouvez retrouver, si jamais il vous plaît, sur la réédition 25e anniversaire de Thriller. Et merci Marc-Ange, à la prochaine.
2: Merci Émilie, à bientôt.

0: un inédit de Michael Jackson à l'instant, For All Time.
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0: Un duo, Jeanne Chéral et Jean Dujardin. Je l'ai passé jeudi soir dans l'émission, mais faut que je me suis dit, il faut que je le repasse pour les copines et les copains du week-end, parce que vraiment, ce duo est absolument délicieux. L'histoire commence quand Jeanne Chéral chante une chanson d'amour pour un acteur non identifié nommé Jean. On l'a régulièrement écouté sur votre radio ici. Et Jeanne Chéral a été invitée sur le plateau de C'est à vous. Et elle chante cette chanson, Jean, devant Jean Dujardin. Tous les deux sont un peu émus, émoustillés, ravis finalement de cette rencontre. Alors, ils ont fini en studio ensemble. Jeanne Chéral et Jean Dujardin, c'est la nouveauté du moment. Je pense à vous, je pense à vous.

0: Jeanne et Jean, mais ils vont merveilleusement bien ensemble. Jeanne Chéral, Jean Dujardin. Je pense à vous, petit tube de l'été, pourquoi pas. Et si vous voulez applaudir Jeanne Chéral sur scène, eh bien, la semaine prochaine, tous et toutes à 7 au Théâtre de la Mer pour le merveilleux festival nommé Quand je pense à Fernande.
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0: Il est temps d'accueillir Roland. Bonsoir Roland.
2: Bonsoir Émilie, comment vas-tu?
0: Je vais très bien, et toi?
2: Eh bien moi, je vais très bien, mais bon, il fait très chaud ce dimanche.
0: Ah oui, c'est vrai.
2: 21, oulala, ça cogne, même à Paris, je crois.
0: Ça cogne partout, mais en même temps, voilà, c'est la fête de la musique, donc à tout moment, on a un orage,
2: oui,
0: hein, t'inquiète
2: donc,
0: pas.
2: Donc voilà, il ne faut pas trop boire et d'alcool non plus. Hein.
0: Oui, c'est vrai.
2: Ce jour-là, voilà.
0: Faut s'hydrater
2: sinon,
0: avec un peu d'eau.
2: À la fin.
0: Ah oui, non, ça c'est nul. Non.
2: Ah ben oui, mais malheureusement, B, ça existe. Et ça gâche la fête.
0: Oui.
2: Et je voulais savoir une chose, en premier, est-ce que le conseil de classe s'est bien passé pour toi?
0: Le conseil de classe de Décibels s'est très bien passé, merci.
2: Ah,
0: le proviseur a dit qu'on ne s'était pas relâché au troisième trimestre, il était très content.
2: D'accord.
0: Et donc, on est convoqué pour la rentrée des classes le 31 août prochain.
2: Wouhou ! Ah, génial ! Tout en fan club est content.
0: Ah, bah, moi aussi, hein, dis donc. Merci.
2: Ah, ben bah oui, forcément.
0: C'est trop gentil. Et merci
2: Radio France, ici. Au service de l'audiovisuel, hein, d'apprécier autant Émilie Mazoyer, l'animatrice préférée.
0: Mais dis donc, mais Roland, mais je vais pleurer enfin, je ne peux pas pleurer un 21 juin, c'est la fête de la musique. Ben, ça m'émeut ce que tu dis, merci beaucoup, c'est très très gentil. C'est très très très gentil.
2: Alors,
0: et en plus, alors toi, tu penses aux autres, parce que après m'avoir demandé de mes nouvelles à moi, je sais que la chanson de ce soir, elle a une saveur particulière, puisque tu veux l'offrir à ta sœur Danielle, parce que c'est son anniversaire demain.
2: Exactement, et donc elle n'écoutera pas en direct, mais elle écoutera demain, elle est née le 22 juin. Et cette chanson, elle est sortie le 22 juin 2015.
0: Ouais.
2: C'est marrant, juste un jour après la fête de la musique, c'est la chanson de Jeanne en hommage à Makeba, à Myriam Makeba. C'est une belle chanson magnifique que j'avais découverte dans son émission. Et cette chanson également, moi, elle m'évoque beaucoup de choses, puisque mon père ressemblait à Dave et ma maman ressemblait à Evelyn Champagne King. Elle était de l'océan Indien.
0: Ah.
2: Donc c'est une métisse un petit peu comme la maman de Jeanne.
0: Ok, oui, donc il y a plein de points communs. Et donc cette chanson-là... Cette chanson-là, Jane Makeba, c'est aussi une chanson idéale pour danser. Et on sait, Roland, parce que ça fait plusieurs fois que tu passes dans l'émission, que les chansons dansantes, c'est quand même un petit peu ta famille préférée.
2: Avec Francis Cabrel, c'est ma famille préférée, tout à fait. Et j'ai envie toujours de faire danser tes auditrices et auditeurs. Et peut-être que l'année prochaine également, on pourra danser sur des super tubes oubliés ou des tubes très, très allemands, pourquoi pas.
0: Génial. Ben, merci Roland et merci d'avoir participé si souvent à notre émission du dimanche. Et un gros bisou à Daniel pour son anniversaire alors.
2: Merci pour elle, Émilie. Et bisous à toute ton équipe et à toi. À bientôt.
0: Merci et bonne fête de la musique tout le monde. Roland vous gâte avec cette chanson de Jane. Elle s'appelle Makeba.

0: Ah bah c'est vraiment le quart d'heure des habitués ce soir dans le décibel des auditrices et des auditeurs, puisqu'après Roland qui nous a tellement gâtés avec Jane, Gwen va arriver.
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0: C'est un de nos auditeurs chouchou. Gwen, salut, comment vas-tu?
2: Salut Émilie, ben, ça va et toi?
0: Bien, bonne fête de la musique Gwen.
2: Eh ouais, obligé. Immanquable.
0: Alors, c'est ce qu'on disait tout à l'heure avec Roland. C'est pas forcément la fête la plus réussie de l'année, mais il n'empêche qu'on va la faire quand même.
2: Oui, tout à fait. Voilà. Tout à fait.
0: Voilà. Et puis, à un moment, tu sais pas pourquoi il se met à pleuvoir et tu fais, ah ben oui, c'est la fête de la musique. Et voilà.
2: Mais c'est juste pour rafraîchir.
0: C'est ça. Exactement. Gwen, ce soir, tu as décidé, alors toi, pas de nous rafraîchir, au contraire, tu as décidé de nous faire griller sous la flamme de Juliette Armanet. Tu l'aimes beaucoup, Juliette?
2: Ah, énormément. Énormément. C'est une artiste que j'admire beaucoup. J'ai eu la chance de la rencontrer. En plus, elle est adorable. C'est un amour. Et puis, il y avait un petit manque. Donc là, j'ai repensé à elle quand Sébastien Tellier a sorti son titre en duo avec elle début du mois de juin, je crois.
0: Oui, Attraction.
2: C'est ça. Voilà. Et du coup, je me suis dit, tiens, ouais, elle manque un peu. Si on passait un titre chez Émilie, juste pour finir la saison, comme ça, ça permet aussi de bien mettre le feu, quoi.
0: Ouais, je suis d'accord.
2: Et voilà.
0: C'est une très bonne idée. Et c'est vrai qu'on n'a jamais suffisamment de doses de Juliette Armanet. Alors, ceci dit, elle a fait du cinéma. Elle a fait un bébé aussi. Félicitations à elle. Hein. Elle a un tout petit bébé qui vient de naître. Et donc là, elle revient à la chanson. Donc oui, le duo avec Sébastien Tellier. On se dit, bon, allez, OK. Donc, elle est rentrée en studio. Et puis, oui, ce serait bien que d'ici, début 2027, on a un nouvel album. Ça te va, toi, comme planning?
2: Ah, moi, ça m'irait bien. Hein. Franchement, je prends de suite.
0: OK. Bah, nous aussi, on va envoyer notre planning à Juliette Armanet en espérant qu'elle nous prenne au sérieux. On fait comme ça?
2: Ça marche. En tout cas, Émilie, je voulais te remercier pour toi et toute l'équipe pour cette saison musicale qui nous a fait un bien fou.
0: Ah, merci, merci. Oui, c'est vrai, ça fait du bien de se retrouver tous les dimanches pour écouter de la musique ensemble.
2: Hein, et puis tous les soirs de la semaine aussi.
0: Et aussi, oui, bien sûr. Mais le dimanche, ça a quand même un goût particulier parce que c'est vous qui choisissez tout et ça, c'est génial.
2: C'est ça.
0: Et du coup, je travaille moins aussi. Enfin, je ne veux pas vous mentir, hein, mais j'aime bien le dimanche quand même.
2: Ouais.
0: Merci Gwen, je t'embrasse fort.
2: Avec grand plaisir, à très vite, bel été à tout le monde.
0: À très bientôt. Et je vous rappelle que Gwen a un compte Instagram de découverte musicale absolument incroyable.

0: Elle a du cristal dans la voix. C'est comme ça que Sébastien Tellier, avec qui elle partage un duo récemment sorti, décrit Juliette Armanet. Et ben, c'est vrai, ça faisait du bien de l'écouter. Merci à Gwen pour cette bonne idée.
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0: Cali, j'avais envie qu'on se fasse un petit point Cali, vous et moi, parce que ça commence à faire un bail. Dites donc, on est tombé amoureux de Cali en 2003 avec son premier album, L'amour parfait. C'est...

Eh oui, c'était en 2003 que L'Amour Parfait de Kali est sorti et a cartonné d'ailleurs, hein, plus de 400 000 exemplaires vendus. Kali, il fait souvent des tubes avec des histoires d'amour qui tournent mal.

On vient de recevoir une très très bonne nouvelle du côté de Cali. Son nouvel album, Cali Siouri, c'est son vrai nom de famille, sera disponible le 25 septembre prochain. Et on a déjà un premier extrait, une toute nouvelle chanson de Cali qui s'appelle Encore. Chanson d'amour à la Cali, rien n'est simple, mais tout est joli. Cali, encore, l'album le 25 septembre. Et la chanson la plus populaire de Cali, parmi vous, auditrices et auditeurs, eh ben, c'est une histoire de rupture. Le gars se fait larguer, certes, il douille, mais la chanson est géniale. Elle s'appelle « Elle m'a dit ». Je

0: Cali. Rendez-vous au mois de septembre. Il fera évidemment partie des invités de rentrée de Décibel pour son nouvel album Cali Suri.
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0: Dans Décibel, on célèbre la fête de la musique avec les auditrices et les auditeurs qui, comme chaque dimanche, mais particulièrement aujourd'hui, soignent les choix musicaux qu'ils partagent avec vous. J'en veux pour preuve, Ève. Bonsoir, Ève.
2: Bonsoir, Émilie.
0: Oh là là, Ève, joyeuse fête de la musique.
2: Oui, joyeuse fête de la musique à tout le monde.
0: Merci. Ève, cette chanson que tu as choisie peut me rendre...
2: Et que tu chantes très bien hors antenne.
0: Tu m'as entendu, t'étais dans la console. Mon Dieu. Ah oui. Bon, je ne vais pas la dévoiler tout de suite, car si je dis le mot, je vais être obligée de chanter. Énorme tube du début des années 70 du groupe Aerosmith.
2: Et qui est tellement belle encore aujourd'hui. Pour tout te dire, tout à l'heure, j'ai regardé, je vais regarder de quoi elle date la chanson. Ouais. Oh, et ben, j'ai pris une claque parce qu'en fait, j'avais pas capté qu'elle datait d'il y a si longtemps.
0: Ah oui.
2: Parce que j'ai l'impression qu'elle passe quand même très souvent en radio ou dans ma tête, hein, certainement. Oui, mais je ne sais pas, oui, j'avais pas capté que c'était si, oh, ouais, si vieux.
0: Ben, elle fait pas ses 50 piges, quoi.
2: Ah non,
0: c'est
2: pas
0: ça.
2: Du tout.
0: C'est ça. Elle s'appelle, vas-y, dis le titre, sinon si je le dis, moi, je vais être obligée de chanter.
2: Dream On.
0: Dream On.
2: Tu vois qui chante.
0: Elle est tellement incroyable, cette chanson. Alors, qu'est-ce qu'elle te fait dans le corps? Parce que c'est une chanson puissante, quand même.
2: Oui, alors, elle me parle, dans le sens où moi, je suis assez peu sensible à l'art. La plupart des tableaux, j'ai pas d'autre expression, ça ne me parle pas.
0: Ouais.
2: Et alors, la Dream On, ça me parle depuis toujours. J'adore le mot rêve,
0: oui.
2: Donc bon bah son équivalent en anglais aussi. J'ai le mot dream qui est tatoué sur ma peau aussi.
0: Oh, wow.
2: Que c'est mon mot préféré vraiment. Et ouais, parce que c'est tellement beau et important de rêver,
0: c'est
2: d'avoir
0: vrai.
2: Toujours des choses qui te poussent, qui te tirent vers l'avant, même quand ça va pas et quand ça va bien aussi. Non, c'est chouette d'avoir des rêves. Et je trouve ça tellement, ouais, tellement beau, tellement important.
0: Ouais.
2: Alors voilà, alors il y a une version qui est aussi tellement belle et tellement émouvante. C'était suite à l'attentat au marathon de Boston,
0: oui.
2: Boston, ville d'origine du groupe. Cette version avec une chorale, c'est oh, tu vois, j'en ai encore des larmes
0: dans la voix. Des frissons, ben ouais.
2: Beau.
0: Hyper
2: ça
0: émouvant.
2: Ouais,
0: ça, je pense que vous pouvez le retrouver facilement sur YouTube, mais c'est vrai que...
2: Dream On Boston, ouais. Tu mets trois mots, tu tombes dessus, tu peux pas faire autrement. Et c'est tellement beau. Ouais, cette chanson me prend au trip et j'ai jamais pu expliquer pourquoi, parce que je pense que la première fois que je l'ai entendue, j'ai pas compris du tout les paroles parce que j'étais trop petite.
0: Oh.
2: Moi, je suis née en 75, donc après...
0: Ah ben oui.
2: Ouais, quand je dis que cette chanson me parle, tu n'as pas besoin de comprendre parfois, ça te happe, c'est beau et c'est tout et t'as pas besoin de plus que ça finalement.
0: Bah alors on y va, on perd pas de temps parce que c'est une merveille et tu nous l'offres ce soir. Merci beaucoup Ève.
2: Alors bon rêve à tout le monde, pas que cette nuit, pour toute la vie.
0: Oui.

0: Un Himalaya du rock'n'roll dans vos oreilles à l'instant dans Décibel. Pour terminer l'émission de ce soir, Dream On et Aerosmith. Merci à l'équipe de l'émission. Ce soir, on était avec Iris Guitoni, Iki, Elodie Biancamaria, Sadi Karaou et Franck Moilier. Demain, Décibel, à 20h, ce sera avec Freds, un nouveau phénomène musical qui vient du Canada. Et vous allez l'adorer. À demain, 20h.
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4: Bonjour, bon dimanche, sous mes applaudissements, c'est Willy vient déjeuner chez vous, numéro 1064.
5: Oh là là, ça filoche.
4: Bonjour la tribu.
5: Bonjour.
4: Alors, qui est là aujourd'hui? Bah tiens, Nicolas Malabeuf est encore là. Bonjour mon bon Nicolas.
6: Bonjour Willy, bonjour tout le
4: monde. Et Fabien et mon autre geek, bonjour mon Fabinou.
7: Bonjour Willy, bonjour à tous.
4: Et bienvenue à tous, voilà, c'est reparti pour un nouveau numéro de votre émission utile sur votre radio utile. Vous voulez comprendre l'actu et les tendances du moment avec nos invités, c'est ici que ça se passe. Si vous voulez rire et sourire de l'actualité, des tendances du moment, bah c'est aussi ici que ça se passe. Voici 55 minutes, pas comme les autres. Alors vite, mes amis, notez les dossiers du jour. Dans un instant, pourquoi les alternants galèrent à trouver des entreprises? Si vous avez des enfants étudiants et qu'ils cherchent une alternance, vous avez sûrement remarqué que c'est de plus en plus difficile. Les entreprises en prennent moins, alors que c'était l'une des grandes causes du gouvernement. Alors que se passe-t-il? La réponse dans un instant. Et puis, vers 12h30, il y a tout pile 90 ans. Bien, Hugo Frey avait déjà 90 ans. Mais surtout, il y a eu la création des congés payés. Alors, 90 ans après, les Français sont-ils toujours attachés à leurs vacances? La réponse dans 20 minutes. Et bien sûr, mes amis, nous faisons cette émission ensemble. Ah, voilà. Je vous le répète tout le temps, mais il y en a qui sont sourds. Alors, je répéterai encore.
7: Parlez plus fort.
4: On fait cette émission ensemble. D'abord sur le groupe Facebook, mon Sabinou.
7: Pareil, je me répète. Oui. Mais pour nous retrouver, il faut taper sur Facebook Youpi la vie avec Willy Revelli. C'est un groupe, bien sûr, complètement gratuit. On partage plein de choses. Nous avons un coucou dire de Catherine en ce dimanche. Ah. Catherine Dumont, je vous écoute en podcast la semaine. J'adore ça.
4: Ah, c'est bien.
7: Donc, on
4: très,
7: la salue, Catherine.
4: C'est
7: d'ailleurs,
4: qu'il y a des podcasts.
7: Mais oui, et même sur l'application ici, c'est complètement gratuit.
4: Exact.
7: Et message de Yuri, il habite Carcassonne. Bonne fête de la musique. Mais oui, nous sommes le 21.
4: C'est 21, c'est l'été.
7: Avec mon groupe, je joue ce soir dans un bistrot de village.
4: Très bien.
7: Donc, continuez à réagir, c'est complètement gratuit. Le groupe Facebook, c'est Youpi la vie avec Willy Revelli.
4: Voilà, et appelez-nous aussi, on vous attend. C'est la libre antenne du week-end. Vous êtes tous des chroniqueurs, vous faites tous partie de cette tribu. 0810 055 056. Appelez-nous, vous passez à tout instant et vous repartirez d'ici la fin de l'émission avec.
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4: 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C'est bon, on a tout dit.
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4: Allez, ouvrons notre premier dossier. Bonjour, Julien Gossa.
8: Bonjour.
4: Bonjour mon cher Julien, bienvenue ici. Alors vous êtes maître de conférence à l'université de Strasbourg. Vous nous confirmez mon cher Julien qu'en ce moment les étudiants ont beaucoup de mal à trouver des entreprises pour leur alternance?
8: Ah oui, c'est beaucoup plus difficile aujourd'hui que ce que ça l'était il y a 5-6 ans.
4: Ouais.
8: Mais les choses sont un petit peu tendues. Et puis on ne sait pas trop où ça va, quoi.
4: Voilà, vous qui enseignez en IUT informatique à Strasbourg,
8: c'est ça.
4: Voilà, vous avez des élèves qui vous le disent là en ce moment?
8: Oui, on en a, mais enfin, moi, je travaille plutôt sur les données nationales, mais effectivement, on le constate sur le terrain
4: c'est
8: aussi.
4: C'est ça, voilà. Et alors, est-ce qu'on sait d'où ça vient ? On sait, il se passe quoi, alors ? Pourquoi est-ce que tout à coup, ça se tarie comme ça ?
8: Le principe de l'alternance, c'est que c'est un dispositif pédagogique qui va permettre aux jeunes de rentrer dans l'emploi en étant à moitié dans la formation et à moitié dans une entreprise. Donc typiquement, lundi, mardi, ils vont être en formation et puis mercredi à vendredi, ils vont travailler directement. Et ça, c'est un dispositif qui est très efficace pour certaines populations, c'est-à-dire les métiers qui ont des problèmes d'attractivité.
4: Ouais.
8: Alors, typiquement,
4: comme lesquels, si par exemple
8: La métallurgie, les finances publiques, c'est-à-dire que c'est des métiers qui font un peu peur ou qui attirent pas vraiment. Et donc, ça permet de rentrer dedans un petit peu plus, en plus en souplesse que quand on se retrouve juste à la fin de ses études. Mm-hmm. Donc ça, c'est l'aspect positif. Et puis, c'est très efficace pour les jeunes qui sont à la fois éloignés de la scolarité et à la fois éloignés de l'emploi. Parce que si les jeunes qui sont près de la scolarité, ils font leurs études. Et puis, les jeunes qui sont proches de l'emploi, ils ont qu'à être employés. Donc, c'est vraiment fait pour une petite niche de la population. Et ce qu'a fait le gouvernement à partir de 2018, c'est qu'il a voulu augmenter sensiblement le nombre d'apprentissages.
4: Voilà, exactement. C'était comme vraiment une cause qu'ils avaient prise à bras-le-corps. Hein. Vraiment, ils avaient poussé pour l'apprentissage.
8: Voilà, c'est ça. On voulait arriver à 1 million d'apprentis, donc on y est arrivé. Hein. C'est-à-dire passer de 400 000 apprentis, on avait 400 000 apprentis en 2018, à plus d'un million. Et en fait, ça allait très très très vite parce que le gouvernement a mis énormément d'argent sur la table. C'est-à-dire qu'on est passé d'une dépense nationale de 7 milliards d'euros par an à 25 milliards d'euros aujourd'hui. Voilà. Et alors, ce qui se passe quand on fait ça, c'est que on fait gonfler le nombre de places d'apprentissage, mais pas nécessairement là où on en a besoin. C'est-à-dire que comme les places sont financées par l'État, il y a des employeurs ou il y a des formations qui se mettent à ouvrir des places en apprentissage pour avoir les financements publics beaucoup plus parce qu'il existe un besoin.
4: D'accord.
8: Voilà.
4: Ce qui fait qu'à chaque fois qu'on entendait, par exemple, que si on fait une alternance, on est quasiment sûr de trouver du boulot après, là, c'était même pas le cas finalement.
8: Alors c'était le cas parce que l'époque l'alternance était parfaitement adaptée aux emplois.
4: Voilà.
8: Donc comme c'est les employeurs qui ouvraient des places de formation uniquement quand ils avaient besoin d'un employé, globalement ça se passait plutôt pas mal. Là on commence à avoir des employeurs et on commence à avoir des formations qui ouvrent des places surtout parce que c'est financé par le public. Et donc ces places, effectivement, conduisent de moins en moins l'emploi. Donc là, ce qu'on constate, c'est que le taux d'insertion professionnelle en sortie de l'apprentissage est en train de baisser. Ouais, voilà. Alors donc ça, on a ça d'un côté, et puis de l'autre, comme on a créé cette nouvelle dépense, alors quand on passe à 25 milliards d'euros pour comprendre ce chiffre, le budget de toutes les universités, c'est 17 milliards d'euros. On aurait pu doubler le budget des universités françaises avec le même volume d'argent, en gros. Et ça a eu aucun impact sur le taux de chômage des jeunes, sur l'insertion professionnelle des jeunes au niveau national. Donc c'est-à-dire qu'on a créé une dépense qui en fait n'a pas d'efficacité. Donc à partir de là, donc le gouvernement a commencé à réduire cette dépense-là en réduisant le financement des formations et en réduisant les aides aux employeurs. Donc naturellement, il y a des formations qui ferment, il y a des employeurs qui prennent de moins en moins d'apprentis.
4: Ça bouchonne partout, là, du coup. Qu'est-ce qui se passe,
8: C'est ça qui se passe, c'est que comme on a créé plein de formations en apprentissage, qu'on a fait énormément de publicité pour l'apprentissage, il y a plein de jeunes qui veulent faire de l'apprentissage, mais on a dépassé le nombre de jeunes qui veulent faire de l'apprentissage par rapport au nombre d'employeurs qui sont prêts à prendre un apprenti. Donc maintenant, il y a une concurrence pour arriver à prendre les places.
4: Et donc là, alors, qu'est-ce qu'on peut dire là aux jeunes là qui rêvent d'alternance en ce moment ou aux parents qui sont inquiets?
6: Bonne nouvelle.
8: Donc oui, il faut être très très prudent quand on rentre dans une formation en alternance. C'est-à-dire que si le contrat d'alternance n'est pas signé avant de signer avec la formation, il y a un réel risque de pas arriver à trouver un employeur. Et à ce moment-là, c'est l'alternant qui doit payer lui-même sa formation. Donc ça peut coûter très cher en réalité de s'engager dans une formation sans avoir un employeur derrière.
4: Bon, bah merci beaucoup, mon cher Julien, de nous avoir dit ce qui se passait, effectivement, parce que j'avais lu pas mal de choses là ces derniers jours sur effectivement les apprentis qui galéraient à trouver des entreprises. Et ben maintenant, on a compris pourquoi. Et quand j'ai dit à Julien, alors qu'est-ce qu'on fait? Et ben voilà, vous avez compris. Donc bonne chance à vous, les jeunes. Hein. Merci beaucoup, Julien Gossa, donc maître de conférence à l'Université de Strasbourg, d'être passé nous voir. Passez un bon dimanche. On parle de quoi avec toi, mon Fabinou, dans un instant?
7: L'actu web, spéciale fête de la musique. Ah, on va chanter avec nos hommes politiques. J'ai trouvé des vidéos très marrantes sur internet.
4: Quelle drôle d'idée. Eh ben très bien, ça va être Waterloo avec nous.

0: maintenant.
1: Il vient après, Charles Doré.
2: Il venu chez vous.
1: Évidemment, Charles Doré arrive dans un instant. Et là, c'était Abba. Et là, c'est...
3: Charles Doré.
1: Fabien. Le mec, il est perdu. Fabien et Mo. Alors, mon Fabinou.
0: Bah, l'actu web, spécial fête de la musique.
4: Évidemment,
0: sur le 21 juin. Et on aime la musique. On aime chanter en France. D'ailleurs, d'après un sondage, 83% des Français déclarent chanter régulièrement, voilà, au quotidien. Donc, sous la douche, dans la voiture, au travail, ou chanter où vous voulez. Comme nos hommes politiques. Oui, souvenez-vous, il y a quelques mois, Emmanuel Macron a chanté La Bohème de Charles Aznavour lors d'un dîner d'État en Arménie. C'est un peu faux quand même. Autre homme politique, Nicolas Sarkozy, lui, il est plutôt Johnny Hallyday que Charles Aznavour.
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4: C'était chez Catherine Sellac.
0: The Voice, ce n'est pas pour demain, mon Nico. En revanche, Marine Le Pen chante super bien. Écoutez-la sur une chanson de Dalida.
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0: C'est juste, hein.
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0: Paroles. Ça me rappelle des programmes d'hommes politiques, ça, justement. Passons maintenant au créateur de la fête de la musique, Jack Lang. Et il y a quelques années, il avait interprété à la télé une chanson de Khaled, Aïcha.
1: Khaled, s'il vous plaît, enfin.
0: C'était pas Khaled. Ouais, c'est un autre chanteur, je comprends. Mais le meilleur chanteur reste quand même l'ancien ministre de l'Éducation nationale, Jean-Michel Blanquer. Lui, il chante ses propres créations.
1: Ah oui.
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4: Je ne pense à rien.
0: Bon, il y a un peu de IA derrière.
1: Oui, bah,
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4: Il est meilleur chanteur que ministre. Hein.
1: Ah, ouais, moi j'aime bien.
4: Ça n'engage que vous.
0: C'est comme Jean-Michel.
4: Des problèmes.
0: Vous aimez chanter. Vous aimez peut-être.
1: On a déjà des problèmes.
4: Oui, on n'est plus à ça près.
0: Si vous aimez le karaoké, j'ai une application pour vous. Ça s'appelle Smule. Smule, ça s'écrit S-M-U-L-E. Avec plusieurs centaines de millions de téléchargements, Smule est sans aucun doute l'application de karaoké la plus populaire sur smartphone et tablette, avec un catalogue de plus de 10 millions de titres. L'appli propose certains titres gratuits. Sinon, ben, il faut compter 9 euros par mois ou 49 euros l'année. Si vous êtes, si vous aimez le karaoké, c'est pas grand chose. Et le petit truc en plus, Smule met aussi à l'accent sur le partage social, notamment en vous permettant d'enregistrer votre performance en vidéo avant de la partager sur vos réseaux sociaux, ce qui donne des reprises très étonnantes.
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1: c'est pas mal.
0: Bah quoi ?
1: Il essaye.
0: Bah.
1: C'est un essai.
0: C'est le 21.
1: Oui, de toute façon, c'est ce qu'on va entendre toute la soirée. Donc...
0: Ça fait mal, Jean-Jacques. Allez, reviens et vite. On en a marre d'entendre tes reprises chaque année à la fête de la musique, car souvent, la musique n'est pas bonne.
1: Ah non, elle n'est pas bonne. Merci, mon bon Fabinou. Tiens, on va chanter le jingle qui arrive, là. On va faire un petit coucou à Pierre. Bonjour, Pierre.
8: Bonjour Willy, merci de
1: me recevoir. Mais de rien mon Pierre, comment tu t'appelles bien. Donc Pierre, manifestement, tu nous appelles d'où mon Pierre?
8: Oui, je vous appelle de La Salle en Ile-de-France où je m'entraîne tous les dimanches, vous écoutant d'ailleurs.
1: De La Salle de sport, ah oui, c'est ça que tu veux
4: pas
1: dire?
4: La salle des fêtes.
8: Ouais, je m'entraîne très très souvent. Non, pas La Salle des fêtes malheureusement.
1: Donc salle de sport.
8: On y transpire tout autant.
1: Ouais, oui, c'est vrai. Donc salle de sport, donc Pierre il fait son sport. Et justement, parce que je crois que tu te présentes à une élection qui a un rapport avec ton sport. C'est pour ça, vas-y, explique-nous.
8: Oui, mais sur ça, mais merci beaucoup de me permettre d'en parler. Là, cette année, pour la 4e fois consécutive, je fais le casting des égéries pour être égérie dans l'enceinte Fitness Park.
1: D'accord.
8: Dans laquelle j'ai commencé.
4: C'est une salle de sport, faut dire.
1: Voilà, donc Fitness Park est une salle, oui, là où ne va pas Nicolas, effectivement, parce qu'il va dans aucune salle. Il va dans une salle qui s'appelle Saupiquet, qui est une autre salle de sport dans laquelle on bouffe.
8: Avec ce qui est bien, c'est qu'on peut toujours s'inscrire dans tous les cas. Hein. Il n'est jamais trop tard. Hein.
1: Voilà. Donc tu te présentes pour être égérie Fitness Park, et donc ça se passe comment alors?
8: Eh bien, ça se passe qu'il y a un petit formulaire d'inscription à remplir sur le site.
1: Ouais.
8: Il faut aller sur sur mon petit lien que je peux envoyer.
1: Ouais.
8: On appuie sur « Je vote », le formulaire d'inscription arrive et on a juste à valider le compte avec le petit mail qui attend, donc bah oui. Glisser dans les spams.
1: Okay.
8: Et on peut voter pour moi. Donc,
1: on va tous voter pour toi. Tu vas aller sur la page Facebook de l'émission.
2: Youpi la vie avec Willy Rovelli. Voilà. Tu partages ta page.
1: Tu y es sur la page Facebook, mon Pierre.
8: Tu partages. Merci beaucoup, c'est adorable.
1: Et bah, dès qu'on a terminé l'interview, dès qu'on raccroche, clac, tu mets donc le lien pour voter pour toi.
2: Sur notre groupe.
1: Et on va dire tout le groupe de voter. Voilà, on vote tous pour Pierre.
2: Il doit être musclé, Pierre.
1: Il doit être beau, Pierre. Alors,
2: il doit être musclé, il a des bras énorme.
1: Tu vas avoir des gros bras, Pierre.
8: Surtout, je pars de très très loin. J'ai d'ailleurs écrit tout mon parcours et mon histoire. Si vous voulez voter pour moi, vous pourrez un petit peu voir qui je suis, d'où je viens et où je vais.
1: Ah bah, écoute, c'est une chanson, ça, non? D'où je pars, d'où je viens et
2: ça,
1: où
2: ça
1: je vais.
2: Ça pourrait être du Goldman.
8: On est dans le registre de la chanson, alors. Je m'adapte.
1: Merci mon Pierre.
4: Ça donne de l'espoir.
1: Ouais. Et on te souhaite bonne chance, Pierre. Ouais. On va tous voter pour toi. Donc tu mets bien le lien sur le groupe Youpi la vie avec Willy Rovelli. On va tous voter pour Pierre. Bravo Pierre.
2: Bravo.
1: Allez, on te souhaite bonne chance, mon Pierrot. Merci beaucoup d'être passé nous voir. Et tu repars évidemment avec ta sélection.
4: Avec 100 euros de carburant.
1: Voilà. Dans un instant, mes amis, on va vous présenter un invité pas banal parce qu'on aime vous présenter des invités pas banaux. Mais d'abord, tiens, il est là. Charles Doré.
2: Il est brillant.
1: Avec famille ou pas famille.
2: Pas famille.
1: Ah.

0: c'était Charles Doré avec Famille ou pas famille. Pas famille,
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0: Allez, comme promis, place à la personne pas banale du dimanche. Bonjour Mickaël Pantin.
3: Bonjour.
0: Bonjour mon Mickaël. Alors tu as 15 ans. Et
3: exact.
0: Voilà, tu es originaire de la banlieue parisienne. Tu n'habites pas à Pantin, Mickaël Pantin, j'espère. Non, non.
4: Elle est bien cette première question.
0: Ouais, tu es bien. Tu viens d'où, mon cher Mickaël, qu'on sache à peu près?
3: De Bougival.
0: Bougival.
3: C'est pas très loin de Versailles.
0: Très bien. Bougival, pas très loin de Versailles. Alors, donc 15 ans, je l'ai dit, Mickaël, et tu as une grande passion dans la vie, c'est la photo. Mais tu aimes photographier quoi?
3: De l'industrie, des usines.
0: Voilà.
4: Ah, ça, c'est pas banal.
0: Ouais, c'est pas banal quand même. Il photographie les fleurons de la France industrielle. Alors quoi, par exemple?
3: C'est ça.
0: Quoi, par exemple?
3: De la petite industrie jusqu'au géant.
0: Ouais.
3: Donc j'ai photographié des usines comme ArcelorMittal à Dunkerque. Je sais pas si vous connaissez.
0: Ouais, ouais, ouais, bien sûr.
3: Et jusqu'aux petites filatures des Vosges, donc les dernières filatures de France.
0: Voilà. Donc des hauts fourneaux
3: traditionnels.
0: Voilà, donc des hauts fourneaux, des incinérateurs, donc des usines. Non mais c'est fou ça.
3: Oui.
0: Et alors ce qui est dingue, c'est que ces grandes entreprises, enfin ces entreprises, t'ouvrent leurs portes. Hein. Tu peux y aller et faire des photos.
3: Oui. Oui, c'est pas si simple.
0: Ouais.
4: Ouais. Il faut les autorisations, je suppose.
0: Ouais.
3: Oui, c'est pas une usine, ça reste un endroit dangereux.
4: Oui. Ouais. Même pour la sécurité.
0: Et donc, comment est-ce que tu arrives à les convaincre alors, Mickaël?
3: Bah, le plus dur, c'est de se lancer parce qu'on n'a pas de crédibilité au début.
0: Ouais.
3: C'est-à-dire que une usine, pourquoi elle vous autoriserait de la photographier alors que vous n'avez jamais fait d'usine avant, etc.
0: Bah ouais.
3: Et moi, j'ai eu la chance en fait de commencer chez ArcelorMittal directement.
0: Ouais. Pourquoi tu les connaissais?
3: Ils ont fait une porte ouverte en fait et j'étais le seul à faire leurs deux sites en un week-end où ils me connaissaient. Et j'ai réussi à les convaincre.
4: C'est rigolo.
3: Et en passant vraiment de très très loin de la fonte à l'époque.
0: Ouais.
3: Donc très très loin du métal en fusion. Et j'ai fait mes preuves, j'ai pu lancer mon projet.
0: Oui.
3: Et plus j'ai fait des usines, plus j'ai appris les règles de sécurité. Donc plus j'ai préparé à d'autres usines.
0: Voilà.
3: Et à la fin, c'était plus simple.
4: Oui, voilà.
0: Et donc maintenant, j'allais dire, tu as un portfolio, comme on dit. C'est-à-dire que maintenant, tu as plein de photos à montrer pour convaincre d'autres usines. Tu sais pourquoi maintenant, elles te laissent y aller, les usines? Elles trouvent quoi de bien dans ce que tu fais, Mickaël?
3: Moi, j'ai un projet qui commence à être assez important. En fait, l'industrie aujourd'hui, elle a de plus en plus besoin de s'ouvrir.
0: Ouais.
3: Les gens ont une image qui est devenue extrêmement négative de l'industrie.
0: C'est vrai, tu as raison.
3: Ils ont toujours une image qui est un peu celle de la mine, notamment les adolescents de mon âge.
0: Mmh.
3: Et aujourd'hui, l'industrie ne ressemble plus du tout à ça.
0: Ouais.
3: Genre, moi, quand je visite une usine, c'est tout neuf, il y a des ordinateurs partout.
0: Ouais.
3: Il y a de moins en moins de travail physique.
0: Ouais.
3: Et moi, j'essaie de parler aux jeunes de mon âge. J'ai déjà fait des conférences.
0: Ouais.
3: Pour leur présenter justement mon travail et essayer de se dire à travers mes clichés, quand ils les voient, ils se disent, moi aussi je pourrais me voir travailler là-dedans, c'est pas l'horreur en fait.
0: Voilà, c'est ça, c'est pas le truc sale, ça pue, il y a du bruit, heureusement ça a un petit peu changé. Et donc, tu viens de le dire, tu fais des conférences, tu exposes tes photos, c'est ça?
3: Oui.
0: Voilà.
3: Et tu exposes à plein d'endroits.
0: Ouais.
4: Trop bien.
0: Comme par où là, dernièrement c'était où par exemple, tiens?
3: Oui. Ben, j'ai fait des expositions avec GL Events.
0: Ah oui, GL Events.
3: Dans les salons d'industrie régionaux.
0: Ouais.
3: Et nationaux. J'expose à Eurosatory.
0: Ouais.
3: Sur le stand du G4, mon projet. Bon. Et j'ai exposé aussi à l'Elysée durant l'exposition du Grand Fabriqué en France.
4: Voilà. Ah, t'es allé à l'Elysée.
0: Ouais, à l'Elysée. Et elle vient d'où alors cette passion pour les usines, mon cher Mickaël? Ça vient d'où tout ça, cette passion pour la sidérurgie?
3: Moi, ça vient à la base de musée de la mine et de la sidérurgie. Vous en avez un peu partout en Europe.
0: Ouais.
3: Notamment en Allemagne et dans le nord de la France.
0: Ouais.
3: Et en fait, à travers ça, au début, je faisais de la photographie d'architecture et d'archives.
0: Mmh.
3: Où j'ai photographié le patrimoine industriel, notamment le patrimoine minier et sidérurgique. Et j'ai beaucoup voyagé pour. Et les usines ont commencé à s'ouvrir alors que j'avais déjà plus de 2 ans de photographie d'industrie derrière moi.
0: Ouais. Et donc, tu vas voir des usines en France et aussi ailleurs en Europe, c'est ça? Tu bouges aussi un petit peu en dehors de la France?
3: Ça a enfin commencé.
0: Voilà.
4: Bravo.
0: Et franchement,
4: c'est super, franchement.
0: Il est quand même incroyable, Mickaël. À 15 ans, il a. Il y a un endroit où on peut voir tes photos, je sais pas, une page sur les réseaux sociaux ou un truc?
3: J'ai un Instagram.
0: Vas-y, donne-le.
3: Industrie-en-lumière.
0: Industrie en lumière.
3: C'est ça.
0: Mmh.
3: Et j'ai un Instagram aussi. Et pardon, j'ai un site web aussi.
0: Ouais.
3: À mon nom, Mickaël Pantin.com.
0: Voilà. Mickaël Pantin, donc PANTIN.com. Bravo,
4: Mickaël.
0: C'est pas mal.
4: Il est déterminé. Hein.
0: Il est génial, Mickaël. Parce que je suppose que plus tard, tu vas bosser là-dedans, dans ce métier-là. C'est ça ton rêve?
3: Oui.
0: Ouais.
3: Eh ben, écoute, oui, dans l'industrie.
4: C'est bien parti.
0: Eh ben, on te le souhaite, mon cher Mickaël. Merci beaucoup d'être passé nous voir, Mickaël Pantin. Donc, il a 15 ans. Il photographie les sites sidérurgiques partout en France. Voilà l'occasion aussi de saluer celles et ceux qui bossent en usine. Et je pense évidemment à Mama Rovel.
4: Évidemment.
0: Voilà, quand j'étais petite, elle bossait beaucoup en usine, ma maman.
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2: Allez, partons gaiement vers la deuxième demi-heure de votre talk show du dimanche. Alors ici, c'est comme la messe du dimanche, mais non, pas pareil. Dans un instant, bien, nous allons normalement, si tout va bien, parler des congés payés. Je vous dis ça parce qu'on a un petit peu de galère à joindre notre invité. Mais on ne sait jamais. C'est ça, ce sont les aléas du direct, c'est... mes amis. C'est comme ça, ici, on ne triche pas. Sinon, on vous prend le premier couillon qui passe dans les couloirs. Faites un passé pour l'invité.
3: Mais non. Enfin, en même temps, trouver du monde dans les couloirs un dimanche. Oui. C'est la maison de la radio.
2: C'est pas bête. C'est pour c'est ça rare. Qu'on ne le fait pas. C'est pas par honnêteté. C'est juste qu'on ne peut pas le faire. Votre tribu est là. Vous l'avez entendu. Oui. Fabien et Mo, mon chouchou. Oh, et Nicolas Malabeuf, mon autre chouchou. Enfin, notre enfant de la télé.
3: Je peux balancer un truc?
2: Vas-y.
3: Parce que tout à l'heure, il a fait un selfie. Pendant que vous faisiez la première interview. Oui, et vous étiez sur les réseaux sociaux, sur Snapchat, vous envoyez des selfies à des jeunes filles.
4: Oh, comment ça, à des jeunes filles? Bah, à des filles de mon âge, qu'est-ce que ça veut dire? Mais pas du tout.
3: C'est quoi,
4: je vous écoute toujours avec intérêt.
2: Mais
4: j'ai eu un moment d'absence.
2: Ah oui, là, on a bien compris. Oui. Donc tu fais des photos de toi?
4: De quoi? De lui? Que j'envoie à mes amis.
2: C'est le visage que tu envoies?
4: Bah, évidemment. Je suis habillé.
2: Bon, bah, ça va. Alors, ça me rassure. Bah, poste-les sur le groupe Facebook de l'émission, tes photos, mon cher Nicolas.
3: Pour faire l'audience. Alors, si vous voulez voir Nicolas Malabeuf nu, vous vous connectez sur le groupe Facebook, c'est gratuit. Hein. Youpi la vie avec Willy Rovelli, vous tapez ça sur la barre de recherche. Et nous avons, tiens, Jeanne de Troyes, je suis prof de musique, parce que c'est la fête de la musique.
2: Ah oui.
3: J'adore enseigner aux enfants, car c'est un moment de partage avec souvent beaucoup d'émotions. Donc voilà, on embrasse Jeanne de Troyes. Et bonne nouvelle, tiens, si vous habitez à Troyes, le 19 septembre, Willy Rovelli.
2: Ah oui, c'est moi.
3: Vous faites un spectacle.
4: Il est pas au courant.
2: Oui, c'est même pas au courant, j'ai l'arbre.
3: Oh là là là là là là.
2: Vous faites, où? Je vais à Troyes.
3: Vous faites un spectacle à Troyes. Dans la salle le 3 fois plus à l'ouest. Donc, et les résas sont déjà en ligne sur leur site internet.
2: S'il vous plaît, soyez gentils, achetez des places.
3: Donc continuez à... Oui, ça nous arrange. Continuez à réagir sur le groupe Facebook, c'est gratuit. Youpi la vie avec Willy Rovelli.
2: Et appelez-nous 0810 055 056. On vous attend pour réagir sur ce que vous voulez. Si vous voulez parler des vacances, on a parlé de l'alternance, ou nous faire un petit coucou, vous êtes les bienvenus. Et vous repartez aujourd'hui encore, mon Nicolas.
4: Eh bien, on va tirer l'un d'entre vous au sort pour la carte carburant qui vaut 100 euros. C'est en fin d'émission, donc
2: insupportable. Merci beaucoup. Mais d'abord, si vous n'avez pas suivi l'actu, pas de panique. L'actu vous suit. Il est temps pour moi de mettre les points sur les i.
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2: Allez, et comme aujourd'hui, c'est la fête de la musique, voici l'actu musicale avec, pour commencer, cette bonne nouvelle. Pour les 30 ans de son album Première Consultation, le chanteur Doc Gynéco remonte sur scène. Le vrai Doc Gynéco dans la musique française, apparemment, c'est Patrick Bruel. Oui, enfin, après là, 30 ans plus tard, c'est Doc Géronto. Hein. La chanteuse américaine Christina Milian, la femme de Matt Pokora, rate son examen de français pour prolonger son visa en France. Oh, bah, qu'elle se rassure, apparemment son mari aussi l'a raté, son examen de français. Je comprends rien. Pour protester contre l'utilisation de l'intelligence artificielle qui pourrait éteindre leur voix, 1000 chanteurs britanniques sortent un album entièrement composé de silence. Pas très original, hein. Etienne Dao, Carla Bruni, ça fait des années qu'ils le font. Allô. Après avoir construit une cabane, Vianney annonce qu'il sera papa très prochainement. On sait donc où il a mis sa dernière bûche. Non mais c'est la folie de la cabane en ce moment, hein. Vianney en a construit une, Patrick Bruel a failli y aller, franchement. Là, Céline Dion annonce 10 nouvelles dates de concert à Paris. Quel courage pour celle qui souffre du syndrome de l'homme raide, comme Renaud. Mais lui, c'est juste après l'apéro. Le domicile de Florent Pagny, cambriolé dans les Yvelines. Heureusement, en repartant, les voleurs lui ont laissé sa liberté de penser. Nouveau single de Florent Pagny, Savoir voler. Voler sans attendre, voler tout prendre, mais savoir voler. Juste pour le geste, me laisser des restes et s'en aller. Oh, c'est beau là. Hein.
3: C'est beau.
2: Le chanteur marseillais Jules, flashé à 180 km/h sur autoroute. Il écoutait sa propre musique dans la voiture. Tu m'étonnes qu'il voulait arriver très très vite. La NASA envisage d'envoyer de nouveaux astronautes sur la Lune en 2027. Alors que pour beaucoup moins cher, à tout moment sur Instagram, Madonna peut vous montrer la sienne. 20 ans après leur séparation, les L5 se reforment. C'est les vieilles 5. Enfin, la question du jour. Justement, les L5 se reforment pour chanter la bande originale du film La Patte Patrouille. Mais est-ce que la Patte Patrouille, c'est aussi le surnom des policiers qui enquêtent sur Bruel? Oh, la Patte Patrouille. Vous avez deux heures. Oui, réfléchissez un peu. Heureusement, dans 193 jours, c'est fini, 2026. Voilà. Oh là là, les L5. Et moi, je suis content d'elle, ça. Ah, mais toutes les femmes de ta vie.
3: Par contre, j'ai peur, moi, parce que j'habite dans les Yvelines, comme Florent Pagny. J'espère que je vais pas me faire.
2: Oh, mais non, il ne cambriole que les stars.
4: Il n'y a rien chez toi. Il n'y a rien.
2: Bon, mes amis, si vous n'allez pas bien, on a le droit d'avoir des coups de mou.
4: Bananier.
2: Eh ben, si on a un petit coup de mou, on a la solution pour vous. Quand je vous dirai à vous, où que vous soyez, même si vous conduisez, vous vous pilez. Là, je m'en fous. Même sur l'autoroute, j'en ai rien à foutre. Et quand je vous dirai à vous, vous allez me faire palabapapala, et ça ira 100 fois mieux. Regarde. Là, ça va pas. Là, ça va pas.
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2: À vous. Palabapapala. Et voilà, ça va 100 fois mieux. C'est la seule radio qui vous fait ça. Oh. Un jingle et ça va beaucoup mieux. C'est ça la magie de votre radio ici. On revient dans un instant, juste après les négresses vertes. Voilà l'été, évidemment, puisque c'est pile l'été.
4: C'est l'été.
2: Eh voilà, on est

0: vrai.
1: C'était les Maigrettes Vertes avec Voilà l'été.
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1: Allez, ouvrons notre nouveau dossier. Bonjour Guénaël Go.
4: Bonjour.
1: Bienvenue ici, vous êtes directrice de l'Obosco, l'Observatoire de la Société de la Consommation. Alors là donc, tout pile 90 ans sont nés les congés payés. Alors ça veut dire quoi Guénaël? Qu'avant il n'y avait pas de vacances quand on était employé ou salarié?
4: Ah ben non, avant il n'y avait pas de vacances pour une très grande majorité des Français, et même les vacances ça n'existait pas, c'était ouais. Même juste pas pensable en ouais. Fait.
1: Voilà.
4: À ce moment-là, pas travailler, c'était soit être malade, soit être au chômage.
1: Au chômage.
4: Donc non, ça n'existait pas.
1: Voilà, donc l'idée d'avoir du temps pour soi, c'était même pas quelque chose qui était dans la tête des gens quoi.
4: Absolument pas. Ouais. Et à ce moment-là, d'ailleurs, c'était même pas quelque chose qu'ils demandaient. Hein. Ce qu'ils ouais. demandaient, c'était avoir du temps dans une journée ou du temps dans une semaine, hein, mais pas les vacances.
1: Bon. Et 90 ans après, alors Guénaël, vous diriez quoi là, que les Français sont attachés à leurs vacances?
4: Ah ben c'est même pas ça, c'est que les Français, enfin, c'est que les vacances sont au centre de la vie des Français. On l'a vu dans notre étude et dans notre ouvrage et dans notre étude avec l'Observatoire Utopia, c'est-à-dire que les Français sont toutes choses égales par ailleurs, c'est-à-dire quelles que soient leurs revenus, quelles que soient leurs conditions de vie, etc. Et bien plus on est engagé dans ces vacances, plus on part, plus on est heureux. Donc on voit à quel point, en fait, c'est central aujourd'hui.
1: C'est un facteur de bonheur, vous dites, hein, même les vacances. Hein.
4: C'est un facteur de bonheur, c'est un facteur de beaucoup de choses, parce que c'est une véritable école buissonnière, les vacances. On y apprend plein de choses, on y apprend l'autonomie, on y apprend aussi créer des souvenirs, on y apprend aussi l'ouverture à l'autre. C'est devenu extrêmement important, et c'est quelque chose dans laquelle les Français, enfin, qui est au centre de leur vie, on les prépare, on y pense. Alors on les a ces vacances, et puis ensuite on en parle.
5: Oui.
1: Et là, par exemple, tiens, les Français là, c'est quoi à peu près la physionomie du Français là qui part en vacances, c'est quoi? Il va où? Il reste en France? Alors, il bouge un peu? Il ressemble à quoi? Il aime bien que ça bouge? Il aime bien le train-train?
4: Alors ça dépend lesquels en fait. Ça dépend. Il y a plusieurs visages de vacances. Et puis d'ailleurs, il y a ceux qui partent en vacances et puis ceux qui ne partent pas. Et parmi ceux qui ne partent pas, hein, c'est à peu près 28 à 30% des Français. Il y a ceux qui partent pas parce que ils n'ont pas forcément envie de partir en fait. Et puis d'autres qui partent pas parce qu'ils sont empêchés de partir pour des raisons financières souvent évidemment. Mmh. Et puis parmi ceux qui partent, il y a différents effectivement types de profils. Alors ce qu'il faut savoir, c'est que 70% des Français partent en France.
1: Mmh. Hein,
4: Après, on a souvent des représentations parfois très exotiques, mais en réalité, la physionomie justement des vacances françaises, c'est une sorte de simplicité heureuse en fait, et souvent en France, souvent pas très loin, hein, en moyenne, disons, c'est à entre 2 et 5 heures de voiture, qu'on y va souvent en voiture, ce qu'on va y faire, c'est relativement simple. Hein. On va être souvent à la mer aussi.
1: Ouais. Et on préfère le train-train, le calme, c'est ça plutôt?
4: Alors, il y en a 30% hein, des Français qui vont chaque année au même endroit en vacances.
5: Ouais.
4: Mais les autres aiment bien découvrir. Et vont changer de destination. Il y a différentes. Il y en a aussi une partie qui, de temps en temps, revient sur les pas de sa famille, son histoire. L'aspect un peu mémoriel. Bon. On voit tout ça.
1: Guénaël, restez avec nous encore une petite minute, s'il vous plaît. Je voudrais vous présenter.

0: passé 24.
1: Ah ouais, quand même. Ouais.
2: C'est des grands bébés qui veulent. Là, le Tanguy, c'est-à-dire, c'est des grands garçons, des grands enfants qui partent pas de la maison, quoi. Voilà.
0: Voilà.
2: Donc le mari, les deux grands, c'est ça.
0: C'est ça. Et du coup, c'est super important parce que bah quand on travaille, forcément, plus mon mari travaille beaucoup le matin, moi je finis très tard le soir. Et les vacances, c'est vraiment le moment de se retrouver en famille, d'être ensemble, de penser à autre chose. Ouais. Et comme Gwenaëlle disait, en fait, c'est aussi le moment de se ressourcer et puis de rencontrer d'autres personnes, d'autres cultures, qui c'est super enrichissant. Et les vacances, oui, enfin, c'est sacré, je pense. Au niveau familial, c'est très, très important.
1: Et alors, pourquoi tu pars en Sardaigne? Est-ce que tu as envisagé de partir en France et pour quelle raison?
0: Alors, on est déjà parti un peu en France, mais on a découvert l'Italie et on a eu un vrai coup de cœur.
2: Ah bah ça, c'est normal. Et encore, tu ne me connais pas.
0: Oui, voilà.
2: Parce que là, partir avec moi, je suis l'Italien le plus incroyable du monde, tu sais.
0: Bah oui, voilà. Et du coup, on avait fait la Sardaigne du Sud il y a deux ans.
2: Ah, c'est beau.
0: Et cette année, on va dans le Nord.
2: Eh bah, profitez bien. Merci d'être passé nous voir. Je t'embrasse très, très fort. Tu repars évidemment, ma chère Angélique.
1: Les 100 euros de carburant pour la Sardaigne.
2: Et Guenaëlle, j'ai oublié de le préciser, mais vous l'avez dit un petit peu tout à l'heure, que vous avez écrit un livre qui s'appelle Le Livre des Vacances aux éditions de l'Aube. Guenaëlle, donc directrice de l'Obosco, l'Observatoire de la Société de la Consommation. Et il y a donc 72% des Français en 2025 qui sont partis en vacances et 86% qui considèrent les vacances comme importantes. Voilà, donc c'est exactement ce qu'on vient de dire là. Merci infiniment, ma chère Guenaëlle. De passer un bon dimanche. Dans un instant, on fait quoi avec toi, mon bon Nicolas?
1: Eh bien, aujourd'hui, c'est la fête de la musique. On va revenir sur un concert dantesque.
2: Dantesque. C'est les Forbans? Non, c'est ni Karine Cheryl ni les Forbans.
1: Ah, peut-être.
2: Ah, mais d'abord Damiano David. Alors lui, il fait des concerts dantesques en ce moment. À tout de suite.

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2: La chanson, c'était Next Summer. Nicolas Malabeuf, notre enfant de la télé, là, quand il y en a mal. Alors, mon bon Nicolas.
3: Mais alors, que faisiez-vous le 10 juin 2000? Vous souvenez-vous de... Vous en souvenez pas?
2: Non.
3: Bon, alors moi, je n'étais pas né.
4: Qu'est-ce qu'il raconte?
3: En tout cas, c'était le concert de Johnny Hallyday à l'occasion de ses 40 ans de carrière. Aujourd'hui, c'est la fête de la musique, évidemment. Revenons sur ce concert gratuit organisé au pied de la Tour Eiffel.

0: 600 000 spectateurs assistent à l'événement qui est retransmis en direct sur TF1.
1: J'ai regardé à la télé, j'ai regardé.
0: Ah voilà, vous aviez 10 ans, je crois.
1: 10 ans.
0: Et alors, j'ai retrouvé une interview des répétitions. Johnny n'était pas dans un état incroyable.
2: C'est toujours impressionnant, je veux dire, franchement. Un jour de jour J, je suis un peu nerveux quand même.
0: Et alors, sur le champ de Mars, les fans s'agglutinent. Certains arrivent même avec 3 jours d'avance. Ils dorment sous la pluie. Allons voir les fans de l'idole.
3: On a dormi devant les grilles. On était gelés, mais bon, qu'est-ce qu'on ferait pas pour Johnny?
4: Il n'y en a qu'un, il n'y en a pas deux.
5: Et vous avez dormi ici même, là?
6: On a dormi ici même, sous la pluie.
3: J'ai apporté des cales pour jouer à la bolette en attendant.
5: Et si jamais ça tombe?
3: C'est pas grave, ça me lave les cheveux.
0: Et alors, à 1h du début du concert, Johnny s'invite même dans le JT de 20h de Thomas Hugues sur TF1, et il était encore un peu endormi.
2: Alors, c'est vrai que dans... au cours d'un, d'un grand événement comme ça, parce que pour moi c'est un grand événement de faire la Tour Eiffel, d'abord parce que la Tour Eiffel ça représente Paris, une dame de fer.
0: Il a réussi à chanter. Merci Johnny, en tout cas, c'est pas dans quel état il était. En tout cas, sur TF1, l'avant-soirée est animée par Arthur et Stéphanie Pilonka en direct du Champ de Mars. Dans les coulisses, Arthur rentre dans la loge de Johnny, mais il tombe sur Jamel Debbouze et le public était pas ravi.
7: Tout le monde voit la loge de Johnny. J'ai frappé. Johnny ?
8: Ouais, ça va ? En fait, je vous explique, je suis pas Johnny Hallyday, comme vous pouvez le constater. Johnny pourra pas faire le concert ce soir, il a une appendicite buccale.
7: Mais vous connaissez le répertoire de Johnny, Jamel ?
8: Bien sûr. La Ziza, je te veux, si tu serais d'accord.
0: Voilà. Bon, le public attendait Johnny avec impatience. Et alors, lors de cette avant-soirée, même Evelyne Delia était là. Elle est présente sur place pour faire un point météo.
7: Comment ça va, Evelyne?
9: Dites-nous. Ça va très bien.
7: Rassurez-nous, on est mort de trop.
9: Oui, c'est vrai. On s'est fait des frayeurs toute la journée avec ce temps gris, avec ces quelques gouttes cet après-midi. Mais j'ai d'excellentes nouvelles pour ce soir. Et je peux annoncer à tout le monde que nous ne devrions pas avoir une goutte de pluie pendant tout le concert. Ouais.
0: Et 26 ans plus tard, Evelyne Delia est toujours là. Et donc à 21h, Johnny ouvre le show sur Allumer le feu. Sur scène, il est rejoint par Jean-Louis Aubert, les Rita Mitsouko ou encore Florent Pagny. Fin du concert, 2h30 plus tard, les fans sont émus.
10: Il faut pas qu'il meure un jour, parce que sans lui, on sera perdu. Il remplace Elvis Presley ici en France, c'est tout, c'est notre vie, c'est tout. Bon, Johnny, c'est tout pour nous. Sans lui, à mon avis, on serait perdu.
11: Et vous avez l'air très très ému.
12: Ouais.
11: Vous venez d'où?
12: De Bretagne.
0: Ah, c'est peut-être pour ça qu'il veut manger. Et enfin, le petit potin, eh bien, c'est que sur TF1, le concert avait rassemblé évidemment 9 millions de Français.
13: Merci beaucoup. Et vive la Bretagne, vive Johnny. Oui. C'est toujours très marrant de le réécouter. Quand même.
0: Incroyable.
1: Dans ses interviews.
13: Les fans sont fans. Hein, ouais.
1: Ah, bah oui.
13: Quand t'es fan de Johnny, t'es fan de personne d'autre. Mes amis, est-ce que vous saviez que tout est vibration?
0: Ah non.
13: Vous ne le saviez pas, ça? Eh bah, tant mieux, on en parle juste après ça.

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1: De retour ici, mes amis, c'est Willy vient déjeuner chez vous. On passe à table tous ensemble les samedis et le dimanche en direct entre midi et 13h. Mais vite, ce sont les 5 dernières minutes.
2: Oh, pas déjà.
1: Si, alors, place à la bonne initiative et la bonne pensée du dimanche. Bonjour François-Marie Dru.
3: Bonjour.
1: Bienvenue ici, mon cher François-Marie. Alors, vous êtes, comme aujourd'hui, merci, c'est la fête de la musique, on va évoquer la musique un petit peu de manière un peu différente avec vous. Vous êtes, entre autres, musicothérapeute et auteur du livre « Tout est vibration », l'édition augmentée 2026 qui vient de sortir. Alors, malheureusement, on a que 5-6 minutes devant nous, donc ça va être un petit peu rapide, mais je voulais vous avoir au téléphone, mon cher François-Marie, parce que j'ai lu votre livre, la première édition, il y a quelques mois déjà, et votre livre a changé radicalement ma pensée, ma façon de penser de plein de choses dans ma vie. Donc déjà, un, je voulais vous dire merci. Et deux, en un mot, mon cher François-Marie, vous êtes musicien et vous soignez, je mets des guillemets parce que vous allez nous expliquer, mais les gens grâce à la musique, grâce aux vibrations, grâce au son.
3: Tout à fait, oui, oui.
1: Allez-y, expliquez-nous.
3: Moi, j'ai le plaisir de le faire, mais ça existe depuis la nuit des temps.
1: Bien
3: la
1: sûr.
3: Musique, c'est pas que pour voilà, c'est pas que c'est un business ou une industrie, c'est de l'énergie. Là, les ondes sonores, c'est de l'énergie. C'est compris par la nuit des temps de pas plein de traditions, mais aujourd'hui, avec les neurosciences, avec plein d'outils différents, on soigne autant des problèmes physiques, psychologiques, neurologiques, avec les vibrations sonores. Parfois, c'est de la musique, mais parfois, c'est juste des vibrations.
1: Des fréquences.
3: Que le corps ressent profondément. Voilà, sans lumière, on peut pas vivre, mais elle s'arrête à la peau, alors que le corps, il vibre profondément dans le corps. Donc, il y a des outils, il y a des choses, on peut soigner très concrètement. Donc, moi, j'étais musicien, mais progressivement, en soignant moi-même et en soignant les autres, on voit cette pouvoir du son à l'œuvre tous les jours.
1: Alors, ce pouvoir du son est vraiment énorme. Alors, en gros, je vais vraiment schématiser, mais je vais le faire un petit peu avec mes mots et j'en suis vraiment désolé, François-Marie. Mais en gros, nous, on vibre. Voilà. Et puis, la musique, les sons, c'est de la vibration. Et puis, tout ça, ça peut s'accorder?
3: Oui. En fait, on est fait de, si vous regardez votre corps, c'est des organes. Ces organes sont faits de cellules qui vibrent. Ces cellules sont faites de molécules qui vibrent. Ces molécules sont faites d'atomes qui vibrent. Et c'est pareil autour de nous. Tout ce que vous voyez, tout vibre. La table devant vous, les molécules d'air qui sont entre vous, et tout vibre. Et quand ça vibre, après, t'as deux vibrations qui se retrouvent, qui se rencontrent. Quand deux fréquences se rencontrent, il y a une interférence, il y a une résonance. Et en musique, parfois, ça peut être consonant ou parfois, ça peut être dissonant. Parfois, ça peut se construire ou détruire. On peut
1: C'est pour ça que tout bêtement, puisqu'on parle de musique, voilà pourquoi il y a des musiques par exemple qui nous touchent, qui peuvent nous faire pleurer ou je sais pas quoi. Voilà, on peut être comme ça un petit peu ému. Et quand vous dites que vous soignez par la musique, vous soignez quoi? On peut guérir quoi? On peut guérir.
3: Alors, faut faire attention sur le mot soigner, guérir.
1: Bien sûr,
3: ça dépend toujours du degré du. On va dire tout. Quand même, avec humilité, tout, c'est-à-dire qu'il n'y a pas de, mais avec, ça dépend du symptôme, du degré du symptôme, du mode de vie de la personne, du temps d'application des vibrations, de la récurrence du soin. Il y a plein de choses. Donc, moi, modestement, avec mes diapasons, ces diapasons qu'on met sur le corps, on met ça sur les points d'acupuncture, sur les points d'infectiologie, d'acupuncture, mais si vous avez après, on n'est pas obligé de se former non plus à ça, intuitivement, vous pouvez le faire vous-même, vous avez un torticolis, vous mettez le diapason, vous mettez les vibrations pendant 5 minutes, et vous verrez que ça détend toutes les chairs, les ligaments, les muscles, ça fait sécréter, ça fait la vibration mécanique du son engendre une cascade de réactions électrochimiques, donc ça fait produire de l'oxyde nitrique, et on se soigne. De problèmes physiques, autant de problèmes physiques que psychiques, par la respiration, les méditations sonores, le chant au quotidien, les gens faisant ça chez eux librement, s'ils le font tous les jours, ils trouvent un apaisement au quotidien qui va finir par les aider à leur équilibrer leurs émotions, à trouver l'inspiration, retrouver l'énergie et créer, détendre le système nerveux, ce qui fait ça tout.
1: Les vibrations qui réorganisent nos cellules.
3: C'est les ondes sonores. La revue Science en 1988 disait très précisément, les ondes sonores ont la capacité de réorganiser la structure de nos molécules de réagencer nos molécules. Ouais. Molécules. Il y a des expériences, on appelle ça la cinématique. Vous mettez du sable sur une plaque et on fait vibrer la plaque. Et vous voyez le sable se disposer dans des formes géométriques très très très belles. Ouais. Donc le son, la vibration sonore peut informer, c'est-à-dire donner la forme, redonner la forme dans laquelle l'énergie va circuler plus facilement et progressivement, le symptôme disparaît.
0: Et j'ai une question, mais pour vous, Willy, dans quel sens le livre de François-Marie a changé votre vision de voir les choses?
1: Voilà, moi j'avais un petit peu tendance à pas comprendre certains de mes fonctionnements. Moi je suis très émotif et j'ai pu régler pas mal de choses d'émotion par rapport à l'émotion, par rapport à aux choses que je recevais des gens. Vous voyez ce que je veux dire?
3: Très bien.
1: Voilà. donc merci beaucoup.
3: Bah merci, mais c'était pareil. Donc évidemment, on met des mots dessus. Mais évidemment, c'est la résonance. Quelqu'un qui est triste, mais vous n'avez pas vécu son expérience triste. Et ben, en vous disant, vous rentrez en résonance, parce que dans vos cellules, vous avez des cas sensibles. On a vécu ça, et par empathie, on vit la chose. Le principe de résonance, il est à l'œuvre.
1: Voilà.
3: C'est avec ça qu'on soigne. C'est avec ça qu'on rentre en résonance avec beaucoup de choses de l'univers, avec parfois des difficultés, et en même temps de la beauté avec la musique. On sent cette sensation d'absolu et d'harmonie et de bien-être, comme des choses très difficiles.
1: Merci beaucoup. Alors vraiment, tout le reste, là, c'était vraiment un petit aperçu que je voulais vous donner, mais je voulais absolument vous avoir, François-Marie Dru. Merci infiniment.
3: Merci.
1: Ouais, à très très bientôt. Portez-vous bien. Donc le livre s'appelle Tout est vibration, édition augmentée 2026. Vraiment, je vous conseille de l'acheter. Vous allez voir, ça va vous troubler. Moi, j'ai été extrêmement touchée et extrêmement troublée par tout ça. Et c'est passionnant. J'espère qu'un jour, on aura de nouveau l'occasion d'en reparler. Merci infiniment. Passez un bon dimanche, mon cher François-Marie Dru. On embrasse Angélique. On est très en retard.
0: Oui. Elle remporte 100 euros de carburant.
1: Voilà, c'est ça l'essentiel. Bravo, Angélique. Elle va pas gueuler parce qu'elle a pas vu.
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4: Bonjour et bienvenue dans votre magazine Ma France, par ici les économies. Vous connaissez notre objectif chaque semaine, vous redonner du pouvoir d'achat. Et aujourd'hui, on va s'intéresser au vélo. Vélo loisir, vélo quotidien, entretien, achat. On va tout vous dire avec notre invité. Bonjour Étienne Demure.
5: Bonjour.
4: Vous êtes coprésident de la FUB, c'est la Fédération Française des Usagers de la Bicyclette. Et je vous propose pour commencer de répondre à cette première question. Karine m'a écrit sur mon mail, par ici les économies, @radiofrance.com. Je la cite. Mon fils ne veut pas que je fasse mes petits déplacements au quotidien à vélo, car il trouve que c'est dangereux. Pourtant, dans ma ville, je vois de plus en plus de pistes cyclables. Alors, c'est vrai que c'est difficile de faire des généralités, mais est-ce que le vélo est un moyen de déplacement vraiment plus dangereux que la voiture ?
5: Alors non, c'est plutôt tout le contraire. En fait, quand on regarde les statistiques, l'Observatoire de la sécurité routière vient de sortir et on a une augmentation de la mortalité, mais surtout sur les véhicules de tourisme et les piétons qui sont en augmentation. Et au niveau du vélo, on pense surtout à l'accident qui peut arriver. Mais on pense pas souvent aux effets bénéfiques pour la santé, qui vont être extraordinaires. Et quand on a une politique publique d'encouragement à la mobilité à vélo, on se rend compte que les bénéfices surclassent largement tout ce qui peut être accidentologie.
4: Alors bien sûr, on a parfois un sentiment d'insécurité, et ça c'est légitime selon où on habite. Je me souviens, j'étais dans un coin plutôt rural à un moment donné, des petites routes, les voitures qui se croisent, on n'a pas trop la place. Et puis quand on est dans une grande ville avec des pistes cyclables, c'est quand même autre chose.
5: Oui, c'est autre chose. On voit se développer de plus en plus de pistes cyclables. Oui. C'est vraiment la clé, c'est la sécurité. Aujourd'hui, la plupart des gens ont envie de se déplacer à vélo. Mais le premier problème qu'ils mettent en avant, c'est la sécurité. Et votre témoignage le dit bien. Je ne me sens pas en sécurité. Moi, je veux rentrer chez moi en bon état le soir. Et donc, je ne choisis pas le vélo.
4: Étienne Demure, dans cette émission, on va voir dans quelles conditions le vélo peut être une alternative à d'autres moyens de transport, comme la moto, la voiture, pour faire baisser le budget mobilité. On va aussi évoquer l'entretien, l'achat d'un vélo. Alors, pour commencer, un match, le match, vélo-voiture, vélo-scooter ou moto, le vélo face au transport en commun. Est-ce que le vélo gagne à chaque fois sur le plan de la dépense ?
5: Alors sur le plan de la dépense, c'est assez imbattable. Hein. Le seul qui peut être comparable, c'est tout ce qui est transport en commun, où il y a des fois, c'est vraiment aidé, voire c'est gratuit dans certaines métropoles. Donc forcément, c'est difficile de faire mieux. Mais par rapport à la voiture, on est dans un facteur 50 par rapport à la dépense. Donc c'est considérable. Hein. On parle beaucoup de l'électrique, mais l'électrique, on diminue par 2, par 3 ces dépenses. Et encore, il y a un très gros billet à l'achat pour acheter une voiture électrique. Pour le vélo, le billet d'entrée est très bas et l'entretien est très bas aussi. Donc vraiment, pour 100 € on a déjà un vélo, et pour l'entretenir, c'est quelques dizaines d'euros par an.
4: Si je calcule bien, donc 50 fois moins cher que la voiture au quotidien et 20 fois quand on passe sur un véhicule électrique, quoi. En gros.
5: C'est l'ordre de grandeur qu'il faut avoir en tête, oui.
4: Ah ouais, donc c'est vraiment très important. Il y a aussi le sujet du temps de trajet. Alors bien sûr, la difficulté sur ce type de thème, c'est qu'il y a presque autant de solutions que de situations. Mais pour autant, notamment dans les villes plutôt congestionnées, est-ce que le vélo gagne sur le temps de trajet par rapport à la voiture ?
5: Alors le vélo est absolument imbattable dans les métropoles ou dans les centres urbains. Pour plusieurs raisons. La première, c'est par rapport à l'automobile. On se gare beaucoup plus près. On pense souvent au temps de trajet en automobile qui parfois est plus court, mais une fois qu'on est devant, il faut quand même se garer. Et donc, on a des métropoles où presque un tiers des automobiles juste tournent pour trouver une place de stationnement. C'est énorme. À vélo, c'est beaucoup plus simple. Et on commence à avoir des vrais réseaux express vélo. On appelle ça à la FUB. C'est des réseaux à haute qualité qui permettent d'aller très vite à vélo. En Ile-de-France, ici, il y en a beaucoup, mais dans pas mal de métropoles, ça se développe. Des pistes larges qui vont des trajets directs et qui permettent. Voilà, c'est imbattable le vélo dans les métropoles, dans les centres urbains. Hors agglomération, c'est plus compliqué. Il faut pas se mentir, à la campagne, souvent le trajet est beaucoup plus long parce que l'automobile va pouvoir rouler à 80 sur des routes départementales, chose que le vélo ne peut pas faire. Et donc on a des temps de trajet double ou triple selon où vous êtes.
4: Mais comment savoir si le vélo peut être une option viable pour se déplacer au quotidien, justement, là, pour celles et ceux qui nous écoutent ? Parce qu'en fonction de là où on est, de la situation, est-ce que vous avez des conseils à donner pour dire, bah oui, là, tenter, ça peut valoir le coup ?
5: Alors, moi, le premier conseil que j'ai à donner pour ceux qui se posent la question, est-ce que je peux aller travailler à vélo, est-ce que je peux aller à faire mes courses à vélo, c'est d'essayer. Se dire, voilà, le vélo, c'est un avantage incroyable, c'est que ça peut être un objet de loisir aussi. Et donc, moi, je vous dis, vous êtes le dimanche matin, tiens, je vais essayer de voir comment je peux aller au boulot à vélo. Donc, la première chose à faire, c'est évidemment de trouver un bon itinéraire. Je vais farfouiller, je vais regarder les petits chemins. Avec l'objectif, c'est de prendre au maximum des routes que ne prennent pas les voitures. Vraiment, vous avez un croisement, vous avez une route à gauche, c'est celle que vous aurez pris en voiture, prenez la route à droite et vous essayez, c'est exactement ça, hein, on parle de sécurité, bah c'est d'éviter les voitures, évidemment. Et donc vous essayez comme ça, vous arpentez un peu les chemins, vous faites votre balade et vous trouvez pas, au pire, vous avez passé un bon moment à faire une balade à vélo et au mieux, vous avez trouvé et vous pouvez essayer. Une fois dans la semaine, une fois dans le mois, etc. Il n'y a pas de pression à se mettre pour se dire « Tiens, il faut que je le fasse tous les jours, hein, c'est absolument pas le ça. » Mais vous allez trouver du plaisir, vous allez trouver si c'est réalisable, combien de temps ça prend, vous rassurer aussi pour pouvoir le faire régulièrement.
4: Vous connaissez notre ambition, vous redonner du pouvoir d'achat. Aujourd'hui, on parle vélo, voir dans quelles conditions on peut l'ajouter dans la galaxie des moyens de transport au quotidien. Je suis avec Étienne Demure, qui est coprésident de la FUB, la Fédération Française des Usagers de la Bicyclette. Et Étienne, vous nous disiez tout à l'heure, il y a aussi des bénéfices santé à pédaler.
5: Oui, alors c'est incroyable. Quand on regarde vraiment les bénéfices sur la santé et sur la population générale, qu'on fait des statistiques, on se retrouve avec des chiffres assez incroyables. On parle de santé, souvent on se dit la santé physique, hein, on va se sentir en meilleure forme parce qu'on fait un peu d'activité physique. Il faut pas oublier, derrière il y a plusieurs facteurs. Il y a l'activité physique, effectivement, et nous ce qu'on trouve, on a un travail avec des médecins, des kinés, etc. Le fait de faire 100 minutes de vélo par semaine, qui est pas énorme, hein, quand on en fait un peu tous les jours, ça va très vite, ça diminue de 10% le risque de mortalité, toutes causes confondues. Donc on est vraiment sur cet ordre de grandeur-là. Si demain il y a un médicament qui fait ça, je pense qu'il faut on l'achètera tous. Et ben ce médicament c'est le vélo.
4: Un quart d'heure de vélo par jour en fait, ça fait.
5: Voilà, oui, vous avez un trajet de 5 km tous les jours, vous les faites déjà largement à vélo.
4: OK.
5: Et derrière, il y a aussi les aspects donc sur la santé mentale. On en parle assez peu, mais pourtant c'est une maladie de nos sociétés, le problème de santé mentale notamment chez les jeunes mais chez tout le monde, et on a près de 70% des gens qui disent quand je pratique du vélo, ma santé mentale va mieux. Et c'est pareil, si on avait un médicament qui fait ça, ben je pense que tout le monde l'achèterait. Et pareil aussi sur le côté respiration. La qualité de l'air qu'on respire, ça paraît pas grand-chose, et on n'y pense pas souvent, mais l'air le plus pollué que vous trouverez sur la route, il est dans les automobiles en fait. Et quand vous êtes à vélo, vous êtes amené à faire des trajets un petit peu plus. Vous sortez un peu plus, vous faites des trajets agréables, et vous évitez ces endroits de pollution. Et donc pour votre santé, ça va être extraordinaire. Et le dernier point qu'on retrouve au niveau de la santé, c'est au niveau du bien-être, notamment de l'autonomie. On parle beaucoup d'autonomie des seniors. Et aujourd'hui, les seniors, en fait, ils en ont marre de se faire trimballer et de pas être autonomes dans les déplacements. Et le fait de se retrouver à vélo avec l'autonomie qui va bien, ils sont pas obligés d'aller vite. Il y a des vélos adaptés maintenant. C'est extraordinaire pour eux. Et cette autonomie qu'ils ont fait un gain de qualité de vie qui est extraordinaire pour eux.
4: Bon, si on vous écoute, on entend pas mal quand même d'intérêt à repenser la place du vélo dans la galaxie des moyens de transport, des enjeux économiques, de pouvoir d'achat, des bénéfices aussi sur la santé. Donc partons du principe que on a décidé de se remettre en selle, on n'a pas forcément un vélo à la maison, on va donc devoir en acheter un, électrique ou pas, comment choisir la bonne option ?
5: Alors ça va dépendre de votre trajet. De vos trajets, si vous avez plusieurs trajets, hein, souvent on pense au domicile-travail, mais ça peut être pour aller, faire du tennis, faire du football. S'il est court, s'il fait moins de 10 km, et que vous n'avez pas des pentes extraordinaires comme en montagne, le vélo musculaire, comme on dit maintenant, peut tout à fait être adapté. Ce qui ne veut pas dire qu'au début, ça peut être un peu difficile, parce que quand on n'a pas fait beaucoup d'activité physique depuis un moment, il faut le temps de s'y remettre, mais rassurez-vous, en quelques semaines, vous retrouvez l'activité qui va bien. Sinon, vous pouvez aller sur des VE, souvent au-delà de 10 km pour un trajet. On dit, essayez d'aller sur un VE, si vous avez les moyens, évidemment, de vous acheter un VE.
4: Alors, VAE, vélo à assistance électrique.
5: Exactement.
4: Il y a des aides toujours pour l'achat d'un vélo électrique ou musculaire, d'ailleurs ?
5: Alors, ça a beaucoup diminué, hein, on va pas se mentir. Il fut un temps, il y avait des aides de l'État, il y en a plus. Par contre, il peut y avoir des aides de région, des collectivités. Moi, ce que je conseille à tout un chacun, c'est d'aller voir le site mesaidevelo.fr. Donc, c'est un site mesaidevelo tout attaché.
4: Ah, c'est bien.
5: Vous tapez votre code postal et il vous dit, vous avez droit à tant de la région, tant de votre département,
4: génial,
5: etc.
4: Mesaidevelo.fr.
5: Exactement, tout attaché. Souvent, et on va pas se mentir, c'est aussi sous condition de ressources, ce qui est plutôt bien. Si vous avez un revenu assez bas, vous pouvez avoir des aides. Et l'autre chose aussi auquel on pense pas souvent, je sais pas si vous vous souvenez du coup de pouce vélo, des 50 euros qu'il y a eu pendant le Covid. Bon, le coup de pouce, c'est fini, évidemment. Mais vous connaissez certainement Ecologique, qui permet de réparer sa machine à laver, etc. Et ben, ça marche aussi pour le vélo. Donc, vous pouvez aussi aller voir sur les sites Ecologique pour voir les réparateurs qui sont référencés. et vous pouvez avoir des aides jusqu'à 60 euros.
4: Une aide à la réparation.
5: Une aide à la réparation.
4: Bon, mes aides vélo écologiques, là, il y a deux plans pour se faire aider et se remettre en selle, en tout cas.
5: Oui.
4: C'est parfait. Et est-ce qu'il faut assurer son vélo, d'ailleurs? Parce que alors, ça, on nous le propose tout le temps.
5: Eh oui, alors, ça, c'est une question. C'est bizarre parce que pour la voiture, personne ne se pose la question. On sait qu'il faut assurer son automobile. Pour le vélo, c'est pas si blanc ou noir. En fait, souvent, l'assurance habitation suffit. Mais des fois, c'est pas le cas. Donc, moi, ce que je vous conseillerais, c'est d'appeler votre assureur, sur laquelle vous avez votre assurance habitation, et lui demander sur quoi vous êtes couvert, sur quoi vous n'êtes pas couvert, et voir s'il y a des compléments qui sont possibles ou s'il faut prendre une assurance à côté.
4: On peut partir aussi en vacances à vélo, bien sûr. Une fois sur place, ça peut être hyper intéressant. Et pourquoi pas faire toutes ces vacances à vélo? Bonjour, Mila Colas.
6: Oui, bonjour, vous m'entendez?
4: Oui, bien sûr. Bienvenue sur votre radio locale ici. Vous êtes blogueuse, photographe, spécialiste des voyages à vélo. Vous animez le blog Un Monde à Vélo qu'on retrouve sur unmondeavélo.com. Il y a des tirets entre chaque mot. Mila, on retrouve beaucoup d'infos pratiques sur votre blog si on projette de voyager à vélo, hein.
6: Oui, bien sûr. En fait, ça fait 9 ans que je voyage à vélo et que j'en ai fait mon mode de vie. Donc, j'ai parcouru près de 40 000 km ces dernières années, un petit peu partout en Europe. On n'a jamais réussi à quitter l'Europe parce que on a eu justement cette barrière du Covid qui nous a un petit peu bloqués. Mais au-delà de ça, voilà, c'est toute cette expérience que j'ai résumée un petit peu au fil des années sur mon blog. Et j'ai donné pas mal de conseils pour se lancer. Et puis, j'ai récemment sorti un livre sur le voyage à vélo, qui s'appelle « Le voyage à vélo » d'ailleurs, avec En Voyage Édition, pour reprendre tous ces conseils que j'ai donnés au fur et à mesure des années.
4: Donc « Le voyage à vélo », ça c'est côté édition, côté livre. Sinon, il y a votre blog, donc unmondeavélo.com, et je le disais avec un tiret entre chaque mot. Vous confirmez, Mila, partir en vacances à vélo, c'est un bon plan budget?
6: Alors, ça dépend comment, enfin, bien sûr, ça peut l'être, mais ça dépend évidemment de notre façon de voyager, parce que si on voyage tous les soirs avec une chambre dans un hôtel de luxe et puis des restaurants, etc., forcément, sur le budget, ça va peser. Mais en fait, le voyage à vélo a ce pouvoir qui nous confère une totale autonomie, c'est-à-dire qu'une fois qu'on a le vélo, on a le moyen de transport. Une fois qu'on l'équipe avec tout ce qu'il faut, c'est-à-dire le matériel pour camper, le matériel pour manger, etc., les popotes, eh bien, en fait, ça peut devenir un voyage très économique quand on part en totale autonomie. Alors, ça dépend évidemment où on va, parce qu'il y a des endroits, il y a des régions qui vont être moins faciles, par exemple, sur tous les littoraux, enfin, le littoral, etc., on va aller plus facilement vers les campings, etc. Mais dans certaines zones un peu plus sauvages, on va pouvoir faire pratiquer le bivouac. Et donc, du coup, ça va permettre d'économiser pas mal au niveau du budget, puisque finalement, il n'y a quasiment aucun coût dans la journée en totale autonomie. Après, nous, on a voyagé plusieurs mois comme ça au long cours. En général, nos voyages, ils nous coûtaient sur 5 mois de voyage 5 000 euros, quoi. Donc ça fait, sachant qu'on était à deux, ça fait un budget très faible en fin de compte, sachant qu'on dormait tous les 2-3 nuits en hôtel ou en auberge, etc.
4: Si vous écoutez et que vous n'avez rien prévu pour les vacances d'été parce que c'était trop serré, c'est vrai que l'idée de partir à vélo, alors faut s'équiper un petit peu, mais justement il y a beaucoup d'infos sur votre blog, hein, unmondeavélo.com, hyper intéressant et sans doute bel été à vélo. Merci beaucoup, Mila Colas.
6: De rien.
4: Je le rappelle, vous êtes blogueuse et photographe, donc spécialiste des voyages à vélo.
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4: En version magazine, le thème aujourd'hui, on vous dit tout sur le vélo. Achat, entretien, sécurité. Je suis avec Étienne Demure, co-président de la FUB, la Fédération Française des Usagers de la Bicyclette. Et Yanni Roy vient de nous rejoindre. Bonjour Yanni.
7: Bonjour Valère.
4: Vous êtes dirigeant de Cyclo.fr, président de Retrofit Vélo France. Alors avec Cyclo.fr, vous proposez de passer d'un vélo musculaire à un vélo électrique. Expliquez-nous comment ça marche et combien ça coûte.
7: Merci déjà de mettre en lumière le sujet de l'électrification du vélo. C'est une solution, je pense, qui mérite d'être mieux connue du grand public. Puisque déjà, c'est une solution, on va voir, qui est en moyenne 2 fois moins cher qu'un vélo électrique classique. Alors comment ça marche? Simplement, on va installer un kit d'électrification sur un vélo existant. Il y a 3 grandes familles selon l'emplacement du moteur. On va avoir d'abord les moteurs dits pédaliers, moteur central, où on va avoir le moteur au niveau des pédales qui va entraîner la chaîne, puis faire tourner la roue arrière. On va avoir le moteur roue arrière, lui, directement au niveau de la roue arrière, ou encore la dernière option, c'est de mettre un moteur sur la roue avant.
4: Okay.
7: Chaque système a ses avantages, ses inconvénients. Le bon choix, en fait, il va dépendre d'abord du budget et de la pratique que l'on veut avoir, que ce soit pour faire des petites distances en ville, se balader, faire des voyages à vélo, avoir des charges lourdes en vélo cargo, être plutôt sportif en VTT. Voilà, tout ça, c'est des pratiques qui vont finalement nous guider, nous amener vers une solution plutôt qu'une autre.
4: Donc, pour bien comprendre, Yannick, vous installez le moteur sur le vélo. Donc, on l'a bien compris, au niveau du pédalier, roue arrière, roue avant, en fonction notamment de la pratique. Mais est-ce que tous les vélos sont éligibles ?
7: Alors non, évidemment, tous les vélos sont pas éligibles. Et ce que j'allais dire juste avant votre relance, c'est finalement, d'abord, il faut aller voir, se rapprocher d'un professionnel. Alors, nous, effectivement, on est là pour assister sur le choix du kit. L'évaluation de la compatibilité du vélo, c'est vraiment le point de départ.
4: Okay.
7: On peut trouver donc des professionnels, des entreprises françaises comme Cyclo qui vendent en ligne et qui peuvent guider le client à distance, ou alors aller voir un atelier de réparation, un magasin de vélo en fait. Hein. Il y en a de plus en plus qui proposent ce service.
4: Okay.
7: On en a plus de 150 qui sont partenaires à travers la France et la Belgique. Globalement, pour répondre sur la compatibilité, on va avoir 90% des vélos qui sont compatibles en fait.
4: Bon, ça va.
7: Tous les vélos qui sont fabriqués après les années 2000, donc déjà depuis 20-25 ans, ils sont globalement compatibles. On va vérifier les points importants, hein, que le vélo soit bien entretenu, que les périphériques de sécurité soient en bon état, les freins, les pneus, ce qui nous rattache à la route, et évidemment que le cadre soit en bon état.
4: Bien sûr. Et au niveau du prix, alors une moyenne, vous disiez, c'est à peu près deux fois moins cher que d'acheter un vélo à assistance électrique.
7: Oui, c'est ça. Deux fois moins cher qu'un vélo à assistance électrique. Alors bon, bah, vous allez me dire, il y a tous les prix en vélo à assistance électrique. Et donc, c'est pour ça que je vais mettre quand même une petite asterisque sur cette mention. C'est à performance égale, à capacité de batterie égale, à puissance de moteur égale. On va être en moyenne deux fois moins cher. Ouais.
4: Ça veut dire quoi en point de départ si j'ai un vélo, allez, disons, moi, je vais l'utiliser pour faire une dizaine de kilomètres par jour. Je suis seul dessus, j'habite en ville et j'ai un vélo classique. Combien ça va me coûter?
7: Bah, vous, typiquement dans votre usage, je vous recommanderais plutôt de partir sur un petit moteur roue arrière, léger, avec une batterie légère.
4: Okay.
7: Au total, on va rajouter seulement 3 kilos sur votre vélo, d'accord, 2 kilos de roue, 1,5 kg de batterie, et ça vous coûtera 790 €.
4: Voilà, donc on transforme. Et ça, ça inclut la partie intervention, enfin mécanique, l'installation.
7: Soit, Valère, vous êtes à l'aise avec les plates, etc. Et donc, vous le faites vous-même.
4: Absolument,
7: soit vous allez voir un atelier partenaire. La bonne nouvelle, par exemple, pour ceux qui vont habiter, par exemple, l'Île-de-France, il y a d'autres territoires qui donnent des aides. Mais en Île-de-France, en l'occurrence, vous allez voir un de nos partenaires à Paris. Vous allez payer environ 150-200 € de pause en plus. Mais la région va subventionner 200 €, pardon, l'achat et la pause d'un kit d'électrification. Ça gomme, en fait, le coût de la pause.
4: Ok, c'est noté. En tout cas, Étienne Demure nous le rappelait à l'instant, à juste titre, mesaidevélo.fr pour savoir justement les aides dans votre région. Merci beaucoup, Yannick Roua.
7: Avec plaisir, merci encore pour l'invitation.
4: Je le rappelle, vous êtes dirigeant de cyclo.fr, c'est avec un S et un Y, et président également de Retrofit Vélo France. Avant de nous quitter, vous allez vous prêter au jeu de notre quiz. Étienne Demure, vous êtes coprésident de la FUB, la Fédération Française des Usagers de la Bicyclette. Le vrai faux, pour finir avec les idées claires sur ce thème du vélo. Alors, vrai ou faux, le casque est obligatoire pour tous les cyclistes, quel que soit leur âge?
5: Alors, il est obligatoire si vous avez moins de 12 ans, sinon il n'est pas obligatoire, il peut être recommandé, mais pas obligatoire.
4: Moins de 12 ans?
5: Moins de 12 ans.
4: C'est noté. Un vélo électrique roule tout seul sans qu'on ait besoin de pédaler, vrai ou faux?
5: Si vous n'avez pas besoin de pédaler pour que ça avance tout seul, ça n'est pas un vélo.
4: Pourtant, on en voit certains passer sur les pistes cyclables.
5: Oui, mais il faut faire attention, ça n'est pas des vélos, et souvent c'est des engins complètement illégaux.
4: Bon. Faire 5 km à vélo coûte généralement moins cher que faire 5 km en voiture, vrai ou faux?
5: C'est complètement vrai. C'est complètement vrai.
4: La batterie d'un vélo électrique doit toujours être complètement déchargée avant d'être rechargée.
5: C'est tout à fait faux. Vous pouvez le recharger votre batterie quand vous voulez. Maintenant, avec les batteries modernes, ça se fait sans problème.
4: Étienne, est-ce que c'est vrai que depuis quelques années, les vélos vendus neufs doivent être identifiés avec un numéro unique?
5: C'est tout à fait vrai. C'est aussi vrai pour les vélos de particuliers ou reconditionnés. Il y a un numéro unique. Vous pouvez avoir toutes les informations sur apic-asso.com.
4: C'est noté. Étienne Demure, est-ce qu'on peut transformer gratuitement un vélo non démonté dans tous les trains en France?
5: Alors non, c'est le bazar. Toutes les régions ne sont pas d'accord entre elles. Vous avez des conditions de tarifs, des conditions d'accès qui sont différentes dans toutes les régions. Donc renseignez-vous et là, préparez-vous, ça va être compliqué.
4: Parmi les petits entretiens à faire pour tenir son vélo en bonne santé, si je puis dire, est-ce que c'est vrai qu'une chaîne régulièrement nettoyée, lubrifiée, peut prolonger réellement la durée de vie d'un vélo?
5: C'est tout à fait vrai, notamment si vous êtes urbain et vous avez beaucoup d'arrêts, redémarrages, de changements de vitesse. Lubrifiez et séchez votre chaîne derrière pour éviter de vous salir le pantalon.
4: Vrai ou faux, transformer un vélo classique en vélo électrique est interdit en France?
5: Alors non, comme l'intervenant disait tout à l'heure, je conseille de passer par un professionnel quand même pour faire ça et pas de bricoler n'importe quoi sur un vélo trouvé n'importe où.
4: Et puis vous le disiez, il existe des aides financières dans certaines collectivités pour l'achat, la réparation d'un vélo. On ne sait pas toujours, mais il y a un site internet.
5: Voilà, mesaidesvelo.fr, vous avez toutes les informations.
4: Voilà, c'est noté. Merci beaucoup en tout cas, Étienne Demure. Vous êtes coprésident de la FUB, la Fédération Française des Usagers de la Bicyclette. Ben, merci en tout cas pour
5: vos éclairages. C'est moi qui vous
4: remercie. J'espère que vous y voyez plus clair, vous qui nous avez écoutés sur votre radio locale ici. Alors vous le savez, pour écouter l'émission, mais aussi toutes les autres, on va sur ici.fr. La semaine prochaine, on va voir comment occuper les enfants pendant l'été sans trop dépenser. Vaste sujet, vos questions, vous les envoyez à parisilleséconomies@radiofrance.com.

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1: Bonjour à tous et bienvenue dans votre émission sur les coulisses du cinéma à retrouver chaque dimanche. Et aujourd'hui, dans Ça tourne, je me dois d'être parfait. Parce que j'ai une comédie originale à vous proposer, pas n'importe laquelle, une comédie où l'on pratique l'arnaque en famille. Le film s'appelle Les Parfaits, arnaque en famille. Il sort mercredi dans les salles et j'accueille justement Monsieur et Madame Parfait. Bonjour Madame Parfait, Audrey Fleurot. Monsieur Bonjour. Parfait, Ramzi Bedia.
2: Bonjour Monsieur Gascoin.
1: On vous a déjà appelé comme ça ou pas, Parfait?
2: Moi, c'est un nom qu'on me donne souvent dans la vie, même sans ce film.
3: Ah non, j'avoue que c'était la première fois, moi.
2: Les Parfaits ?
3: Oui.
1: Quand vous êtes... Ah, moi, je vous trouve un peu parfaite, quand même.
3: Je vous remercie. Parce que vous ne me connaissez pas vraiment.
2: Ouais, on lui dit rarement ça, ça doit la toucher.
1: Voilà, c'est ça. En tout cas, on peut dire merci à notre troisième invité, le réalisateur de Les Parfaits, arnaque en famille. Bonjour, Ludovic Bernard.
4: Bonjour.
2: Bravo.
1: Ludovic, vous savez comment être un invité parfait ?
4: Dites-moi.
1: Il va falloir que vous me donniez et que vous me révéliez tous les secrets de tournage de ce film. Mais d'abord, je vais demander quand même à nos deux comédiens, à vos deux comédiens, je ne sais pas lequel de vous deux est le champion du monde du pitch, Audrey Fleurot, Ramzi Bedia, pour pitcher comme ça rapidement le film.
3: Allez, je me lance.
2: Allez.
3: Donc c'est une famille effectivement d'arnaqueurs de génération en génération. Il y a mon papa qui pratiquait lui-même l'arnaque. Et donc, ça fait des années qu'on fonctionne comme ça, avec chacun un petit peu notre rôle attitré. Moi, je suis the brain. Moi, je trouve les nouvelles arnaques. Et mon conjoint est une sorte de hacker. Enfin, il met en place les choses. Et donc, nos enfants participent aussi. Sauf la fille qui fait un peu une crise d'adolescence et qui se rebelle un petit peu contre ses parents. Et donc, ça fait des années qu'on fonctionne comme ça. Et on se trouve dans une situation terrible. C'est que notre arnaque un peu phare de ces dernières années, qui est une arnaque aux œuvres d'art, ne fonctionne plus. Et surtout, on doit énormément d'argent à une mafia. Et donc, on va être obligé de disparaître. C'est très long.
1: Mais oui,
3: je démarre.
1: Bah, en tout cas, je pense qu'on en a dit pas mal. Ce que je propose, c'est quand même qu'on s'écoute un peu de bande-annonce.
5: Dans notre famille, l'arnaque est un art qui se transmet de génération en génération.
6: On vient encore d'attraper Hugo à changer les notes de ses camarades.
7: Comment voulez-vous que nous, parents, puissions suivre ? Il y a des mégabits, des mégadrives, des octaves, des octets, des tic-toc-touc, là. Quelle époque on vit ?
8: Vous alliez faire le coup du siècle, et moi non.
9: Tu fais quoi, papy ?
10: Je m'inscris sur Tinder.
11: À 250 000, l'œuvre est à vous.
12: L'arnaque au faux tableau, c'est mort. Faut trouver quelque chose de plus ambitieux.
1: Voilà, c'est la comédie de l'été, Les Parfaits, arnaque en famille dans vos salles mercredi prochain. Et ce quelque chose de plus ambitieux, Audrey Fleurot, ça passe donc par l'Écosse.
3: Tout à fait.
1: Mais Ramzi, peut-être...
3: Vas-y, prends le relais.
1: On se souvient ou pas de l'Écosse ?
2: Oui, on s'en souvient. Même si on n'y a pas passé énormément de temps, on s'en souvient très bien. Mais dans le film, l'Écosse, pour nous, c'est l'échappatoire.
1: C'est la nouvelle arnaque.
2: C'est surtout pour sauver notre vie, carrément. Parce qu'au début, on fait, comme le disait Audrey à juste titre, on fait des arnaques. Mais il y a des familles comme ça, je me suis renseigné. Il y a des gens qui vivent de briques et de brocs, qui font des petites arnaques à gauche. On s'en arrange très très bien. Mais là, l'arnaque a dépassé le... Ça nous dépasse parce que notre vie est en jeu. Du coup, l'Écosse se présente comme le paradis pour nous. On y fonce.
1: C'est pas vous le cerveau de la bande. C'est pas vous le cerveau de la famille.
2: Non,
1: c'est Magali.
2: C'est joué par Audrey Fleurot. C'est ma femme le cerveau.
1: C'est quand même votre personnage qui a l'idée d'emprunter l'identité de quelqu'un. C'est ça ?
3: Bah, moi maintenant, j'accepte plus que des personnages qui ont un QI extrêmement développé. Voilà, ça fait partie de mes choix. Oui, elle met au point les arnaques. Et là, elle est un petit peu au début du film, elle est un petit peu à court d'imagination et la situation un peu extrême dans laquelle ils vont se retrouver va faire qu'il va falloir pondre une arnaque très très rapidement, la plus grosse qu'on ait jamais montée.
1: Dans le film, un, c'est pas le cerveau du couple. Bon, déjà. Et deux, c'est un peu.
3: Faut que ça soit un peu crédible, quand même. On peut pas partir de si loin.
1: Et deux, c'est un peu le plus pessimiste aussi. Du coup, souvent, on dira, c'est mort.
3: Il faut dire qu'il a le rôle le plus difficile, lui, parce que lui, il va vraiment se retrouver au front. Il va devoir se retrouver à faire un boulot dont il n'a pas la moindre. Il n'y connaît rien en whisky. Il parle pas anglais.
1: Ah oui, justement. Le problème, c'est qu'on envoie le plus mauvais en anglais sur le front.
2: Bah oui, mais moi je suis responsable de ma famille, donc je suis ce qu'Audrey me dit, je sais que la pilote est bonne. Donc moi j'essaie de faire tourner l'avion à l'intérieur. Je le vois un peu comme ça.
1: Bon, en plus je crois que dans la vraie vie, Ramzy, l'anglais c'est pas votre fort non plus.
2: Alors cher monsieur Gascoin, oui. Sachez que je tourne en anglais en ce moment.
1: Mais non.
2: Et que je tourne, ça fait 5 mois que je tourne en anglais et il me reste encore 5 mois en anglais et je me suis amélioré.
1: On a hâte de voir l'épreuve. En tout cas, je sais que Audrey Fleurot, pour vous l'anglais ça va.
3: Oui, bah disons que j'ai déjà travaillé en anglais, ouais.
1: Mais on va quand même vérifier Romain à la réalisation. Tu peux nous mettre, on peut vérifier le niveau d'anglais d'Audrey Fleurot s'il te plaît?
4: The combination of these two languages, it's super powerful, I think. We stick on the French lines, I mean, of Molière.
2: Oh, sure.
1: Et c'est classe, hein? Molière et tout.
2: C'est bien, dis donc.
3: Dis donc, je me demande de quoi je parle.
2: L'accent est pas mal.
1: Cette bonne idée de vous retrouver tous les deux, on la doit à vous, Ludovic Bernard, effectivement, le réalisateur de Parfait Arnaque en Famille. Cette idée, elle vous est venue en vous rasant le matin? D'ailleurs, vous n'êtes pas rasé là ce matin.
13: Non, je me rase un peu souvent, mais l'idée traînait dans ma tête depuis un petit moment. L'idée d'une famille qui arnaque et que les enfants soient impliqués à l'intérieur avec le grand-père et toute la famille.
1: Mais pourquoi tous les deux? On les a jamais vus ensemble en fiction. Hein.
13: C'est ça. Ben déjà, je trouve ça très stimulant de réunir deux personnes qui ne se connaissent pas. Et je savais qu'Audrey aimait beaucoup déjà Ramzy et vice versa.
3: On avait dit qu'on lui disait pas. Et voilà. Moi, c'était. Et il va se la raconter pas chaud, maintenant. Moi,
2: c'est qu'Audrey, elle voulait vraiment. Moi, j'étais pas chaud.
13: On a dû beaucoup travailler,
3: rallonger le chèque, disons-le.
13: Et donc réunir ces deux personnes, voilà, qui s'amusent constamment à l'écran pour cette comédie, c'était vraiment parfait.
1: Vous avez écrit en pensant à eux.
13: J'ai écrit en pensant à eux, tout à fait.
1: C'est risqué, parce que si l'un ou l'autre avait dit non.
13: Mais c'est toujours bien d'écrire, avoir quelqu'un en tête.
3: Je pense, hein, quand même.
13: Faut toujours écrire avec quelqu'un en tête et après trouver un plan B, évidemment. Mais il faut toujours. Moi, j'aime bien en tout cas l'idée de penser aux acteurs qui peuvent incarner.
2: On était tes deux plans A.
13: A.
2: Les deux
13: A.
2: Ok.
1: Ok. En tout cas, on savait. 5 A. On savait qu'il allait bien porter le kilt aussi.
13: Ben oui, c'est ça. Mais il le porte divinement bien.
2: C'est pas le truc que j'ai préféré. J'ai préféré tes beaux costumes.
13: Il est divinement beau dans les costumes, dans ses costumes anglais, très british.
2: On a un réalisateur, Monsieur Ludovic Bernard, qui est vraiment ici. Il a beaucoup de goût. Il a du goût. Il est attaché aux détails, aux petits, mais jusqu'aux fringues, avant chaque prise, il venait m'arranger ma cravate, alors qu'il y a déjà la costumière qui est passée, tout le monde est passé. Il y a toujours un mini détail que personne ne voit, un pli dans le slip, qui vient arranger. Mais très très méticuleux.
13: Il y a rien de plus laid qu'une cravate qui pend un petit peu.
2: Mais je l'ai compris avec toi.
13: C'est vraiment pas beau, surtout au cinéma.
2: Et t'as entièrement raison.
0: 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Ça tourne,
1: on se moque de mon accent en anglais. Ça tourne, accueille aujourd'hui l'équipe du film Les Parfaits Arnaques en Famille, une comédie qui va braquer les salles obscures à partir de mercredi. Nous sommes avec Audrey Fleurot, Ramzy Bedia, qui dans le film emprunte l'identité de la famille Parfait, le temps d'une dernière grosse arnaque qui va pas très bien se passer. Un film réalisé par Ludovic Bernard. Ambiance.
14: On part en Écosse, on prend la place des Parfaits. C'est vrai.

0: Ludovic Bernard, la comédie, c'est un peu votre truc. Comment on devient un peu spécialiste de la comédie? Parce que, alors, vous avez fait Mission Pays Basque avec Florent Père et Elodie Fontan, vous avez fait L'Ascension avec Ahmed Silla et Alice Belaïdi, 10 jours sans maman avec Franck Dubosc et Horatica. C'est votre truc.
1: C'est mon truc. Apparemment, les gens aiment bien quand j'en fais, donc je m'y recolle régulièrement. Puis c'est toujours agréable dans la comédie de mettre des personnages, de faire des personnages qui ne font pas des choses réelles dans la vie et puis les confronter à plein d'autres choses. Donc c'est plutôt agréable de faire ça.
0: Et le binôme homme-femme régulièrement qui
1: toujours revient. Toujours la famille, c'est important. La famille est importante. Effectivement, l'amour est important.
0: À Audrey Fleurot, Ramzi Bedia, on dit toujours que tourner une comédie, ça demande encore plus d'exigence qu'un drame, parce que c'est de la haute précision, c'est vrai ?
2: Oui, moi, il y a toujours eu une forme de snobisme par rapport à la comédie. Moi, je suis vraiment intimement persuadée que c'est compliqué, la comédie, et c'est compliqué de se renouveler, c'est compliqué de s'accorder avec l'humour de l'autre, avec l'humour du réalisateur. Moi, par exemple, quand je reçois très peu de comédies qui me font marrer, quoi. Et donc, c'est quand même un peu la base de mon choix. C'est-à-dire qu'à partir du moment où déjà dans l'écriture, je ne sens pas l'endroit où moi ça me fait marrer, je vois pas comment je vais pouvoir être drôle. Mais oui, regarde, même ce grand garçon là qui fait quand même rire la France depuis pas mal d'années maintenant, on a toujours le stress de pas trouver la porte d'entrée.
0: Alors la difficulté, c'est qu'il faut ne pas rire pendant qu'on est en train de jouer la comédie, parce que je crois qu'entre les prises, ça rigole pas mal quand même avec Ramzi, ou à cause de Ramzi, je ne sais pas.
3: On a besoin, en tout cas, bah Audrey, c'est pas la dernière.
0: Allez, on balance les dossiers.
3: Ah oui, non, là, j'étais pas... j'en étais super. Mais... on est obligé de maintenir entre les prises
2: un état un peu de connerie.
3: Un état de connerie. Alors j'ai eu beaucoup de chance parce que Audrey est comme moi, mais tous les comédiens sont pas comme ça. Il y en a qui ont besoin de se concentrer, de calme entre les prises. Et beaucoup de chance que Audrey soit comme moi là-dessus, et ou moi je suis comme elle. C'est et on a besoin de déconner. Quand on entend Ludovic dire allez on y va moteur, ben on attend que Ludo nous appelle. Il y a l'oreille qui traîne, mais on maintient un rythme, une ambiance. Et dès qu'on entend Ludo, on vient avec cette ambiance sur le plateau.
0: Comment on les gère, ça, Ludovic, Bernard, réalisateur?
1: Oui, il faut beaucoup laisser faire, effectivement, comme ils disent. Il faut laisser s'amuser entre les prises et après retrouver l'énergie du moment pour ce qu'on tourne. Et puis, c'est aussi souvent une question de rythme. On s'est bien entendu tous les trois là-dessus parce qu'ils ont un flow absolument formidable pour la comédie. Et ça, c'est pas tout le monde qui peut l'avoir, ce flow-là. Et ce flow, et puis ces ruptures, pour justement une chute ou quelque chose. Et la comédie, c'est souvent dramatique. Il y a souvent des situations dramatiques dans lesquelles on va chercher l'humour et on va chercher ce qui est drôle. Et c'est ça qui est amusant quand on regarde une comédie, quand on voit Louis de Funès faire l'imbécile sur plein de choses. C'est souvent dramatique. Et puis, c'est pas quelqu'un de sympathique, Louis de Funès.
0: Ah bon?
1: Mais en même temps, il nous fait toujours hurler de rire. Donc, c'est ça, la comédie.
0: Chaque détail compte, je crois, dans une comédie. Ludovic Bernard, pourquoi vous l'avez appelé Magali, le personnage de Audrey Fleurot? Parce que j'ai une petite explication, je sais pas si c'est la bonne. Pourquoi elle s'appelle Magali, son prénom?
1: Je pense que c'est le hasard, là, pour le coup.
0: Vous êtes sûr?
3: C'était quoi votre explication?
0: Magali, c'était déjà le prénom que portait Audrey Fleurot dans Intouchables.
1: Vraiment, c'est inconsciemment.
2: C'est ma deuxième Magali.
3: Garde Magali.
1: Tu t'en souvenais?
2: Pas du tout.
0: En tout cas, tous les trois, vous savez qu'on a une petite tradition dans Ça Tourne. On vous demande de vos souvenirs, des souvenirs sensoriels du tournage. Par exemple, je vais vous demander, Ludovic, l'odeur qui vous a le plus marqué lors de ce tournage.
1: La pluie en Écosse. Juste avant de partir en Écosse, j'espérais qu'il puisse avoir beaucoup d'eau pour que ce soit vraiment l'Écosse. Et il n'a cessé de pleuvoir non-stop.
0: Voilà, je pensais que vous alliez
1: vraiment, on était sous des trompes d'eau.
0: Rapidement, Ramzi et Audrey, l'odeur, peut-être le whisky par exemple. La cornemuse.
3: La salle, quand on a découvert la première fois la salle avec les gros fûts de
1: les tonneaux.
3: Là où on tournait avec les Japonais.
1: Ouais, les
3: tonneaux, cette odeur de whisky et tonneaux, elle est dure.
1: C'était une vraie distillerie.
3: Oui, on a tourné une vraie distillerie. Je l'ai encore dans le nez.
0: Audrey.
3: Peut-être la mienne d'odeur, tout simplement.
0: Pas mieux.
3: T'as dégoûté un peu pendant le tournage.
0: Ah oui. On finira sur l'odeur.
2: Merde,
0: de
2: Ramzi. J'aurais dû
3: penser. Oh, à ça. Je me disais chaque matin, putain, tu fouettes.
0: Merci.
3: Là, t'as oublié.
0: Non, mais c'est

sur ce constat assez encourageant, ma foi, que nous finissons cette émission. Merci beaucoup Audrey Fleurot, Ramzi Bedia, Ludovic Bernard, réalisateur de cette comédie à ne pas manquer, Les Parfaits, Arnaque en famille, un film qui a tout pour être la comédie de l'été. C'est un film ici, ça sort mercredi dans les salles, ça tourne, c'est tous les dimanches dans votre radio ici dès 13h, disponible en réécoute à n'importe quelle heure de la journée sur ici.fr.

0: 20 millions de disques vendus à travers le monde et pas moins de 1700 concerts assurés. Ce talent, c'est bien sûr Patricia Cass. Elle voulait jouer Cabaret sur l'album Cabaret avec un K, s'il vous plaît, daté de 2008 et ce matin sur votre radio ici.
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0: Avec dès l'aube, votre équipe du dimanche parfaitement en place pour votre rendez-vous ici dès 6h. Julie à la rédaction en chef, à la technique c'est Sarah. Dylan au standard en ce 28 juin et Valentine Letesse pour l'actualité. Bonjour Valentine.
3: Bonjour François-Xavier, bonjour à tous.
0: Et ce matin on se prépare déjà à la fête à Toulouse.
3: Où les rugbymen de la ville rose sont attendus à la mi-journée pour présenter à leurs supporters leur quatrième bouclier de Brennus consécutif. Puisqu'ils sont encore sacrés champions du top 14 cette saison.
0: Et on y revient ensemble ce matin.
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0: Dimanche 28 juin, bienvenue à vous ce matin. 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Info Valentine à la une, la fin annoncée d'une canicule historique.
3: De 37 départements en vigilance rouge hier soir, deux seulement sont encore concernés ce matin par cette alerte maximale aux fortes chaleurs, le Bas-Rhin et le Haut-Rhin. Ailleurs, la très grande majorité du territoire enregistre une chute des températures de plus de 10 degrés par rapport à la semaine dernière. C'est le cas à Laval, en Mayenne, Gwendoline Langlois, où la vie reprend enfin.
4: Sur le marché, place de la Trémoille, les clients sont de retour, flânent entre les étals en plein soleil. Inès se balade avec son petit garçon après une semaine de confinement.
5: À part pour les courses, en fin de journée, exceptionnellement, première sortie comme ça dehors, ouais. Parce qu'on a vu les températures qui étaient basses, on a vu qu'il y avait un petit peu de nuages, on s'est dit on va profiter.
4: Devant les stands du marché, les passants prennent le temps de discuter. Même la rôtisserie de Franck, avec ses poulets rôtis, fait le plein.
6: Si, ça y est, là, les gens commencent à ressortir, ça fait carrément énormément de bien. Pour nous, c'est beaucoup plus supportable, même si ça reste très chaud. Mais bon, on reste actif et on boit de l'eau et on en profite.
4: Dans les rues commerçantes, la foule se presse en boutique. Marie a attendu la fin de semaine pour aller faire du shopping avec sa fille en centre-ville.
7: Pas possible de sortir, on n'avait pas vraiment envie avec le temps qu'il a fait. Donc on est resté tranquillement chez nous.
4: Les soldes ont commencé mercredi, un peu timidement, en pleine canicule. La semaine prochaine, Salomé espère avoir plus de monde dans sa boutique de vêtements.
8: C'était assez calme. Après, il y a eu quelques courageuses qui sont venues, notamment pour les soldes. C'est une période assez forte pour les commerçants. Donc oui, c'est important d'avoir du monde.
4: Au cas où les températures remontent, la gérante a installé des ventilateurs pour inciter ses clientes à rester plus longtemps dans son magasin.
3: Des soldes d'été prolongés par le gouvernement pour soutenir les petits commerçants des centres-villes. Clairement boudés, confirme Laure Brunet-Ruy. Délégué général de la Confédération des commerçants de France à cause de ces températures.
9: Les clients ont eu tendance à monter dans leur voiture climatisée et à partir en périphérie pour aller dans des centres commerciaux qui, eux, également étaient climatisés. Donc en centre-ville, on a vraiment souffert d'une baisse très importante du flux piétonnier. En fait, on s'est retrouvé dans une situation où le centre-ville a été totalement sinistré. Les soldes commencent trop tôt, donc ça fait déjà des années qu'on réclame un décalage des dates des soldes. Quand en plus ça commence dans des conditions aussi catastrophiques alors qu'on sait que ce sont les premiers jours qui sont les meilleurs jours pour les commerçants, c'était vraiment une catastrophe.
3: Une baisse du chiffre d'affaires pour les magasins estimée entre 10 et 30% par rapport à un début de solde classique. Ce retour à des températures respirables, on le doit notamment aux orages, parfois violents et très intenses depuis hier. 13 000 impacts de foudre ont été enregistrés en seulement 6 heures selon l'observatoire Keraunos, soit environ 36 par minute. Des grêlons de la taille de balles de ping-pong sont tombés dans les Yvelines également.
0: Et il est 6h03 sur votre radio ici, la fin des recherches en mer à Biarritz.
3: 4 jours après la disparition d'un plongeur, après l'éboulement d'une falaise dans l'Atlantique, la mairie stoppe les recherches lancées à l'aide d'un drone pour retrouver le corps de l'homme de 34 ans, enseveli avec sa femme, décédée également sous 2000 mètres cubes de roche. Une série d'incendies hier en Auvergne, certains toujours en cours, hier soir selon la préfecture, notamment à Villeneuve-d'Allier en Haute-Loire, 70 hectares parcourus par le feu à 23h, et un pompier légèrement blessé. Dans l'Allier, 3 incendies, tous fixés ce matin. 126 hectares de terrain sont partis en fumée.
0: Le 4e titre consécutif de champion de France du Stade Toulousain.
3: Emmené par Antoine Dupont et Romain Ntamack, les rugbymen rouge et noir l'ont emporté face à Montpellier 28 à 20, avant de soulever au Stade de France, Fanny Lechevestrier, leur nouveau bouclier de Brennus, symbole de leur exploit.
10: Les visages encore rougis, hein, tant par la dureté du match que par la chaleur, les Toulousains ont soulevé hier soir le 25e bouclier de Brennus de l'histoire du club, le 4e donc d'affilée. Mais beaucoup peinent encore à réaliser, notamment les plus jeunes comme Calvin Gourgue, 21 ans.
11: C'est dingue. Peut-être je le vois depuis que je suis petit, que ce soit le stade ou d'autres équipes qui le soulèvent, et c'est vrai que c'est une sensation de fou.
10: Et même chez les plus habitués, hein, comme Romain Tamac, on avait besoin d'une pause pour se retourner sur le chemin parcouru. L'ouvreur tricolore qui rejoint dans la légende son père Émile, qui avait lui participé à l'épopée des 4 titres d'affilée il y a 20 ans.
12: On se taquinait avec ça, plus la finale se rapprochait, plus on y pensait. Et aujourd'hui on l'a fait, donc on va pouvoir chambrer tous les anciens des années 90 qui sont plus les seuls maintenant.
10: Tout cela sous le regard de Virgile Lacombe, l'un des entraîneurs adjoints, fier de son groupe et de son identité.
13: On est tous très fiers d'eux, et si je prends l'exemple des premières lignes, on a 100% de mecs qui sont formés au club et qui sont passés par centre de formation, donc c'est plaisant de voir ça.
10: En tout, sur les 23 Toulousains alignés hier soir, 12 ont été formés au club, l'une des forces des Rouges et Noirs, l'une des clés aussi pour comprendre cette culture de la gagne.
3: Des Toulousains attendus place du Capitole à la mi-journée pour célébrer leur nouveau titre avec leurs supporters.
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3: La météo, François-Xavier, le temps s'améliore et plus que 2 départements en vigilance rouge canicule ce matin.
0: Exactement, Valentine, en l'occurrence le Bas-Rhin et le Haut-Rhin, vous en parliez il y a quelques instants. Toujours également 12 départements placés, eux, par Météo France en vigilance orange pour risque d'orage. Et justement, à propos ce matin, quelques coups de tonnerre devraient de nouveau se faire entendre à l'intérieur des terres normandes. La présence d'averses faibles également localisées sur la pointe bretonne et le quart nord-est, ainsi que sur le Pays Basque. Ailleurs, vous profitez en matinée d'un beau et franc soleil. En après-midi, nos fameux orages gagnent de nouveau du terrain. On les retrouve un petit peu partout, excepté sur la façade ouest du pays et de la région lyonnaise jusqu'à la Riviera, où là encore, l'anticyclone va continuer à vous protéger, occasionnant de très belles conditions pour la fin de votre week-end. Vos températures un petit peu plus respirables, en tout cas par endroits, avec ce matin 18 degrés à Saint-Malo, nous avons 25 pour Arras et Bordeaux, Limoges 28, Aurillac et Annecy 29, 31 degrés à Toulon, 32 à Thionville en après-midi, à des valeurs échelonnées entre 25 et 34 degrés. Encore une pointe toutefois à 37 degrés du côté d'Avignon. Vous nous retrouvez bien sûr sur votre radio locale, ici Vaucluse.
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0: Vous connaissez le Roland Magdan, comédien et humoriste de grand talent, mais étiez-vous familier du Roland Magdan, producteur de musique, à qui l'on doit notamment cet énorme succès de l'année 1982, disque d'or pour Thierry Pastor. Écoutez le coup de folie sur votre radio ici, 6h07, bonjour.

0: Très beau dimanche, accompagné par votre radio. Ici est Thierry Pastor pour le coup de folie, 16h10.
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0: Cet été, Valentine, et si la motivation se fait sentir, évidemment, c'est possible de bouger sans salle de sport ni matériel à disposition.
3: Tout à fait. Mmh. Une simple serviette suffit pour réveiller l'ensemble du corps. Ah. Alors on dit go pour l'exercice. Du tirage que vous pouvez même faire à la plage.
0: En plus, ça rime, c'est magnifique. On se prépare donc à un été sportif sans aucune excuse. Méthodo en compagnie, bien sûr, de notre coach maison d'Ordinatam. On va le retrouver à 6h15, 2 minutes pour être en forme. Et puis ce soir, sur France 5 à 21h05, vous pourrez dire « Joyeux anniversaire, Lady Liberty ». Ben oui, à l'occasion des 140 ans de la Statue de la Liberté, un documentaire original diffusé ce soir et qui nous rappelle cette création « So Frenchy ». Eh oui, ce matin, le réalisateur du programme, Philippe Collin, nous explique d'ailleurs au micro de Patrice Gascoigne s'il a été facile ou non de retrouver des images d'archives de l'époque. Rendez-vous dans vos coulisses télé, ça se passe à 6h20. Côté musique, ce matin c'est de la douceur au programme avec le légendaire Billy Paul. Paul, Your Song, c'est à partager ensemble juste avant les infos de 6h30. À ma montre, il est 6h11, tout de suite une actu de vos territoires que l'on doit à nos camarades d'ici. Héros, nous rapportons, c'est le cas de le dire, un jackpot perfis, Valentine.
3: Ils ont donc gagné à deux.
0: Précisément, ouais, c'est un truc de malade. En fait, il y a une habitante de la commune de Lunel, après avoir gratté un tiret cash de la gamme Illico, qui a décroché la très jolie somme, c'est le moins qu'on puisse dire, de 500 000 euros. Ça s'est passé en fait au bureau de tabac Le Brazza, où la jeune femme, qui était accompagnée par son papa, alors que chacun avait acheté son propre ticket, a donc remporté le magot.
3: C'est rigolo, sachant que la ville de Lunel détient déjà le record de gains pour le département de l'Hérault, grâce à 67 millions d'euros. C'est un couple de retraités qui l'a remporté en janvier 2022.
0: Alors, Lunel, le QG des millionnaires, où tout devient réel.
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0: Elle a tout d'une grande, comme dirait l'autre. Elle s'appelle Manon Lisa et cette artiste a pris le parti de revisiter les plus grandes chansons françaises pour en faire des textes engagés. Parmi ses pépites, Le Petit Pêcheur. C'est une nouveauté de votre radio ici à 6h12. C'est l'histoire.

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1: Nouveauté ici, l'artiste Manon Lisa pour découvrir ensemble Le Petit Pêcheur et pour vous souhaiter la bienvenue chez nous ce matin. 15 et une vitalité à toute épreuve grâce aux petits gestes conseillés par notre coach. Bonjour Nordinata.
2: Bonjour.
1: Alors ce dimanche, Nordine, vous allez nous montrer qu'une simple serviette de bain peut en fait devenir un véritable outil pour faire du sport.
2: Aujourd'hui, beaucoup de personnes pensent qu'il faut forcément du matériel compliqué ou une salle de sport pour bouger. Alors qu'une simple serviette de bain peut déjà permettre de solliciter énormément de muscles. On débute debout, les bras le long du corps avec une serviette. Vous tendez les bras devant vous avec une extrémité dans chaque main. À partir de là, vous allez tirer légèrement de chaque côté, comme si vous vouliez déchirer la serviette. Et en même temps, vous ramenez les coudes vers l'arrière. On revient en position, je détends la serviette, et ensuite je tire dessus, tout en ramenant les coudes vers l'arrière. L'objectif est de garder une tension durant tout le mouvement. Et grâce à ça, vous allez solliciter le dos, les épaules et notamment les bras. Et vous pouvez effectuer 3 séries de 15 à 20 répétitions.
1: Moi, ce que je retiens, Nordine, c'est qu'en fait, en réalité, même un objet du quotidien peut devenir un outil pour notre pratique sportive.
2: Tout à fait. On passe à un deuxième exercice, durant lequel vous allez prendre la serviette, une extrémité dans chaque main. Vous allez passer les bras au-dessus de la tête. Et à partir de là, tout en gardant les bras tendus avec les mains au-dessus de la tête, vous allez effectuer un mouvement de squat. Le buste reste droit, j'inspire en fléchissant les jambes, les fesses viennent en direction du sol, les bras restent tendus et je souffle en revenant en position initiale. J'inspire, je fléchis les jambes, les bras restent bien tendus, je tire un petit peu sur la serviette et je souffle en revenant en position initiale. Le fait de garder la serviette tendue au-dessus de la tête va obliger le haut du corps à rester actif et droit. Et grâce à ça, vous allez solliciter notamment les jambes, les épaules, le dos et forcément, on effectue du gainage. Vous pouvez effectuer 3 séries de 10 à 15 répétitions. Pour terminer, gardez en tête que pour bouger davantage, il n'est pas toujours nécessaire d'avoir beaucoup de matériel. Mais on l'a vu, avec une serviette, avec une bouteille d'eau, mais surtout la motivation, ça suffit largement. Allez, à vous de jouer.
1: Merci beaucoup Nordinata. Bon, on vous retrouve sur notre site ici.fr puisque vous nous y partagez d'autres gestes très simples pour bouger facilement. 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Plus d'excuses, 6h17 avec vos chansons préférées comme tout au long de la journée sur votre radio ici. Julien Doré est au programme avec sa fameuse

0: Coco Caline et l'inimitable Julien Doré ici. Merci de nous avoir choisis pour démarrer ce dimanche 28 juin.
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0: Il est 6h20, retrouvons tout de suite celui à qui aucune info média n'échappe. Bonjour Patrice Gascoin.
2: Bonjour François-Xavier, bonjour à tous.
0: Pour nos coulisses télé du dimanche matin, Patrice, vous avez repéré un documentaire de France 5 qui retrace l'extraordinaire histoire de la Statue de la Liberté.
3: Il y a 140 ans, en 1886, la Statue de la Liberté se dressait pour la première fois sur une île à l'entrée du port de New York. Il est temps de lui souhaiter un joyeux anniversaire.
4: Happy birthday, Miss Liberty.
3: Ça, c'est un happy birthday signé François Mitterrand. Et si je vous parle de cette grande dame, devenue le symbole mondial de l'Amérique, c'est parce que ce soir, France 5 lui consacre un documentaire intitulé tout simplement Lady Liberty. L'occasion d'apprendre plein de choses sur cette idée française. C'est fou, par exemple, de se dire qu'elle est née lors d'un dîner en 1865, près de Versailles. Cette idée a pris forme et est devenue un cadeau entre deux républiques, symbole d'une profonde amitié entre la France et les États-Unis. Une statue incarnant des idéaux communs de démocratie, de liberté, de justice. J'ai demandé à Philippe Collin, l'auteur de cette série documentaire en 3 épisodes à découvrir ce soir sur France 5, s'il avait été facile de retrouver des archives d'époque pour raconter l'histoire de Lady Liberty. Philippe Collin.
5: Alors, ces images, elles viennent de fonds très différents. Évidemment, d'abord, il y a l'INA, mais il y a aussi des cinémathèques en région. Et puis, j'ai une équipe de documentalistes qui cherchent beaucoup, notamment à l'étranger, et là, forcément, pour Lady Liberty, on avait accès à des archives américaines. Donc voilà, c'est un corpus iconographique assez large, avec des images inédites et assez incroyables, notamment celle des GIs américains qui, en 44-45, au moment où Colmar est libéré, découvre le musée Bartholdi à Colmar, et entre dans le musée et découvre des miniatures de la Statue de la Liberté. Ils sont très émus, ils l'embrassent, c'est très beau. Donc on a beaucoup d'archives comme ça, assez inédites, et ça a été une grande aventure de collecter toutes ces images.
3: Philippe Collin, l'auteur de la série documentaire Lady Liberty, ce soir sur France 5. Bravo aussi au dessinateur Sébastien Goethals qui intervient avec ses dessins quand les archives n'ont ni photos ni vidéos pour illustrer le récit historique. Lady Liberty dès 21h10 sur France 5, et on garde ce souffle de liberté demain pour de nouvelles coulisses télé.
0: Les fenêtres grandes ouvertes et le micro allumé, bien entendu. Merci Patrice Gascoin, à demain, 6h23 sur votre radio ici dans moins de 7 minutes. C'est le retour de l'info avec vous, Valentine Letest. L'actu française et internationale résumée en 90 secondes. Et puis à 6h32, l'info du jour, Valentine, ce sont bien sûr les conséquences sinistres de cette canicule.
6: Des funérariums complets à Paris, des pompes funèbres débordées dans le reste du territoire. Le bilan humain de cette canicule s'annonce catastrophique. Reportage à 6h30.
0: Avant ça, le programme sur votre radio ici se compose de votre horoscope concocté par Catherine Viguier. Il est à retrouver derrière Bill et Paul, Your Song. Pour la détente de votre dimanche d'été, c'est garanti.

0: Un week-end que l'on vous souhaite très agréable à l'écoute de votre radio ici, notamment en présence de Billy Paul pour cet immense standard, Your Song, 6h28. Bonjour Catherine Viguier.
1: Bonjour François-Xavier.
0: Avec vous l'horoscope de notre dimanche 28 juin 2026. Catherine, c'est un beau dimanche pour tous les signes visiblement.
1: Ah, un esprit d'indépendance souffle sur notre zodiaque.
2: Bélier, vous vivez un chouette dimanche, peut-être ailleurs que chez vous et c'est top.
3: Taureau, de bonnes choses, simples, comme le temps d'un déjeuner convivial.
4: Gémeaux, vous ne passez pas ce dimanche seul, sans quoi vous pensez à quelqu'un très fort.
5: Cancer, on vous fait une place en or, mais quelque chose vous travaille.
6: Lion, journée attractive avec l'amour qui règne, un compliment que l'on vous fait.
7: Vierge, vous êtes en décalé avec l'ambiance de cette journée, et en fait, c'est une bonne chose.
8: Balance, foncez si l'on vous invite à respirer un autre air. Vous avez besoin de reprendre votre souffle.
9: Scorpion, quelque chose ou quelqu'un vous aide à vivre et vous change les idées.
10: Sagittaire, la lune met en exergue vos ressentis, il sera question d'en faire quelque chose qui vous ressemble.
11: Capricorne, vous vous engagez dans une relation sans doute affective mais mûrement réfléchie.
12: Verseau, vous aurez une bonne image de vous et ce sont les autres qui y contribuent.
13: Poisson, vous devez, comme hier, réfléchir à votre travail, à votre place dans la société.
14: Et pour nous tous, on imagine un truc joyeux qui n'attend que nous.
0: Allez, c'est parti pour la bonne vibe, comme qui dirait. Merci beaucoup Catherine Viguier pour cet horoscope, qui est à retrouver bien sûr, comme chaque jour, sur l'application ICI. Je vous rappelle que nous avons le plaisir de vous offrir votre guide de voyage Michelin à l'occasion des 100 ans de cette très très belle collection. 0810 055 056. Votre message personnel passé à l'antenne auprès de Valentine et moi-même un petit peu avant 7h. On compte sur vous ce matin. Et je vous souhaite évidemment bonne chance. Nous sommes le dimanche 28 juin 2026. Merci de rester fidèle à votre radio ici. Il est 6h30. Toute l'actualité en France et dans le monde. Place aux 90 secondes. C'est avec vous, Valentine Letès.
15: Chute des températures. Cette nuit, nous sommes passés de 37 départements en vigilance rouge canicule à seulement 2 ce matin. Le Bas-Rhin et le Haut-Rhin en Alsace, 31 autres sont en orange. Après 11 jours d'une chaleur irrespirable et aux conséquences terribles, près de 74 morts par noyade ont été comptabilisés par les autorités depuis le début de cet épisode caniculaire. La plupart, selon le ministre de l'Intérieur, dans des plans d'eau, fleuves et rivières interdits à la baignade ou non surveillés. Des grêlons de la taille de balles de ping-pong, des impacts de foudre toutes les 2 minutes. Avec cette chaleur, le ciel craque et des orages éclatent depuis hier du centre au nord de la France. Sur la route Prudence, les pompiers signalent énormément d'arbres et de poteaux électriques couchés sur la chaussée. Les soldes d'été prolongés par le gouvernement pour soutenir les petits commerçants des centres-villes, clairement boudés à cause de ces températures. Selon la Confédération des commerçants de France, le chiffre d'affaires est estimé en baisse entre 10 et 30% par rapport à un début de solde classique. 4e titre consécutif de champion de France pour le Stade Toulousain. Vainqueur de la finale du top 14 de rugby hier soir face à Montpellier au Stade de France. Les joueurs sont attendus place du Capitole à la mi-journée dans la Ville Rose pour célébrer leur titre avec les supporters. Et puis la séance à 5€ jusqu'à mercredi. C'est la fête du cinéma dans toute la France. Votre place en salle est à tarif réduit et à tarif unique.
0: 6h32, l'info du jour Valentine, c'est la saturation des pompes funèbres.
15: Avec la canicule, le nombre d'appels au SAMU, aux pompiers, les passages aux urgences explosent et les chambres funéraires se remplissent. Les 2 funérariums de Paris affichent même complet depuis hier matin. Et ce n'est pas un cas isolé. Agera Mohamed, un patron de pompes funèbres dans l'Indre, vous l'a confirmé.
16: Emeric n'a que quelques minutes à nous accorder. Ses journées sont très longues en ce moment. D'ailleurs, quand il nous répond, il est sur la route.
17: Alors là, on est dans un corbillard et on se dirige vers la Châtre car à Châteauroux, il n'y a plus de place dans les funérariums. C'est vrai que là, cette semaine, ça a été exceptionnel.
16: Exceptionnel comme le nombre d'appels que ce gérant d'une petite entreprise familiale de pompes funèbres a reçu cette semaine.
17: Le jeudi, on a fait 3 décès dans la journée. Vendredi, on en a fait 1 et là, un de plus aujourd'hui. C'est hécatombe. Excusez-moi l'expression, mais ils tombent comme des mouches.
16: Officiellement, on ne lui communique pas les causes des décès, mais pour Emeric, le lien avec la canicule ne fait aucun doute, surtout quand il entre récupérer les corps des défunts à leur domicile.
17: Ils sont pas vieux, hein. On a fait une personne âgée dans les 5. Les bâtiments, ils sont pas isolés. On rentre dans les bâtiments, il fait excessivement chaud. Ils sont rafraîchis qu'avec des ventilateurs. Alors c'est moi du peu, mais bon, ça rafraîchit pas beaucoup. Donc les corps sont au point de rupture. Hein. C'est ce qu'on ressent. Hein.
16: Si la situation reste sous contrôle, le patron redoute les jours à venir et surtout, il redoute un nouvel épisode épisodes de canicule aussi intenses d'ici la fin de l'été.
17: Ça risque d'être compliqué, oui. On va se retrouver comme la période du Covid où va falloir trouver des solutions.
16: C'était quoi les solutions ?
17: Ils ont réquisitionné des bâtiments pour entreposer les corps.
16: Un traumatisme à l'époque pour les familles des victimes et pour les employés du secteur funéraire.
15: Et pour l'instant, pas de chiffres pour évaluer cette surmortalité plus que probable. La ministre de la Santé, Stéphanie Rist, les attend d'ici la semaine prochaine.
0: Merci beaucoup, Valentine Letesse. Et le retour de l'info est prévu à 7h sur votre radio ici. 6h33, on vous souhaite un excellent réveil. Avec nous, parlons un peu de votre météo de ce dimanche 28 juin 2026. Tendance à l'amélioration. Plus que deux départements en vigilance rouge pour canicule ce matin, en l'occurrence le Bas-Rhin et le Haut-Rhin. Toujours 14 départements classés, eux, par Météo France en vigilance orange pour risque d'orage. Et justement, à propos ce matin, quelques coups de tonnerre devraient de nouveau se faire entendre à l'intérieur des terres normandes. La présence d'averses faibles également. Elles sont localisées sur la pointe bretonne et le quart nord-est ainsi que sur le Pays basque. Ailleurs, vous profitez en matinée d'un beau et franc soleil. En après-midi, nos fameux orages gagnent de nouveau du terrain. On les retrouve un petit peu partout, excepté sur la façade ouest du pays et de la région lyonnaise jusqu'à la Riviera, où là encore l'anticyclone va continuer à vous protéger, occasionnant de très belles conditions pour la fin de votre week-end. Vos valeurs, elles sont un petit peu plus respirables, en tout cas par endroit. En matinée, nous avons 18 degrés à Brest, 25 à Chantilly et Périgueux, pour la souterraine 28, Mur-de-Barrez et Saint-Étienne 29 degrés, 31 degrés à Cannes, 32 toujours à Neufchâteau en après-midi, des valeurs échelonnées entre 25 et 34 degrés, une pointe également à 37 degrés, toujours du côté d'Uzès, où vous nous retrouvez sur votre radio locale, ici Gare Lozère.
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0: Figure absolument incontournable de la chanson francophone, Monsieur Jean-Jacques Goldman, auteur notamment, vous le savez certainement, pour Céline Dion, Johnny, Patrick Fiori ou encore Calogero, mais aussi Goldman en solo, évidemment, au micro, comme pour vous chanter par exemple, Elle attend, en ce dimanche sur votre radio ici, à 7h25. Bienvenue à vous.

0: C'est un plaisir de vous accueillir ce matin auprès de vous sur votre radio. Ici Jean-Jacques Goldman. Elle attend. Beau dimanche.
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0: Et à l'occasion de cet été 2026 qui d'ores et déjà bat son plein, c'est le moins qu'on puisse dire, ce 28 juin, votre radio ici vous assiste dans l'organisation de vos week-ends et vacances. Et oui, à votre guide de voyage Michelin a gagné à l'occasion des 100 ans de cette fameuse collection de guides touristiques. Bien plus qu'une destination, c'est une histoire, des traditions, un patrimoine. Et pour sûr, tout plein d'idées pour cultiver votre curiosité. 0810 055 056, c'est Dylan qui vous attend au standard ce matin pour recueillir le message de votre composition que vous passerez à l'antenne auprès de Valentine et moi-même un petit peu avant 7h. À vous de jouer donc pour cet exemplaire du guide de voyage Michelin 0810 055 056. Accueillons également Jermaine Jackson et Pia Zadora. When the rain begins to fall, c'est la musique du dimanche matin sur votre radio ici. 6h39, 10 ans que vous l'utilisez pour vos démarches administratives en ligne, dans vie numérique, vie privée. Ce matin, Valentine Letès, on parle avec vous de France Connect.
3: Plus de 45 millions de Français l'utilisent pour accéder à leur remboursement de santé, pour connaître leurs soldes de points sur leur permis de conduire ou encore pour percevoir leurs allocations sur le site internet de la CAF. Au total, France Connect permet d'accéder à plus de 1400 administrations françaises avec un seul compte et un mot de passe que vous utilisez déjà pour accéder à un fournisseur d'identité comme Amélie.fr ou le site des impôts. C'est tout l'intérêt de ce service proposé par l'État. Simplifier les démarches. Finalement, c'est comme si vous alliez au guichet de votre mairie, mais en ligne. France Connect assure à la commune qui elle a en face d'elle et très concrètement, il fait office d'intermédiaire. Pour vous connecter à votre compte la CAF, par exemple, vous devez rentrer vos identifiants France Connect, prenons ceux du site des impôts. Lorsque c'est fait, France Connect compare les données personnelles de votre compte sur impôts.gouv.fr avec celles du RNIPP. C'est un répertoire géré par l'INSEE, l'Institut National de la Statistique, sur lequel tous les Français et tous les résidents de notre territoire sont enregistrés. Vos données personnelles sont comparées et vérifiées, puis votre identité validée, votre existence officielle confirmée et vous accédez au service.
0: Mais très concrètement, on parle de quelles données personnelles, Valentine ?
3: Le cœur des données sur vous, qui permettent de vous identifier de manière unique. Votre nom de famille, vos prénoms, sexe, date et lieu de naissance. Quelques données complémentaires peuvent s'ajouter en fonction du service en ligne, votre adresse mail notamment. Mais France Connect ne les conserve pas. Il se contente de sécuriser cet échange d'informations, ce qui permet aussi aux plus petites administrations de ne pas avoir à gérer de base de données. La seule donnée personnelle conservée pendant 6 mois uniquement, c'est votre adresse IP, un numéro unique attribué à chaque appareil pour retracer la connexion et retrouver l'utilisateur en cas de problème.
0: Et pour tout savoir sur les traces de vos connexions sur Internet, justement, rendez-vous sur ici.fr, page vie numérique, vie privée, votre chronique de retour samedi prochain à 6h38 sur votre radio ici.
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0: 6h42, bonjour et bienvenue sur votre radio ici, qui vous donne rendez-vous avec l'histoire comme chaque matin, grâce à Stéphane Bern, le meilleur de voyage dans le temps et ce matin au temps de la terreur et des galettes.
7: Après la Révolution française, il fallait se méfier de ses paroles, de ses habits, mais aussi de ses pâtisseries. On ne risquait pas l'indigestion, mais la décapitation.

0: et la célébration des rois en fête du bon voisinage. D'autres suggèrent de la rebaptiser fête des philosophes, fête des sans-culottes. En décembre 1792, le député de la Seine, Pierre-Louis Manuel, s'adresse aux membres de l'Assemblée de la Première République. Révolutionnaire convaincu, il propose qu'aucun ministre de quelque culte que ce soit ne pourra célébrer des fêtes sous le nom de fête des rois. Ces fêtes sont anti-civiques et contre-révolutionnaires. Sans alcool, la fête est plus folle et sans galette, on ne se fait pas couper la tête. Un an plus tard, c'est un comité révolutionnaire qui demande de surveiller les pâtissiers et les orgies dans lesquelles on fête l'ombre du dernier tyran. Une chasse à la galette qui n'empêche pas la tradition de perdurer dans les foyers.
1: Ce n'est pas moi qui aurai la faim, c'est moi qui l'ai.
0: Et une fois la période révolutionnaire terminée, la fête finira par retrouver sa place et la galette son nom. La révolution a eu beau couper les têtes, on ne coupe pas l'appétit. La révolution aura aboli les privilèges, mais pas la gourmandise.
2: Et moi je dis slurp. Merci beaucoup Stéphane Bern. Voyage dans le temps à retrouver pour vos inédits. Demain, lundi, ça se passe juste avant les infos de 8h sur votre radio ici. En ce qui nous concerne, il est 6h44 à la une de Rustica cette semaine. Ma chère Valentine, cultiver les légumes du soleil.
3: L'aubergine, le poivron ou encore la tomate. Mmh. Les conditions idéales pour obtenir de belles récoltes. Notre spécialiste jardin vous les détaille dans quelques minutes.
2: C'est Alain Delavie, directeur des rédactions de Rustica, qui nous répond juste après. Cet artiste qui préfère les éclairs au soleil, figurez-vous, et compose avec leur concours une bien jolie symphonie, Zao de Sagazan, que vous avez reconnu forcément sur votre radio ici, vous réveillez.

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1: Cultiver les légumes du soleil, on adore l'idée en tout cas. Et nous en parlons ce matin de cette méthodologie pour, avec Alain Delavie, directeur des rédactions de Rustica. Bonjour Alain.
4: Bonjour François-Xavier.

0: Ravi de vous accueillir, Alain. Alors, dites-moi avant toute chose, qu'est-ce qu'on appelle finalement ces fameux légumes du soleil? Quels sont-ils?
1: Alors, la plus connue peut-être, c'est la tomate. Mm-hmm. Donc, c'est effectivement des légumes qui apprécient l'été, le plein soleil pour pouvoir donner des beaux fruits. Mais ce sont aussi d'autres cousins ou cousines de la tomate, de la famille des solanacées, les aubergines, les piments, les poivrons. On pourrait mettre aussi les courges. Mais là, cette semaine, on s'est concentré sur ces légumes qui, en fait, on va dire rentre dans la ratatouille, mais voilà, ouais. c'est pas la référence. C'est plutôt des légumes qui sont avides de soleil, de beaux jours et qui doivent être bien exposés en pleine lumière pendant l'été.
0: La bonne ratatouille de l'été qui fait du bien. Concernant l'apport en eau, quelle quantité est-ce qu'on doit prévoir pour ces fameux légumes du soleil, Alain?
1: Alors, ce sont des légumes qui sont gourmands en eau et en fait, on considère qu'il leur faut 20 litres au minimum par semaine.
0: Ah, d'accord.
1: Pour chaque pied. Chaque pied, c'est pas pour l'ensemble des cultures,
0: pour chaque pied,
1: que
0: ouais.
1: ce soit cultivé en pleine terre ou dans un pot, prévoyez au moins 20 litres par semaine. Alors, ceux qui ont des arrosages automatiques et autres, ça fait 20 mm par mètre carré et par semaine.
0: D'accord.
1: 20 litres. Donc, ça fait quand même quelques arrosoirs chaque semaine.
0: Il y a besoin de beaucoup d'engrais également ou pas?
1: Alors, c'est des plantes gourmandes en eau, mais gourmandes aussi, oui. Elles demandent de la nourriture. Alors, quand on les a plantées, il faut mettre du compost et c'est environ 2 ou 3 kilos par mètre carré. Et puis ensuite, on va mettre un engrais organique en poudre sur la terre en griffant juste en surface. Alors, on trouve des engrais pour tomates ou si vous avez un engrais pour fraisier, les deux sont valables, ce sont les meilleurs. Pensez à nourrir. Et puis si vous avez du purin d'ortie, parce que c'est très à la mode et les orties, il y en a souvent à foison, n'hésitez pas à arroser avec un purin d'ortie dilué dans l'eau d'arrosage. Et en sachant qu'on ne mouille pas les feuillages, bien sûr.
0: Bien sûr.
1: Et voilà, oui, ce sont des plantes gourmandes.
0: Et très très rapidement, Alain, est-ce que nos légumes du soleil peuvent prendre des coups de soleil, justement?
1: Eh bien oui, si vous regardez une tomate, les fruits sont souvent sous les feuilles. Et ce n'est pas fait pour les cacher des oiseaux ou d'autres gourmands, ça c'est sûr. Mais c'est aussi aux heures les plus chaudes, quand vraiment les températures sont au-dessus de 30 degrés, ça protège les fruits. Et les feuillages que l'on conseille en fin de saison, voilà, il est justifié quand le soleil est moins chaud. Mais on peut avoir des coups de soleil et on va voir la surface pâlir de nos tomates et devenir marron, tout simplement parce que ces pauvres tomates ont pris un trop gros de chaud. Mais oui, les coups de soleil, c'est valable aussi pour les légumes et le jardinier et la jardinière. Faites attention pendant tout l'été.
0: On laisse les feuilles et on évite évidemment la crème, même indice 50. Merci beaucoup Alain Delavie d'avoir été à mes côtés.
1: Bonne journée.
0: De même, Alain Delavie, directeur des rédactions de Rusticale, on rappelle, est le dernier numéro du magazine qui est d'ores et déjà disponible chez votre marchand de journaux habituel. Jermaine Jackson et Pia Zadora pour votre réveil estival et dominical, s'il vous plaît. Vous écoutez When the Rain Begins to Fall sur votre radio ici. Bonjour à vous, 6h51.

0: 1984, When the Rain Begins to Fall, toujours aussi efficace, plus de 40 ans plus tard, Jermaine Jackson, en duo avec Piazzadora sur votre radio ici. 6h54, ce matin, nous sommes dans la Loire à Saint-Étienne avec Ange. Bonjour Ange.
1: Bonjour Ange.
2: Bonjour, bonjour à tous.
0: Ravi de vous accueillir, c'est un très joli prénom en tout cas, Ange. Merci d'être avec nous ce dimanche matin. Quel est, ma chère Ange, votre message personnel, s'il vous plaît?
2: Alors, j'avais un message pour une amie très chère à mon cœur. Elle s'appelle Colline et je voulais lui passer un grand bonjour, lui souhaiter une très belle journée, lui dire surtout que je pense énormément à elle. Je ne l'ai pas du tout oubliée.
1: Voilà. Pourquoi vous l'auriez oubliée, Ange?
2: Parce que je devais la voir ce week-end et finalement, je ne peux plus.
0: Ah, c'est pas parce que vous l'avez oublié, du coup.
2: Pas du tout.
0: On est rassurés.
2: Pas du tout. Non, non, je suis en famille ce week-end, c'était pas du tout prévu.
0: Okay.
2: Et voilà, je sais qu'elle ne m'en veut pas, mais je me dis que si je lui fais un petit mot à la radio, elle m'en voudra encore moins. Elle sera contente de m'entendre.
0: Qu'est-ce que vous deviez faire avec Colline ce week-end?
2: On devait aller se balader ensemble. Et puis finalement, il a fallu que je sois avec ma famille. Mais on devait aller se promener ensemble au col de la République. C'est à côté de Saint-Étienne, en forêt. On avait prévu un grand week-end de balade. Finalement, on fera ça le week-end prochain.
0: Partie remise.
1: Et pour vous faire pardonner, j'en ai même un petit cadeau pour vous ou pour Colline. Hein, vous choisissez de lui offrir ou pas.
0: Voilà, c'est vraiment vous qui voyez. En tout cas, nous, ce qu'on fait, c'est qu'on vous envoie votre guide de voyage Michelin à la maison. Et après, c'est vous qui décidez, Ange. Ça vous va ou pas?
2: Alors, c'est parfait. Si je lui offre en plus, elle va être vraiment absolument ravie.
1: Elle vous pardonnera, au moins.
0: Bah ouais, bien sûr.
1: Un petit
0: merci.
1: Cadeau, comme ça.
0: On vous fait un gros bisou.
2: Merci, gros bisous à vous, à bientôt.
0: Très bonne journée Ange et très bon week-end à Saint-Étienne dans la Loire. Et à 6h57, retrouvons celui qui vous propose sa revue de presse décalée, bien évidemment, mais surtout qui vous met les points sur les i. Willy Rovelli, bonjour.
3: Bonjour, bonjour, bonjour tout le monde. Et on commence avec un point Patrick Bruel. Regarde ma bite. D'après une ancienne choriste, Patrick Bruel se serait jeté sur elle dans les coulisses d'un concert simplement vêtu d'un slip rouge. Alors que normalement, un slip rouge, c'est que je m'arrête. Et un slip vert, c'est que je passe. Après, aujourd'hui, on n'est plus sur un slip marron, vu comme il est dans la merde. Voici, canicule historique sur tout le pays qui a fait ressurgir le débat le plus débile de tous les temps. Si tu n'as pas la clim, tu es de gauche. Si tu as une clim, tu es facho. Après, c'est vrai que la clim, c'est SS, sans sueur. La clim en temps de canicule, c'est le symbole parfait de l'humanité. On crée un problème, on invente une machine pour survivre au problème, puis on reproche à la machine d'exister. Voilà, l'homme est facile, on est facile. Une canicule qui tombe pile la semaine où l'Assemblée nationale discute de la fin de vie. C'est pas idiot, c'est pas idiot. La canicule dans le milieu du Viager, on appelle ça le salon de l'immobilier. Avec cette chaleur, Picard réalise des records de vente. Picard, il est pas surgelé, il est surblindé. Le métier le plus attirant en ce moment, vendeur au rayon chez Picard. Je bosse chez Picard. Oh oui, fais-moi l'amour. Lorsqu'on subit une canicule comme celle-ci, on se dit finalement que Véronique Courgeot était une mère très protectrice. La chanteuse Gage Paty est morte. C'est Gage Paty. Gage Paty est morte des suites d'une longue maladie, en l'occurrence la reprise de sa chanson Étienne Étienne par Afida Turner. À Narbonne, interdiction de se balader torse nu ou en maillot de bain en ville sous peine d'amende. D'après le maire, c'est une question de civilité et souvent aussi une question de déodorant. En Finlande, des pilotes de l'armée de l'air sanctionnés après avoir dessiné des pénis dans le ciel lors d'un vol d'entraînement. Oui, en Finlande, on ne fait pas l'hélicoptère avec sa bite. On fait une bite avec l'hélicoptère. La chair, elle est... Un jeune homme de 19 ans condamné à 30 mois de prison pour avoir violé des chèvres pendant plusieurs mois dans une ferme près de Marseille. Il va pouvoir participer à la nouvelle émission d'M6, Top Chèvre. Certains, comme Bruel, ont des problèmes de caquette, d'autres de biquette. Après, perso, je vous avoue que moi aussi, je me suis tapé une cinquantaine de fois la chèvre de Francis Weber, bien sûr. Enfin, la question du jour. Est-ce que quand on appelle le numéro vert canicule, on nous dit allô? Allô? Allô? Hey, bah vous avez 2 heures. Allez, passez un bon dimanche Et à tout à l'heure midi.
0: Willy Revelli qui vous donne rendez-vous avec Fabien et Nicolas, bien sûr, tout à l'heure. Valentine Letesse, merci d'avoir été à mes côtés à cette occasion de cette belle saison.
1: Merci à vous, François-Xavier. Je vous dis à la saison prochaine.
0: Et j'espère bien. Et tout de suite, c'est l'équipe d'ici matin que l'on retrouve dans votre région. Bonjour à vous.
4: Merci beaucoup. C'est vrai que c'est un peu triste, comme à la fin de l'école, à la kermesse, à la fin juin. Bah, tout le monde s'en va. Bonjour à tous et bienvenue. Bonjour Bleuette.
5: Bonjour Serge, bonjour à tous. Nous, on reste. Hein.
4: Voilà, toute l'équipe d'ici, on a signé l'équipe d'ici matin à vos côtés. Donc, on est au frais. On espère que vous aussi. Ça y est, vous pouvez ouvrir les portes, les fenêtres pour faire rentrer un petit peu d'air et boire surtout de l'eau pour vous hydrater.
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4: Passez un bon dimanche avec Ici, Pays de Savoie. Il est 7h. Ici, Pays de Savoie, première radio sur l'actu locale Bleuette Dupin. Il y avait beaucoup de monde hier au bord des lacs.
5: Et ça n'a pas manqué. La gendarmerie a dû fermer la sortie d'Aigbelette de l'A43 entre 14h30 et 18h pour éviter qu'une file de voitures à l'arrêt ne remonte sur la voie de droite de l'autoroute. Les familles, les groupes de copains venus d'Isère, du Rhône sont arrivés parfois très tôt pour être sûrs d'avoir une place au bord de l'eau. Les moniteurs sauveteurs devaient avoir les yeux partout. Driss et Maxime travaillent sur l'une des plages payantes du lac d'Aigbelette. Et depuis le début de la saison et la canicule très tôt, hein, au mois de juin, le nombre d'interventions et de malaises est exceptionnel.
7: Il y a beaucoup de malaises quand même qui n'ont pas forcément amené à une évacuation de la personne à l'hôpital ou autre. Mais c'est vrai que beaucoup de gens se sont plaints de mal-être à cause de la chaleur qui dure depuis plus d'une semaine. Forcément, les gens veulent se rafraîchir, donc ils vont dans les plans d'eau les plus proches de chez eux. C'est sûr que ouais, ça a fait un changement démographique, j'ai envie de dire, presque.
8: Ouais, là, il y avait énormément de monde, donc difficile à gérer si des personnes nous font sortir de la surveillance. Donc quand je dis ça, je parle de, par exemple, on a des roselières entourées de poteaux, donc les jeunes s'amusent à sauter dessus, donc, ce qui est formellement interdit, qui peut leur entraîner des traumatismes graves et des gens qui, par exemple, qui traversent en paddle dans la zone, etc. Donc, comparé à l'année dernière, on a beaucoup plus d'interventions en une dizaine de jours qu'en deux mois et demi.
5: Et conséquence indirecte de cette canicule, les noyades se multiplient. Un nouveau bilan donné hier par le ministre de l'Intérieur. 74 décès par noyade en France depuis le 18 juin, ça veut dire plus de 7 par jour. Des orages hier soir en Maurienne et en Tarentaise, avec pas mal de foudre, hein, quelques départs de feux de végétation, mais sans conséquence. Un accident de canyon hier soir au Pont du Diable à Bellecombe en Bauge. Les pompiers du groupe Montagne de la Savoie sont intervenus pour extraire un homme blessé au dos après un saut de 8 mètres. Il a été héliporté vers l'hôpital d'Annecy. À Bassins, cette nuit, dans l'agglomération de Chambéry, un appartement a été entièrement détruit par un incendie dans un immeuble de 4 étages. Le feu est parti du balcon. Il s'est propagé à la façade en bardage bois. Les 4 occupants ont été intoxiqués par les fumées et hospitalisés. Les 27 résidents de l'immeuble ont été évacués vers 1h30 du matin. Les numéros d'appel d'urgence toujours perturbés en Haute-Savoie à cause d'un problème informatique. Ça dure depuis hier. Si votre appel au 15, au 18, au 112 ne répond pas, faites-le 17. C'est le numéro de la police et de la gendarmerie. Les services de secours ne savent pas quelle est l'origine de cette panne. Ils tentent de résoudre le problème.
4: Qui sera le champion de France de cyclisme sur route?
5: Les championnats de France de cyclisme se poursuivent à la Tour du Pin en Isère avec la course Reine aujourd'hui sur un parcours de 16 km 300 à boucler 14 fois. Ça fait un peu plus de 3000 mètres de dénivelé avec la répétition des montées. Le tenant du titre, Dorian Godin, qui ne court plus chez Decathlon, CMA, CGM, mais chez Ineos, a bien l'intention de garder son maillot tricolore. Il va avoir de la concurrence. Chez Groupama FDJ, on est arrivé en force avec 32 coureurs, dont Romain Grégoire, qui était deuxième l'an passé. Autre favori, Léo Bizio, le leader de Decathlon CMA CGM, en l'absence de Paul Sexas, hein, lui prépare le Tour de France. Paul Lapeyra, aussi le champion de France de 2024. Il y aura aussi dans la concurrence Alex Baudin, Benoît Cosnefroy. Les coureurs vont s'élancer à 11h15 et il va falloir composer avec la chaleur, 38, 39, voire 40 degrés. Il va falloir bien gérer, dit l'Albert Villois, Alex Baudin.
9: Bah, je tiens plutôt bien, mais bon, j'étais en stage à Tignes en altitude, donc je me suis entraîné au frais pendant une semaine, donc là ça va peut-être me faire bizarre. Généralement, quand il fait si chaud, on a un peu une cartouche. Si on va un peu trop dans le rouge, on met une heure à récupérer, donc il faut vraiment gérer ses efforts et pas se mettre dans le rouge, rester, essayer de se rafraîchir le plus possible, mais c'est pas facile quand il fait si chaud que ça.
5: Alex Baudin, maillot jaune du dernier tour Auvergne-Rhône-Alpes pendant 3 jours, et il sera seul représentant de son équipe EF Éducation, donc sans staff, et il devra compter sur son papa et sa compagne pour le ravitailler. Chez les femmes, c'est l'Ardéchoise Célia Géry qui a remporté le titre de championne de France hier. Le trailer annécien Vincent Bouillard remporte la Western States 100. C'est une course ultra de référence, hein. Il a même écrasé le record de l'épreuve californienne. Vincent Bouillard s'était fait connaître en 2024 en remportant l'ultra Trail du Mont-Blanc à la surprise générale. Il est depuis semi-professionnel et il travaille chez son équipementier Oka comme ingénieur production innovation.
4: Des portes ouvertes, pas comme les autres.
5: Celles du 13e bataillon des chasseurs alpins de Barby-Chambéry. Portes ouvertes tout ce week-end avec des démonstrations, des activités ludiques pour se faire connaître et susciter des vocations. Le reportage de Mathieu Launois.
10: Tyrolienne, entraînement au tir avec des armes factices et surtout ce qui a marqué les enfants.
11: Plusieurs spectacles avec des chiens.
12: Les militaires qui faisaient l'armée là-bas. Ils tiraient sur des méchants.
10: Les démonstrations de la compagnie de combat avec des drones ou encore les chiens du groupe cynophile qui ont attiré du monde. Notamment Delphine et ses filles, elles habitent juste en face du régiment.
13: Depuis chez nous, on les entend chanter, on entend beaucoup d'événements sans jamais voir ce qui se passe à l'intérieur. Et c'est plutôt chouette d'être en immersion. Les militaires nous donnent beaucoup d'explications. Ils sont très accueillants et on arrive un peu à découvrir en profondeur le métier.
10: Parmi les participants à ces journées aussi, de futurs recrues comme Augustin, 11 ans.
14: J'aimerais être pilote d'hélicoptère quand je serai plus grand. Je veux intégrer l'armée. Mon papa était militaire avant, dans l'armée de l'air.
15: Et du coup, tu veux faire comme lui ?
14: Oui.
10: L'événement est organisé régulièrement par le 13e BCA et toujours avec le même objectif, explique la capitaine Fanny.
16: Faire découvrir notre quotidien, le quotidien des militaires du 13e BCA. Partager aussi un beau moment avec les familles des militaires qui sont au 13.
10: Car ils sont tout de même près de 1200 militaires installés dans la base du 13e bataillon de chasseurs alpins à Barbie.
5: Un reportage de Mathieu Launois à retrouver en vidéo sur ici.fr et ses journées portes ouvertes au 13e BCA continue aujourd'hui de 10h à 18h.
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5: Sur la route, Serge, on a du monde ce matin ?
4: Non, c'est calme, hein, ce dimanche matin, c'est normal, 7h07. Donc vous prenez votre temps et vous avez bien raison. Même, je regarde un peu en direction, c'est souvent le week-end, en direction du tunnel du Mont-Blanc. Là, ça va, ça roule plutôt bien en sortant de l'autoroute donc à 40 à Sallanches. Ça va ce matin. La météo, eh ben, on nous annonce, d'après Météo France, la dernière journée brûlante avec toujours cette chaleur insupportable. Ce sont les mots de Météo France. Alors déjà, vous avez peut-être remarqué qu'il fait quand même encore chaud. 25 degrés à Anne-Sylvie, on a 25 à Thonon-les-Bains, on a 25 degrés à Cognin, 27 à Albertville. Un petit peu plus de fraîcheur, évidemment, quand on est en altitude, c'est le cas à Pralognan-la-Vanoise ou bien encore au Contamine-Montjoie, 19 degrés au Contamine, 17 à Pralognan. Température maxi aujourd'hui, 38 degrés pour les maxi en pleine. Peut-être quelques risques d'orage, d'averse ce soir, mais c'était le cas aussi hier. Puis finalement, il n'y a pas eu grand-chose, Bleuette.
5: Non, des activités électrique très intense, hein, disaient les pompiers ce matin, mais pas de conséquences.
4: Voilà, on est toujours en vigilance orange pour le phénomène canicule et jaune pour le phénomène orage.
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4: Avec Daniel Balavoine pour vous souhaiter un bon dimanche et avec le petit déj, pourquoi pas, accompagné par le chanteur pour vous souhaiter un bon moment avec Ici, Pays de Savoie. 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

0: Le chanteur Daniel Balavoine, son premier titre, son premier tube finalement. Et c'est comme ça d'ailleurs que Michel Berger l'avait remarqué. Enfin, un petit peu avant, il lui avait proposé le rôle dans Starmania. Ensuite, entre eux, il y a eu beaucoup d'amitié. Ils sont restés amis très très longtemps. C'est comme ça que sa belle carrière Balavoine a démarré. Il est 7h12.
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0: Avec toute l'équipe d'Ici Matin à vos côtés, il y a Pauline, Valentine, Abiba, Bleuette. Bah oui, il y a beaucoup de filles hein, ce matin, c'est le Girl Power. C'est comme ça aussi chaque week-end, on est très contents. Vous pouvez appeler Abiba si vous voulez lui faire un petit coucou, lui dire bonjour, 0806 0010 10. D'ailleurs, vous pourrez l'appeler tout à l'heure parce que vous allez pouvoir gagner en jouant à plein tube des places de ciné pour aller au cinéma Pathé Léa La Chambéry, histoire de vous mettre un petit peu au frais. On jouera avant, donc 7h30, on prendra aussi peut-être notre pique-nique, notre sac à dos, on va aller découvrir les crêtes de la Drière avec Laurent Pascal et les accompagnateurs en montagne. Et dans un instant, il fait des découvertes tous les week-ends sur les mots et les expressions et ça donne pourquoi on dit. Ce matin, on va parler de cette expression « l'argent n'a pas d'odeur ». Jérôme Prodhomme, on le retrouve juste après ça.
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0: On espère que vous avez passé une belle nuit. Elle a encore été chaude. Hein. Alors on vous rappelle qu'il faut respecter les bons conseils. Là, à ce moment même, il faut aérer la maison, ouvrir les portes, les fenêtres et puis ensuite refermer pour rester au frais. Il y a d'ailleurs pas mal d'idées pour vous. Si vous voulez aller vous rafraîchir dans d'autres lieux, c'est le cas notamment à Annecy, puisque vous pouvez aller à la piscine par exemple. Jean-Régis, c'est l'île bleue. L'entrée à la piscine pendant cette période de canicule est de l'ordre de 2 euros. Donc profitez-en. Si vous voulez avoir d'autres infos, que vous habitez ailleurs en Pays de Savoie, vous allez sur ici.fr. Il y a plein d'adresses, de lieux et de conseils pour vous. Voilà. Et puis à cette heure-ci, les bizarreries de notre langue, les mots et les expressions, c'est avec Jérôme Prodhomme. Pourquoi on dit ce matin, Jérôme, une expression, et il paraît que l'argent n'a pas d'odeur.
4: Alors, non, vraiment pas.
5: Non, je confirme. Non, l'argent n'a pas d'odeur, non.
4: Ah bon, écoutez, pourquoi on dit l'argent n'a pas d'odeur? En matière d'impôts, le cerveau humain est extrêmement fertile. Au XVIIIe siècle, par exemple, le tsar Pierre Ier décide de mettre en place un impôt sur les barbes.
5: Oh ouais, et ça m'aurait pas coûté cher, ça.
4: Ah, non, ça c'est sûr, c'est une barbe de 3 jours, ça.
5: Non, 4 mois, ça pousse, hein.
4: Ah, il y a du boulot. En tout cas, cet impôt sur les barbes a rapporté une fortune au tsar, puisque tous les Russes portaient la barbe à l'époque. Mais la palme, c'est sûr, revient à l'empereur Vespasien. À son époque, l'urine est très demandée puisqu'elle contient l'ammoniac qui permet de blanchir la laine. En constatant que les teinturiers ne paient pas bien cher la matière première que les passants leur donnent en urinant dans des pots placés devant leurs échoppes, Vespasien décide de les soumettre à un impôt dédié, un impôt sur l'urine. Alors ça choque pas mal à l'époque, y compris Titus, son fils, qui dit à l'empereur qu'en gros, son argent pue. Et Vespasien de rétorquer « Pecunia non olet », ce qui veut dire en français
5: « l'argent n'a pas d'odeur ».
4: C'est devenu ensuite une expression qui permet de dire de nos jours qu'on se fiche d'où provient l'argent pourvu qu'il soit là. Voilà pourquoi on dit
5: « l'argent n'a pas d'odeur »
4: depuis près de 1950 ans, alors qu'on ne sait plus vraiment pourquoi. Encore que vous maintenant, vous savez.
0: On sait plein de choses avec Jérôme Prodhomme chaque week-end. Il est 7h16. On espère que ça se passe bien pour vous. Vous qui peut-être profitez de votre week-end, vous avez bien raison. On va vous donner plein d'idées pour sortir. Dans un instant, on ira aux crêtes de la Drière avec Laurent Pascal et les accompagnateurs. Peut-être que vous bossez aussi. Donc, on est tout cœur avec ceux qui travaillent. C'est pas toujours facile. Donc, pour vous accompagner, on a choisi un petit peu de musique. Pourquoi pas un duo inattendu, mais qu'on aime beaucoup. Pascal Obispo et Francis Cabrel. Il faudrait que pleuve l'amour. Rien que ça sur votre radio locale. 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

0: Voilà Pascal Obispo et Francis Cabrel qui se sont invités chez vous pour votre petit-déj avec ici Pizza. Ouais, il faudrait que pleuve l'amour. Vous avez laissé pas mal de messages sur la page Facebook. Merci avec vos photos également. Jean-Claude nous dit qu'il fait 20 degrés à Cran-Gevrier. Sissi, elle est à Rumilly, là aussi. 20 degrés relevés ce matin. Voilà, qu'est-ce qu'on a encore comme message? Coco la Boulange à Harite fait 21 degrés dans les Bauges. Et puis on a aussi donc Isabelle qui nous dit qu'il fait encore chaud en Normandie. Ouais, ben elle a de la chance d'être là-bas, mais elle nous écoute aussi grâce peut-être à l'application ici. Et puis Christophe, il est à Meaux en Chautagne, 22 degrés 2 donc chez lui ce matin. Vous continuez bien sûr à déposer vos messages sur la page Facebook. Et avec ici Pays de Savoie, on vous emmène sur les sentiers variés entre hameaux de montagne, prairies, crêtes et panorama sur la Chartreuse, les Bauges et le Mont-Blanc. C'est la balade en montagne de ce dimanche avec Laurent Pascal et les accompagnateurs en montagne. Et c'est parti Laurent.
1: Oui, voici une nouvelle balade à découvrir chez nous, dans nos pays de Savoie, dans nos montagnes, avec nos accompagnateurs en montagne. Et je suis avec Christophe Foucrier, qui est avec moi aujourd'hui. Bonjour Christophe.
2: Bonjour Laurent.
1: Il y a un très beau terrain de jeu, c'est la Chartreuse en particulier. Bah, ça tombe bien parce qu'aujourd'hui, on va découvrir les crêtes de la Drière. On va partir du col du Granier.
2: Oui, c'est ça, on part du col du Granier. Donc c'est un départ quand même assez fréquenté, hein, pas loin de Chambéry. Et ce que je vous propose aujourd'hui, la balade classique en partant du col du Granier, c'est Montjoigny-Pointe-de-la-Garja. Bah, nous, c'est d'aller un petit peu plus à l'ouest et de traverser les crêtes de la Drière.
1: D'accord. Ça veut dire quand même qu'on va monter jusqu'à la pointe de la Gorja avant de pouvoir faire cette traversée?
2: C'est ça. On va en direction des Granges de Joigny. On monte à la pointe de la Gorja. Alors là, il y a des magnifiques fossiles d'ammonites juste à côté du sentier. Je pense qu'on peut pas les rater si on a un petit peu l'œil. Des beaux fossiles, hein, de grande taille. Et à partir de la pointe de la Gorja, c'est là qu'on commence la traversée sur un itinéraire en crête jusqu'à la Lentille.
1: Donc il y a un panneau, il y a une indication. Il y a quoi là pour suivre ces crêtes?
2: C'est plus trop indiqué là, hein, mais le sentier il est évident puisqu'à partir de la pointe de la Gorja, on commence à descendre un petit peu. Là, on a un magnifique point de vue sur tout le lac du Bourget et puis la cluse de Chambéry, hein, Chambéry-Aix-les-Bains, là, toute la cluse. Et l'intérêt de cet itinéraire là, bah, c'est qu'il est assez sauvage. Donc on peut arriver aussi à voir un peu des chamois à surprendre un peu des chamois sur le versant nord.
1: Qui dit crête dit bah un petit peu de gaz. Alors est-ce qu'il y a des précautions à prendre en particulier?
2: C'est pas aérien en fait, c'est pas vertigineux, c'est pas une crête. On parle de crête, mais c'est plutôt une croupe. Donc il y a certains endroits évidemment, il faut pas s'approcher du bord. Mais à partir du moment où on reste sur le sentier et qu'on a le pied un peu sûr, Il n'y a pas de difficulté réelle en réalité.
1: Donc du coup, si je comprends bien, on est sur un parcours en linéaire, hein, donc c'est un aller-retour?
2: Non, c'est pas un aller-retour. À partir de la Lentille, on redescend au col des Fontanettes et moi je propose de le faire en boucle, donc de redescendre après par les Grands Cars et rejoindre les Granges de Joigny. Ça fait une petite boucle.
1: Voilà, parcours qui se fait en combien de temps à peu près?
2: Je dirais que c'est 4 à 5 heures.
1: Ouais, voilà, on a tout le temps pendant les périodes des beaux jours. Là, c'est l'occasion de profiter un petit peu du paysage et de faire quelques photos. Ça s'appelle les crêtes de la Drière. On part du parking au col du Granier. Et donc, c'est une balade que nous propose aujourd'hui Christophe Foucrier, qui est accompagnateur en montagne et en particulier sur la Chartreuse. Merci Christophe.
2: Merci Laurent, à bientôt.
0: Voilà, les balades en montagne, il y en a plein d'autres. Hein. Il suffit d'aller les écouter ou d'aller voir ce qui se passe sur ici.fr. Il y a plein d'autres idées aussi. Et nous, on a plein d'idées aussi pour rester au frais. Bah oui, on a besoin de fraîcheur. Alors quand on n'a pas la chance d'avoir de la climatisation ou même un petit ventilateur, bah nous, on vous offre d'aller au cinéma. 4 places pour le Ciné Pathé Léal de Chambéry. 4 places qu'on vous offre pour aller voir le film de votre choix. Vous pouvez prendre votre place en allant, en appelant plutôt Abiba au 0806 00 10 10. Comme ça, on joue ensemble dans un plein tube avec vos chansons préférées. Allez, 4 places de ciné pour aller au Pathé Léal de Chambéry. Ça vous fait une bonne petite sortie en famille ou alors avec des amis, pourquoi pas. À vous de nous appeler, à vous de jouer, 0806 00 10 10. En attendant, voici Michael Sambello et Méniac pour vous souhaiter un bon dimanche avec ici Pays de Savoie.

0: Michael Sambello, c'était Maniac avec vous pour vous réveiller, peut-être avec ici Pays de Savoie. Et tiens, si vous voulez aller faire des affaires à la fraîche, il y a des brocantes et des vide-greniers qui sont organisés aujourd'hui à Sier, une petite brocante 20e. On a également à Pringy un vide-grenier, le vide-grenier de Christiane, à Orcier, le vide-grenier de l'association des parents d'élèves d'Orcier, à Massonger également, la farfouille de Massonger. On en a un autre à Marin, à Drayan, à Doussard, à Cruzeil, à Combloux, à Cluse et à Chamonix. Et puis sur la Savoie, qu'est-ce qu'on a comme vide-grenier aujourd'hui brocante? À M-la-Plagne, vide-grenier, à Chambéry également, le vide-grenier du Biolay aujourd'hui, et puis aussi la fête du village de Cantec-Blanche et Valgelon, La Rochette. Dans un instant, on joue pour vous offrir des places de ciné au Pâté Léal de Chambéry, et toute l'actu locale de retour dans moins de 5 minutes.
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0: On joue à plein tube avec vos chansons préférées pour aller voir le film de votre choix au Ciné Pâté Léal de Chambéry. 4 places que l'on vous offre ce matin pour peut-être aller voir Toy Story 5, Backrooms ou bien encore d'autres films comme La Bataille de Gaulle ou Scary Movie. On va jouer avec Lionel qui est là. Bonjour Lionel.
5: Bonjour.
0: Qui est à Saint-Alban-l'Est. Lionel, je vous rappelle le principe du jeu. On joue avec une année de référence. Autrement dit, on joue avec l'année de référence 1979. Vous écoutez un extrait de chanson. Il faut me dire si cette chanson a eu du succès avant ou après 79. On y va.
5: Allez, c'est parti.
0: Madonna, avec une Into the Groove qui sortira un album le 3 ou le 4 juillet prochain. Alors, d'après vous, avant ou après 79, Lionel?
5: Non, c'est après.
0: Après, bravo, soit 1985. Ben voilà, vous irez voir des films au cinéma, les films de votre choix. Il y a 4 places pour vous au Ciné Pâté Léal de Chambéry. Bravo, bravo Lionel.
5: Et ben c'est super, super, super
0: sympa. Et ben
5: voilà, c'est toujours un plaisir de vous écouter, de jouer avec vous.
0: Et ben nous aussi, on vous souhaite un bon dimanche. Avant de partir, quelle est votre radio locale en Savoie et en Haute-Savoie?
5: Ici Pays de Savoie, pas.
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0: Et dans 2 minutes, l'info d'ici Bleuette, on entendra un agriculteur qui a mis en place un système pour aider ses vaches à supporter la chaleur, c'est
6: oui,
0: ça?
6: Oui, pas de clim hein, pour les vaches, mais des ventilateurs. Hein. On ira près d'Yenne, entre Yenne et le lac du Bourget, dans un GAEC à Mérieux.
0: Voilà, on ira voir ce qui se passe aussi, c'est pas évident pour les animaux aussi. Il est 7h30, vous écoutez ici Pays de Savoie, toute l'actu en France et dans le monde, c'est le 90 secondes avec vous, Valentine Lottès.
7: Plus de morts qu'à la normale. Les conséquences de la canicule ne sont pas encore chiffrées. Le temps, explique la ministre de la Santé, de recevoir les certificats de décès encore établis sur papier. Mais plusieurs indices confirment déjà une hausse. À Paris, notamment, les 2 funérariums de la capitale sont complets. 11 jours dans une chaleur irrespirable. Mais ça y est, cette canicule historique touche à sa fin. Seulement 2 départements sont encore en vigilance rouge pour ces températures extrêmes ce matin. Ceux de l'Alsace, le Bas-Rhin et le Haut-Rhin. La saison des incendies commence. Plus de 250 pompiers mobilisés dans la Loire hier sur des feux de végétation. Presque autant dans le département voisin, la Haute-Loire, sur un violent incendie à Villeneuve-d'Allier. Le risque de feux de forêt reste élevé aujourd'hui dans 10 départements. Les bonnes affaires continueront après le 21 juillet. La prolongation des soldes d'été est annoncée par le gouvernement au vu, je cite, de leur démarrage considérablement ralenti par la canicule. Les commerces de proximité en particulier enregistrent une baisse de leur chiffre d'affaires estimé entre 10 et 30%. Un bouclier de plus dans la collection du Stade Toulousain. Sacré pour la 4e fois d'affilée champion de France de rugby. Après sa victoire en finale du top 14 hier soir contre Montpellier, 28-20. Lors de la fête, les joueurs sont attendus à Toulouse à la mi-journée. Une place à l'ombre pour 5 euros jusqu'à mercredi 1er juillet. C'est la fête du cinéma et toutes les séances sont à tarif réduit.
0: Merci beaucoup Valentine. Il est 7h31. L'info d'ici Bleuette avec toujours cette canicule qui pose des problèmes aussi pour les animaux d'élevage.
6: Les vaches souffrent des températures caniculaires. Elles ne sont pas toutes en alpage. En plaine, elles cherchent l'ombre. Annabelle Galotti s'est rendue dans un GAEC à Mérieux entre Yenne et le lac du Bourget qui a aménagé ses bâtiments pour ventiler le troupeau.
4: Il est 10h du matin, le soleil tape fort et d'ailleurs les vaches de Thomas Dantin sont déjà toutes dans le bâtiment.
8: En fait là on voit, là, on ouvre le portail le matin à 6h pour qu'elles puissent aller dehors. Donc elles sortent, mais vraiment très peu de temps. Et là, le portail est encore ouvert et on peut voir qu'elles sont toutes dedans.
4: Et là, on voit des arbres. Elles préfèrent pas aller se mettre sous les arbres.
8: Bah, faut croire que non.
4: Nous sommes à Mérieux, près de Novalaise. Si le lac d'Aiguebelette n'est pas loin, dès qu'on va dans les terres autour de la ferme, les foins sont jaunâtres, brûlés. Et dans ce contexte de canicule à répétition, Thomas Dantin du GAEC des Chenets, avec son père et son frère, ont investi depuis plusieurs années pour que les vaches souffrent le moins possible de la chaleur.
8: Alors, bah, on a fait des aménagements puisqu'on a mis les ventilateurs pour qu'elles aient un peu plus de confort l'été. Nous, on les a mis en 2020. À l'époque, on avait dû investir un peu plus de 20 000 euros dans des ventilateurs.
4: Il y en a plus d'une dizaine dans le bâtiment.
8: En plus, on a des brise-vent et puis des brise-vue. Et ça permet de faire un peu d'ombre tout en ayant une ventilation aussi dynamique, naturelle.
4: Idéalement, il faudrait aussi isoler la toiture de ce bâtiment de plusieurs centaines de mètres carrés. Ce n'est pas au programme par rapport au coût. Pas de brumisateur non plus. Cette fois-ci, c'est par rapport à la consommation d'eau.
8: Souvent, quand on est en canicule, on est aussi en restriction d'eau. Alors du coup, nous, sur l'exploitation, on n'a pas fait le choix de les arroser.
4: Sachant que les vaches, pendant ces périodes de forte chaleur, boivent plus de 100 litres d'eau chacune par jour. Et même avec les ventilateurs et les brise-vents, elles accusent le coût de la canicule.
8: Bah, la production de lait diminue un peu, mais c'est surtout sur leur état général, c'est vrai que ça les fatigue. Faudrait pas qu'on garde un épisode de canicule aussi important, aussi longtemps. Et ce qui fait la différence, c'est la fraîcheur des nuits. Quand les nuits descendent en dessous de 20 degrés, bah, elles arrivent à récupérer un peu et à être un peu mieux quand même.
4: Comme les éleveurs, finalement, qui eux aussi ont très peu de marge pour aménager leurs horaires.
8: On attaque à 5h30 jusqu'à 7h le soir, du coup... On décale pas les horaires, après nous on s'adapte, on fait comme tout le monde, ouais, on fait avec.
6: Un reportage au GAEC des Chenets à Mérieux. Dans le journal de 8h, on ira au bord du lac d'Aiguebelette, enfin si on y arrive, hein, parce que hier encore sur l'A43, la sortie était fermée dès 14h30. Il y avait beaucoup trop de véhicules, beaucoup trop de monde qui arrive très tôt le matin.
0: Ah ouais, ça c'est souvent le souci. Alors pour l'instant, pour aller à Aiguebelette, il n'y a pas
6: c'est
0: de
6: bon, peur, y a personne. C'est bon, on peut y aller 7h30, on peut y aller.
0: Les premiers sur la plage. Ben non, mais comme aussi des fois...
6: Allez-y,
0: non.
6: Vous aurez la place que vous souhaitez.
0: Vous étalez 50 000 serviettes. Bon, sinon sur la route, comme vous me demandiez, de Bleuette, bah, ça va, ça roule. Bon, bah, ça y est, du côté du Mont-Blanc et du tunnel du Mont-Blanc, ça commence à s'activer. Vous allez en Italie, il y a du monde sur cette partie. De route et des pays de Savoie, sinon partout ailleurs, ça roule plutôt bien, c'est plutôt calme. Voilà, s'il y a un problème, vous pouvez nous appeler, évidemment, Abiba est là au 0806 00 10 10. Côté météo, eh ben, c'est encore une journée en vigilance orange pour le phénomène canicule, jaune pour le phénomène orage qui donnera beaucoup de chaleur aujourd'hui. Hein. D'ailleurs, Météo France le dit, hein, dernière journée brûlante, chaleur insupportable, avec des températures déjà qui sont chaudes, hein, sauf quand vous êtes un petit peu plus haut. 17 à Val d'Isère, on a bien dû dormir à Val d'Isère, je pense. Ah, quelle chance
6: ouais.
0: 18 à Chamonix, il n'y a pas quelqu'un qui veut nous héberger. Bon, c'est juste prendre un peu du temps pour y aller, mais bon. Et pour revenir, 25 degrés déjà à Annecy, on a 25 à Chambéry, 27 à Albertville et on a 25 aussi à Thonon. Les bains, température maxi jusqu'à 38 degrés aujourd'hui pour les maxis en pleine. Peut-être quelques risques d'averse ou d'orage ce soir, mais bon, on l'avait dit hier, et puis Météo France l'avait prévu, mais ça n'a pas forcément eu lieu. Mais bon, c'est toujours comme ça quand il fait très chaud, souvent en altitude, on a quelques orages en fin de journée. Ne vous inquiétez pas, normalement demain, on devrait respirer un peu plus avec des températures qui ne devraient pas dépasser les 30 à 32 degrés pour les maxis en pleine.
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0: Ah, la musique, elle climatise votre journée avec Ici, Pays de Savoie. Tiens, un petit Jimmy Cliff avec Bernard Lavilliers. C'était bien ce duo, hein. Enfin, c'était bien, c'est toujours bien d'ailleurs. C'est pour ça qu'on va l'écouter.
6: Un peu reggae, un peu Lavilliers.
0: Exactement. C'est pour vous ce matin, pour vous souhaiter un très bon dimanche. Merci à vous de votre fidélité. Allez, on boit un petit verre d'eau pour se rafraîchir. On n'oublie pas de s'hydrater, évidemment.

0: Jimmy Cliff avec Bernard Lavillier, c'était Mélodie Tempo Harmonie.
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0: Oui, il fait encore bien sûr chaud hein, ce matin, un petit peu moins chaud qu'en journée. Alors c'est vrai qu'on en profite aussi pour peut-être ouvrir un peu plus les fenêtres, aérer, donc faire en sorte de passer une journée un petit peu plus clémente côté température. Et je vous rappelle qu'on a aussi à votre disposition sur notre site ici.fr pas mal d'adresses, de lieux climatisés. Vous pouvez aller dans les galeries commerciales, aussi les galeries commerçantes, auprès des dans les parcs. Il y a par exemple à Sallanches-les-Fontaines, donc on a installer des fontaines avec de la brumisation sur la plage Charles-Albert. Ça fonctionne entre 14 et 18 heures. 10 minutes, toutes les 20 minutes. Voilà, si vous voulez y aller à Sallanches. Et puis, il y a d'autres infos que vous pouvez trouver, évidemment, en allant sur notre site ici.fr. On compte sur vous. Les dernières consignes avant les vacances d'été, c'est dans l'humour en tube avec les humoristes. Ça devrait être plutôt comique. Dans Rouler Malin, on va partir en vacances aussi. Benjamin Cuc a mené l'enquête pour savoir ce que ça donne de partir en vacances avec une voiture électrique. Et puis, comme chaque week-end, on vous rend visite dans Ma Ville, Mon Village, pour évoquer les raisons qui font que vous adorez l'endroit où vous vivez. On est avec Michel, qui est un des rares vrais natifs de Morzine, puisqu'il est né à la maison avec un père médecin. Ça, c'est pas commun. Et ben, il a travaillé à Paris et à Lyon, mais sa terre natale l'a rappelé. C'est ce qu'il a confié au micro ici, Pays de Savoie, de Christophe Garnier.
3: Qu'est-ce qui peut me faire dire, Michel, que Morzine, c'est le plus beau village des Pays de Savoie? On dit encore village à Morzine?
4: Ah oui, on dit qu'on est encore un village, même si ça m'a fait mal de voir un feu rouge arriver il y a quelques années. Mais on est quand même un village, parce qu'il y a l'esprit de village. C'est même ça qui peut-être nous caractérise par rapport à d'autres stations de sport d'hiver. Il y a un état d'esprit de village, on est natif, les gens ont monté leur entreprise, leur hôtel, leur commerce, on se connaît. Par exemple, il y a des réunions de conscrits. Et puis, quand la saison touristique s'arrête, on retrouve une vie de village, on se revoit, on s'arrête au milieu de la route. Deux voitures qui s'arrêtent au milieu de la route, tu vois, et puis on discute.
3: Ouais, ça, en février, on le fait rarement.
4: En février, on peut pas, voilà. Il n'y a pas que le business, il y a aussi le fait que la vie est agréable ici, hein. Elle est douce. Hein. On est à 1000 mètres, il fait même chaud ici l'été, on est vachement bien. On n'est pas dans une station très très haute où il faut avoir du courage pour habiter.
3: Au-delà de la dimension station, parce qu'effectivement oui, sa réputation n'est pas à faire, Morzine, qu'est-ce qu'il y a à voir?
4: Si tu as envie d'avoir une autre vision sur le village, un truc vraiment authentique, il y a une petite rue qui part de la place de la Cruzat et qui va en direction de l'ancienne auberge de jeunesse. Ça s'appelle le chemin de la Couteta et ça, c'est vraiment le vieux vieux Morzine. Personne ne connaît, il n'y a pas un touriste qui va se balader là-bas. Pourtant, c'est une jolie petite vieille rue qui a du charme. Si tu me demandes ce qu'il y a à voir à Morzine, j'aurais plutôt envie de te dire les endroits qui plaisent aux Morzinois, autour desquels on se retrouve. Par exemple, le matin, on va boire le café au coup de cœur.
3: Ça fait partie des endroits, si on veut sentir battre le cœur du village, c'est là qu'il faut aller.
4: Ouais, parce que c'est là qu'il y a des anciens retraités, il y a des mecs en plein boom qui sont là aussi, qui prennent leur café avant d'aller bosser. Et tout ça se mélange, on se discute, il y a le notaire qui est là, il y a le curé qui vient de temps en temps, et on se parle.
3: Bon, alors Morzine, c'est un village presque une petite ville, c'est évidemment des montagnes tout autour, c'est une rivière, mais dans tout ça, il est où l'endroit préféré de Michel?
4: La vallée de la Manche. La vallée de la Manche, c'est la vallée qui est entre la

0: Dans un instant, on va écouter un petit peu de musique avec Indochine, le chant des cygnes, et puis Rouler Malin avec Benjamin Cuc, qui va déjà nous emmener en vacances, mais pas n'importe comment, en voiture électrique.
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0: fraîche, ça fait du bien en tout cas avec ces températures caniculaires. Et bien aussi, vos messages font du bien. Merci à tous ceux que vous nous avez envoyés avec des photos. Merci à Laurence de Quénoz. Elle nous dit qu'il fait 23 degrés depuis sa terrasse. Merci Laurence. Alain, il est à Mantonnex en Borne. 22 degrés 1 relevé donc à Mantonnex, 24 degrés 5 ressenti. On a aussi Claudine qui est à Cuine, 22 degrés. Et puis Bernard de Chavanot, il a relevé à 6h 22 degrés. Il est là chaque semaine et chaque week-end, Benjamin Queque, journaliste spécialiste de l'automobile pour ICI Pays de Savoie. Aujourd'hui, Benjamin, on va partir en vacances en voiture électrique. Alors, est-ce que c'est devenu aussi simple qu'en thermique ?
1: Oui, beaucoup plus simple qu'il y a seulement 3 ou 4 ans. Aujourd'hui, sur autoroute, on trouve une station de recharge rapide environ tous les 60 km. Autrement dit, traverser la France en électrique n'est plus un exploit. Mais il faut préparer son voyage différemment. Avec une voiture thermique, on part et on cherche une station quand le réservoir est vide. Avec une électrique, on anticipe son itinéraire avant le départ. Grâce à l'appli reliée à son auto, tous les constructeurs proposent de créer et d'envoyer à la voiture le parcours idéal avec les arrêts ad hoc et le temps de recharge nécessaire. Ainsi, on arrive plus vite.
0: Mais Benjamin, il y a bien des erreurs à éviter.
1: Ah oui, la première erreur, c'est de croire aux chiffres d'autonomie affichés dans la brochure. Une voiture donnée pour 500 km WLTP en moyenne fera souvent entre 350 et 400 km sur autoroute l'été, et parfois moins de 300 km l'hiver. La deuxième erreur, c'est de partir avec un seul badge de recharge. Toutes les bornes n'acceptent pas les mêmes moyens de paiement. L'idéal est d'avoir la carte ChargeMap à 15 €, une inscription sur Tesla, elle est gratuite, et un badge du constructeur. Avec ces trois modes de paiement, vous êtes tranquille. Enfin, évitez d'arriver à une borne avec seulement 2 ou 3% d'autonomie de batterie. Une borne peut être occupée, en panne ou inaccessible. Il faut toujours conserver une marge de sécurité. 10% d'autonomie, c'est bien.
0: Et sur la route, comment gagner du temps ?
1: Le secret, c'est d'arrêter de raisonner comme avec une voiture essence. Le meilleur rendement d'une voiture électrique sur autoroute se situe entre 110 et 120 km/h. À 130 km/h, la consommation grimpe fortement et les arrêts recharge deviennent en conséquence plus fréquents. Autre astuce, si vous faites un trajet sur 2 jours, choisissez un hôtel équipé de bornes. Pendant que vous dormez, la voiture surcharge. Le lendemain matin, vous repartez avec une batterie pleine sans avoir perdu une seule minute. Et contrairement aux idées reçues, le coût reste souvent avantageux. Même en utilisant les bornes rapides sur autoroute, un Paris-Marseille revient généralement moins cher en électricité qu'en essence ou en diesel. Bonne route.
0: Merci Benjamin, il donne d'autres conseils dans Rouler Malin en allant sur ici.fr sur l'application. Ici, on va vous donner des bons plans pour sortir aujourd'hui. C'est vrai qu'il y a pas mal de choses qui ont été annulées, mais il y a beaucoup de choses qui ont lieu avec les 3 plus pratiques locales, utiles et sympas, et vos messages vocaux que vous avez aussi envoyés sur notre WhatsApp. Le temps d'un petit peu de douceur, c'est vrai qu'on a besoin de fraîcheur, mais de la douceur, ça va bien de ralentir un petit peu. Voici les Bee Gees. How deep is your love, c'est magnifique pour vous souhaiter une belle journée avec ici Pays de Savoie.

0: Ah, je vous avais dit que ça allait être chouette. How deep is your love? General Monde va se rapprocher pour danser tout ça, mais comme il fait chaud, on reste un peu à l'écart. C'était les Bee Gees à 7h55. Les Bee Gees, pas les Bee Gees. Allez, on va vous écouter comme on le fait tous les week-ends dans les 3 plus pratiques locales, utiles et sympas. Vous pouvez nous envoyer vos messages vocaux pour annoncer vos rendez-vous festifs, sportifs et culturels. Le WhatsApp 04 79 265 333. C'est ce qu'a fait d'ailleurs Hélène.
1: Bonjour, le Chœur des Pays du Mont-Blanc de Gaillard est heureux de vous annoncer son concert dimanche 28 juin à l'église Saint-Maurice de Bouège à 18h30. Au programme, la Missa Criolla d'Ariel Ramirez, ainsi que des pièces hispanophones comme Destino Patagonia d'Ariagada. Ensuite, vous aurez aussi la Messe pour la paix de Carl Jenkins. Donc, nous serons dirigés par Benoît Dubu.
0: Voilà, c'est aujourd'hui pour ce concert. Merci beaucoup pour ce message. Autre petit message que je vous donne à Thonon-les-Bains, notamment, sachez que dans le cadre de cette canicule, la ville de Thonon met à disposition des espaces rafraîchis pour les seniors avec la résidence autonomie Les Ursules, qui se trouve 3 rue de Potier, qui accueille du monde du lundi au dimanche, et à tous seniors qui se trouvent rue 8 impasse du Manège. Vous avez d'autres idées, d'autres conseils et surtout d'autres adresses pour vous rafraîchir en allant sur notre site ici.fr. Et puis on va terminer avec un dernier message, ça c'est aussi, il faut y penser, le don du sang. On a eu ce message sur notre WhatsApp, écoutez.
2: Comme les stocks de sang sont très bas et qu'à Bonn, nous avons un don du sang ce mercredi 1er juillet de 16h à 18h30 à la salle communale. La salle communale, elle se situe sous la mairie. Bien dire aux gens qui pensent à prendre rendez-vous. Merci.
0: Voilà, merci pour vos messages en tout cas. Dans quelques instants, dernière consigne avant les vacances d'été avec l'humour en tube et puis toute l'actu locale dans moins de 3 minutes.
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0: Allez, chaque jour, c'est l'humour en tube. Et avec la chaleur estivale et les éventuelles canicules, les canicules, on est en plein dedans. Il va falloir trouver les vêtements les plus adaptés. Et en général, l'été, moins il y en a, mieux on se porte. N'est-ce pas, Fred Ballard?
6: Il est interdit de se balader en slip de bain en ville pendant l'été. Ça veut dire que si vraiment ton kiff, c'est te balader en slip de bain, tu peux le faire. Mais il faut attendre l'hiver. En même temps, c'est logique, hein. C'est à Noël que tu sors les boules.
7: Alors oui, parfois l'humour d'hiver, même un peu lourd, est assez rafraîchissant quand on attaque l'été. Mais on ne va pas en guirlander Sacha Judasco, qui fait bien de nous alerter sur cette loi du slip de bain en zone urbaine.
6: C'était les commerçants qui ont demandé en premier cette loi, parce que eux, ils en avaient marre de voir leurs clients arriver en slip de bain. Mais j'ai envie de dire, de quoi ils se plaignent? C'est quand même le meilleur moyen de lutter contre le vol à l'étalage. Qu'est-ce que tu veux piquer quand t'es en slip de bain?
7: C'est vrai qu'à part les boules de Noël, c'est compliqué. Des cerises, peut-être. Mais bon, avant de pouvoir se balader presque à poil sur les plages du littoral, il y a parfois un petit passage obligé chez l'esthéticienne.
8: Moi, j'adore discuter avec vous, les esthéticiennes, parce que souvent, pareil, vous arrive des histoires un peu sympas.
9: Une fois, une dame qui nous a demandé un billet de train. Au lieu de nous demander un ticket de métro pour son maillot.
8: Je viens de comprendre la vanne.
7: Parfois, les esthéticiennes et leurs clientes sont plus drôles que les rois du rire. Entre Thomas Angelvi et son public, l'échange de vannes est assez poilant et nous annonce un été à pleurer de rire dans les t-shirts et les maillots.
0: Merci Fred Ballard, à réécouter sur ici.fr.
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0: Je vous souhaite de passer un bon dimanche avec Ici, Pays de Savoie. Il est 8h. Ici Pays de Savoie, première radio sur l'actu local Bled du Pin, et on en voit le bout de cette canicule.
7: Allez, il reste deux départements en rouge sur la carte de Météo France, les deux départements alsaciens. En Pays de Savoie, le thermomètre devrait baisser demain. D'ici là, on attend encore beaucoup de monde au bord des lacs, sur les plages, les sorties. La sortie Aiguebelette sur l'autoroute A43 a de nouveau été fermée hier entre 14h30 et 18h face à l'affluence. Depuis mi-juin, les plages payantes sont bondées tôt le matin. Les professionnels ont le sourire, mais la surfréquentation n'est pas sans inconvénient, Annabelle Galotti.
10: Et dans l'équipe de ceux qui ont le sourire, il y a Lilian. Grâce à sa bonne humeur, il arrive même à servir des pizzas avec cette chaleur.
11: Chez nous, vous pouvez commander des bonnes pizzas napolitaines, elles sont très bonnes.
10: Il est co-gérant d'un restaurant à quelques mètres du lac, à Novalaise.
11: Ça se passe bien, il y a beaucoup de monde. Là, on perd un peu avec la canicule, il y a un peu moins de gens le midi. Mais sinon, on fait un super début de saison.
10: Lana aussi est enthousiaste, elle est à la billetterie d'une des plages et elle voit défiler les clients.
12: Beaucoup, ouais. C'est 10h-19h la billetterie, on s'arrête jamais, il y a de la queue jusqu'au trottoir. On fait plus de 2000 personnes par jour à peu près.
10: Parmi ces personnes qui profitent du lac à la fraîche et le reste de la journée, il y a cette maman très organisée.
13: Nous, on vient de Saint-Priest. On arrive tôt justement pour avoir de la place. On va passer toute la journée en famille et ça va être cool. Et on a tout boué, parasol, crème solaire, serviette, on a tout ce qu'il faut.
10: Mais parfois quand les plages sont bondées, l'ambiance devient vite moins agréable. Ingrid et son équipe du bar de la plage sont sur les nerfs depuis le début de cette saison.
14: On a des déchets qui s'accumulent, qu'on doit ramasser tous les matins. Il faut imaginer que c'est entre 5 à 10 sacs de 110 litres tous les jours.
10: Côté surveillant de baignade, c'est un peu le même ressenti, des consignes qui ne sont pas assez respectées par rapport aux espaces protégés des roselières par exemple.
7: Un reportage à retrouver sur ici.fr. Un accident de canyoning hier soir vers 18h au Pont du Diable à Bellecombe en Bauge. Les pompiers du groupe Montagne sont intervenus pour extraire un homme blessé au dos après un saut de 8 mètres. Il a été héliporté par Dragon 74 vers l'hôpital d'Annecy. À Bassin, dans l'agglomération de Chambéry, vers 1h30 cette nuit, 4 personnes ont été intoxiquées par les fumées de l'incendie de leur appartement. Le feu est parti du balcon, il s'est propagé à la façade en bardage bois. Les 4 étages de l'immeuble ont été évacués, 27 personnes au total. Les 4 occupants de l'appartement détruit seront relogés par la mairie. Les numéros d'appel d'urgence toujours perturbés en Haute-Savoie à cause d'un problème informatique, ça dure depuis hier. Si votre appel au 15, au 18, au 112 n'aboutit pas, faites le 17, c'est le numéro pour rejoindre la police et la gendarmerie. Les services de secours ne savent pas quelle est l'origine de la panne et tentent de résoudre le problème.
0: Ils vont avoir très très chaud, les candidats au titre de champion de France de cyclisme.
7: Le thermomètre va frôler les 40 degrés à la Tour du Pin en Isère pour la dernière course de ces championnats. Les candidats au maillot tricolore vont refaire 14 fois un parcours de 16 km 300, soit plus de 3000 mètres de dénivelé avec la répétition des montées. Le tenant du titre, Dorian Godon, qui ne court plus chez Decathlon, mais chez Ineos, a bien l'intention de conserver son titre. Il va avoir de la concurrence. Groupama FDJ est en force avec 32 coureurs, dont Romain Grégoire, qui était deuxième l'an passé. Autre favori, Léo Bisio, le leader de Decathlon CMA-CGM en l'absence de Paul Sexas, et Paul Lapeyra, champion de France en 2024.
15: Voilà, je pense qu'il faudra être intelligent dans notre manière de courir et surtout dans la gestion des efforts avec la météo, mais je pense qu'on peut légitimement y croire. Il faudra vraiment être bon dans notre première partie de course et après, une fois que ça se sera décanté, je pense que petit à petit, on va rééquilibrer un peu les forces et là, on rentrera dans une autre phase de course. Mais voilà, on n'aura pas le droit de faire d'erreur sur les deux premiers tiers.
7: Voilà, Paul Lapeyra de Decathlon CMA-CGM qui était champion de France en 2024 à suivre aussi sur la course qui démarre à 11h15. Alex Baudin, maillot jaune du dernier tour de Tour Auvergne-Rhône-Alpes pendant 3 jours, ou encore Benoît Cosnefroy. Chez les femmes, c'est l'ardéchoise Célia Géry qui a remporté le titre de championne de France hier en l'absence de Pauline Ferrand-Prévot qui prépare le Tour de France. Philippe Candeloro est le nouveau président de la Fédération des Sports de Glace. Il a été élu hier à 54 ans. L'ancien patineur, double médaillé olympique, va devoir préparer les Jeux dans les Alpes françaises de 2030. Pendant la campagne, il a avancé sa notoriété pour aller chercher de nouveaux sponsors.
0: C'est un endroit idéal pour se mettre au frais pendant 2 heures.
7: Les salles de cinéma, et ça tombe bien, la fête du cinéma commence aujourd'hui. Les billets sont à 5 euros. Au programme, Des Mignons et des Monstres, Toy Story 5 ou encore La Bataille de Gaulle. Lucie Bouteille, la directrice du cinéma Pathé à Annecy, cette fête, c'est un moment privilégié pour elle.
16: Oui, bien sûr, c'est un moment très important pour l'année. Ouais, on vient toujours au cinéma. Les films qu'on a à l'affiche sont faits pour être vus au cinéma. Par exemple, La Bataille de Gaulle, il faut le voir au cinéma. C'est évident, c'est un film qui est fait pour le grand écran. C'est un film qui est fait pour être vu et entendu avec un système cinéma. Et les gens ne s'y trompent pas, les gens ont envie de voir des films au cinéma aussi parce que c'est une expérience qui est collective. On vient avec ses amis voir ces films-là pour partager un moment ensemble et pour réagir ensemble à cette expérience-là, en fait. Et on le voit notamment en ce moment avec les collégiens, les lycéens qui viennent voir les films ensemble.
7: Voilà, la fête du cinéma, à partir d'aujourd'hui, le billet à 5 euros, c'est jusqu'à mercredi. Clap de fin pour le Festival international du film d'animation d'Annecy hier soir avec la révélation du palmarès. Le cristal du long métrage, le prix le plus prestigieux, a été remis à La Violonista, un film d'Erwin Hahn et Raoul Garcia. Le prix du public revient à une coproduction franco-belge, Le Corset du réalisateur Louis Clichy. Et puis, le loup mal aimé de la publicité Intermarché, forcément, vous vous souvenez.
17: Eh ben, sympa.
18: En même temps, si tu mangeais pas tout le monde...
17: Je suis un loup. Qu'est-ce que tu veux que je mange ?
18: Ah déjà, pas des gens. Des carottes, des champignons, des fruits, des légumes. Quoi.
17: Ça se chasse comment, les légumes ?
18: Laisse tomber.
7: Voilà, le loup mal aimé hein, du distributeur Intermarché. C'était une commande à Illogic Studio, des studios montpelliérains. Eh bien, ils ont eu le cristal dans la catégorie film de commande.
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7: Il y a du monde sur la route, Serge ?
0: Il y a du monde, oui. Si on va direction du tunnel du Mont-Blanc, après Sallanches, en direction de Chamonix, puisque vous partez peut-être en Italie, mais ça roule bien, il n'y a pas de gros soucis. Du côté de la 43, après Saint-Jean-de-Maurienne, en direction de Modane et du tunnel du Fréjus aussi. Tout roule aujourd'hui. S'il y a un souci, vous pouvez évidemment nous contacter au 0806 00 10 10. La météo, pour vous dire qu'on est toujours en vigilance orange pour le phénomène canicule et en vigilance jaune pour le phénomène orage sur la Savoie. Puis sur la Haute-Savoie, on est uniquement en vigilance orange pour le phénomène canicule. Alors, le temps pour aujourd'hui, toujours très chaud, chaleur brûlante, enfin insupportable, nous dit Météo France, avec peut-être, après le soleil du jour, quelques orages qui se déclencheront notamment en Savoie, en montagne, en fin d'après-midi soirée, avec des orages qui pourront localement donner quelques bourrasques et petites grêles. C'était le cas hier aussi en Haute-Savoie, et ce sera le cas en Savoie ce soir. D'ici là, les températures très chaudes, en tout cas de l'ordre de 25 degrés à Saint-Martin-de-Belleville d'ici 11h. On aura 24 degrés au Saisy pour aller se rafraîchir près des lacs, près du Léman à Thonon, 31 degrés avant la fin de la matinée, 30 degrés à Menton-Saint-Bernard près d'Annecy, 31 au Bourget-du-Lac et les températures maxi pour aujourd'hui 38 degrés en plaine. Il va encore faire très chaud. Demain lundi, on va respirer, normalement on devrait avoir pas plus, encore jusqu'à 34 degrés parfois demain en pleine.
7: On n'a pas dit que c'était la fraîcheur. Hein.
0: On
7: a dit que le thermomètre baissait.
0: Et qu'on allait respirer. Mais bon, moi je m'attendais à un truc style, 15 degrés de moins, quoi. Et non, c'est pas le cas. Et ben voilà, faudra faire avec parce que ça, c'est le tout nouveau bulletin de Météo France. Donc là, ça a été réactualisé.
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0: Vous les voyez, Bleuette, ceux qui nous écoutent là, ils sont en train de faire. Ouh! Ils sont en train de bailler, ils se réveillent, on baille aux corneilles et on chante avec Étienne Daou pour le grand sommeil. C'est pour ça que j'ai voulu faire ce petit bruit avec ICP et de savoir passer
7: réveille en douceur.
0: Bonne matinée, exactement.

0: Voilà, le grand sommeil avec Étienne Dao. J'allais dire le grand sommeil pour vous réveiller, mais j'espère que c'est le cas quand même. Et vous souhaiter un très bon dimanche avec nous.
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0: Et toute l'équipe d'Ici Matin à vos côtés, Bleuette, Valentine, Pauline, Habiba, qui c'est qu'il y a d'autres, Laure qui va arriver, enfin bref, on est une grande équipe hein, ce matin, c'est pour ça qu'on a très chaud. Alors si vous voulez un bon plan, je vous en donne un, 50% de réduction en mettant les pieds sous la table dans plus de 100 restaurants. Oui, tout ça c'est grâce au passeport gourmand, on va vous l'offrir dans à vous de jouer dans à plein tube tout à l'heure à partir de 8h25, on vous l'offre et puis on va aussi vous donner des idées pour sortir en famille avec vos enfants, vos petits-enfants, avec le magazine Récramome et Laure Béchat qui arrive. Et puis, on va éviter les arnaques, on va éviter de se faire avoir. C'est comme ça chaque week-end. Avec Vie numérique, vie privée, avec Valentine Letest. Ce matin, Valentine va nous parler notamment de nos données personnelles et de France Connect. Bah, c'est dans quelques secondes.
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0: C'est comme ça, tous les week-ends, vie numérique, vie privée avec Valentine Letest. Alors, 10 ans que vous utilisez peut-être, et que vous l'utilisez pour vos démarches administratives en ligne. Donc, on parle bien sûr, Valentine, de France Connect.
8: Plus de 45 millions de Français l'utilisent pour accéder à leur remboursement de santé, pour connaître leur solde de points sur leur permis de conduire, ou encore pour percevoir leurs allocations sur le site internet de la CAF. Au total, France Connect permet d'accéder à plus de 1400 administrations françaises avec un seul compte, et un mot de passe que vous utilisez déjà pour accéder à un fournisseur d'identité comme Amélie.fr ou le site des impôts. C'est tout l'intérêt de ce service proposé par l'État, simplifier les démarches. Finalement, c'est comme si vous alliez au guichet de votre mairie, mais en ligne. France Connect assure à la commune qui elle a en face d'elle. Et très concrètement, il fait office d'intermédiaire. Pour vous connecter à votre compte la CAF, par exemple, vous devez rentrer vos identifiants France Connect, prenons ceux du site des impôts. Lorsque c'est fait, France Connect compare les données personnelles de votre compte sur impots.gouv.fr avec celles du RNIPP. C'est un répertoire géré par l'INSEE, l'Institut National de la Statistique, sur lequel tous les Français et tous les résidents de notre territoire sont enregistrés. Vos données personnelles sont comparées et vérifiées, puis votre identité validée, votre existence officielle confirmée et vous accédez au service.
0: Mais du coup, Valentine, on parle de quelles données personnelles ?
8: Le cœur des données sur vous qui permettent de vous identifier de manière unique. Votre nom de famille, vos prénoms, sexe, date et lieu de naissance. Quelques données complémentaires peuvent s'ajouter en fonction du service en ligne, votre adresse mail notamment, mais France Connect ne les conserve pas. Il se contente de sécuriser cet échange d'informations, ce qui permet aussi aux plus petites administrations de ne pas avoir à gérer de base de données. La seule donnée personnelle conservée pendant 6 mois uniquement, c'est votre adresse IP, un numéro unique attribué à chaque appareil pour retracer la connexion et retrouver l'utilisateur en cas de problème.
0: Et pour tout savoir sur les traces de vos connexions sur Internet, vous avez toutes les infos sur ici.fr, sur la page Vie numérique, vie privée que Valentine vous propose tous les week-ends. Et Valentine, on la retrouve dans moins d'un quart d'heure pour le 90 secondes. Dans quelques instants, on va sortir en famille pour vous donner des idées, des bons plans comme chaque week-end avec Récramome. Donc on va aller à Champagny-en-Vanoise. Ce sont aussi les journées du patrimoine de Pays et des Moulins. On ira à Montmélian et puis pourquoi pas faire un tour du côté d'Annecy, d'Archamps et de Chambéry. Avant cela, voici Marie, gagnante de la Starac avec ce titre Escroc, pour vous souhaiter un excellent réveil avec votre radio ici Pays de Savoie.

0: Escroc, c'était Marine, 8h20 sur votre radio locale ici, Pays de Savoie, avec vos messages notamment et vos photos que vous postez sur la page Facebook. Merci à Armand, toujours fidèle et qui poste de jolies photos. Là, il y a une photo, le bleu du ciel est magnifique. C'est une photo qu'il a prise, donc la vue sur le Rhône, voilà, et le Mont des Princes. Et il fait 22 degrés à Seyssel, nous dit Armand ce matin. On continue avec vos autres messages. On a également, par exemple, Angeline qui est à Héry-sur-Albi. Elle a relevé 22 degrés et Alain à Saint-Maurice-de-Rotrins, 16,9 degrés. Les bons plans du magazine Récréamoum tous les week-ends avec Laure Béchat, la rédactrice en chef. Bonjour Laure.
1: Bonjour Serge, bonjour à tous.
0: Allez, un premier bon plan, on va à Champagny-en-Vanoise, on va être un petit peu au frais, ça peut être sympa.
1: Exactement, ça. Parce que ce dimanche s'y déroule un super événement à vivre avec les enfants, le festivité, et c'est au Hameau du Bois, au programme de 10h à 17h, écoutez bien, il y a des tours de poney, un parcours aventure dans les arbres, du tir à l'arc et du lancer de hache. Et oui, et sur place aussi, il y a petit tour de manège hein, sur l'éco-carousel La Chupa. On va pouvoir se faire maquiller et puis participer à un escape game nature pour les enfants des 5 ans à 10h30 et 15h30. Et puis, il y a aussi plein d'ateliers gratuits, hein, pourquoi pas les tester en famille. Initiation à la vannerie et au micro-macramé. Et puis, côté nature, bah, comme nous sommes en plein parc de la Vanoise, il y a plein d'animations autour de la forêt, de la ruche pédagogique et des animaux, bien évidemment, avec les agents du parc.
0: Bon, se poursuivent aujourd'hui les journées du patrimoine de pays et des moulins. Et tu nous conseilles d'aller à Montmélian avec les enfants?
1: Ben oui, pourquoi pas suivre la visite guidée qui est proposée, Montmélian, secret de ruelle. Ruelle étroite, justement, passage couvert et détail oublié, ben, il vous est proposé de partir à la découverte du patrimoine insolite du centre ancien de Montmélian. Départ à 10h ce matin au pied de sa forteresse, pour en relever les éléments insolites ou méconnus. Pas de moineaux, anneaux d'anciennes caves, linteau dissimulant des échoppes d'autrefois, des enseignes qui sont encore debout et puis des pierres qui sont chargées d'histoire et d'histoire au sens raconter des histoires. Alors c'est une promenade le nez en l'air et au ras du sol pour découvrir Montmélian autrement. Et moi je trouve qu'il n'y a rien de mieux que d'éclairer nos enfants sur notre patrimoine.
0: Bon bah génial, et puis rapidement on termine avec une activité au frais, c'est ça?
1: Bah oui, puis c'est un bon plan parce que c'est la fête du cinéma. 5 euros la place pour tout le monde dans les cinémas pâtés de nos pays de Savoie. Alors je rappelle Annecy, Archamps et Chambéry. C'est l'occasion d'aller voir le tout nouveau film d'animation des Mignons, tout juste sorti. Et moi que j'ai pu voir en ouverture du festival du film d'animation d'Annecy qui vient de s'achever. Alors je vous promets, il y a un max de gags. Et puis on en ressort avec la banane, bien sûr.
0: Bon, les Mignons, tu es bien mignonne Laure. Et on va te retrouver la semaine prochaine. Tu prends pas de vacances pour les bons plans Récréamoum. On te dit à samedi. Passe une bonne journée.
1: Dimanche.
0: Oui, un bon dimanche.
1: Bonne journée, au revoir.
0: Bon repos surtout, hein. 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En attendant, voici David Bowie.

0: Bowie avec China Girl, fait partie de l'album. Aussi, où il y avait Let's Dance, 8h26. Tiens, le dossier, un des dossiers de la vie nouvelle cette semaine, l'hebdomadaire qui est sorti vendredi, se penche sur le Festival international de musique militaire d'Albertville qui va avoir lieu les 4 et 5 juillet prochains à Albertville. Et cette année, on célèbre les 400 ans de la Marine nationale. Les compagnies qui jouent et mettent en scène des spectacles autour des musiques contemporaines, ce sera Albertville pour ce festival. À lire donc dans le dossier pour tout savoir dans le dossier de la vie nouvelle. On joue dans un instant pour vous offrir le passeport gourmand pour aller au restaurant et toute l'actu locale de retour dans moins de 5 minutes.
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0: Vous en avez rêvé de le gagner, le passeport gourmand. Bah, peut-être que c'est lui qui va le gagner. Olivier qui est avec nous à Mazier. Bonjour Olivier.
4: Oui, bonjour Serge.
0: Bien réveillé, Olivier, qui est déjà au fourneau pour recevoir sa famille. Vous leur avez fait à manger, c'est ça?
4: Oui, exactement.
0: Bon, bah, c'est cool en tout cas. Vous êtes nombreux à midi?
4: Non, on est 8.
0: Oh, bah, c'est quand même pas mal. C'est du boulot quand même, c'est du job. Bon, alors avant, oui, pour vous récompenser, si vous avez de la chance, vous allez pouvoir repartir avec le passeport gourmand. 103 restaurants Savoie, Haute-Savoie, dans l'Ain, et dans, même sur Suisse, qui vous donne des réductions de moins 20 à moins 50%. On joue avec l'année de référence 2000. Je vous fais écouter un extrait de chanson. À vous de me dire si cette chanson, elle a eu du succès avant ou après 2000. C'est parti, Olivier.

0: C'est un peu le style des chansons cucu la praline. Hein. Alors, Embrasse-moi idiot de Bill Baxter, d'après vous, 2000.
1: Ouais, moi, je dirais
0: que
1: c'est avant 2000, oui.
0: Ah bah oui, 1985. Bravo oui. Olivier, bravo.
1: Merci.
0: Bah comme
1: merci
0: quoi, vous allez être récompensé pour tout le bonheur que vous allez faire partager à votre famille qui va arriver et mettre les pieds sous la table. Olivier,
1: ah, super.
0: Eh ben génial, on vous souhaite une excellente journée à Mazier, ça va, il fait pas trop chaud ?
1: Il fait chaud, mais on va pas se plaindre.
0: Bon, ok. Bon, demain, ça ira un peu mieux, normalement. Allez, avant de partir, Olivier, quelle est votre radio locale en Savoie et en Haute-Savoie ?
1: Et ici, Pays de Savoie.
0: Bien sûr.
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0: Tout à l'heure, on vous emmènera notamment du côté de Saint-Martin-de-Belleville pour la sélection sortie. Puis dans deux minutes, l'info d'ici Bleuette, on revient sur les infos marquantes de la semaine.
4: Et sans surprise, il sera question de canicule, mais pas que.
0: Ah, bon bah oui, parce qu'il n'y a pas eu que ça non plus. Mais bon, on verra ça dans quelques instants. On vous souhaite un bon réveil avec votre radio ici, Pays de Savoie. Quelle heure est-il ? Eh bien, il est 8h30, l'heure de retrouver toute l'actu en France. Et dans le monde, c'est le 90 secondes. Et c'est avec vous, Valentine Notesse.
5: L'heure du bilan humain de cette canicule historique. Et si les chiffres ne sont pas encore finalisés, les autorités parlent ce matin d'au moins un millier de morts de plus qu'à la normale sur ces cinq derniers jours uniquement. À Paris, les deux funérariums de la capitale sont complets. Cet épisode de canicule extrême s'achève ce dimanche. Seuls deux départements sont encore en vigilance rouge canicule ce matin. Le Bas-Rhin et le Haut-Rhin en Alsace. La chute des températures est amorcée sur une large partie du pays. On parle de plus de 10 degrés de différence. Des grêlons de la taille d'une balle de ping-pong, des impacts de foudre toutes les deux minutes. Des orages violents éclatent depuis hier sur la France. Prudence sur la route, où les pompiers signalent ce matin énormément d'arbres et de poteaux électriques couchés sur la chaussée. Une semaine de soldes d'été supplémentaires, au moins le gouvernement les prolonge, puisque leur démarrage a été considérablement ralenti par les températures très élevées. Mais le ministre du Commerce n'indique pas à ce stade la date de fin précise de ces soldes. Le Stade toulousain entre encore un peu plus dans la légende avec ce 25e titre de champion de France remporté hier soir par le club de rugby, le 4e d'affilée grâce à cette victoire 28-20 contre Montpellier. Les joueurs sont attendus à la mi-journée place du Capitole pour la fête. La séance à 5€ jusqu'à mercredi, c'est la fête du cinéma. Dans toute la France, votre place en salle est à tarif réduit.
0: Merci Valentine, 8h31 et dans l'info d'ici Bleuette, on en voit le bout de cette canicule.
4: Oui, cette canicule qui dure depuis le 18 juin, baisse des températures annoncée pour demain. Dans le quartier du Covey à Chambéry, les habitants des immeubles sont fatigués, d'autant que la nuit le thermomètre redescend très très peu. Nadia tente de soulager ses enfants.
6: On fait petit rappel pour les enfants surtout en disant hey, n'oublie pas de boire, hein, ta bouteille est encore pleine et tout ça. Donc quand ils sont à la maison, plus difficile je pense que c'est les occuper. Ils ne comprennent pas pourquoi on ne sort pas à cette heure-ci, peut-être plus tard le soir ou quelque chose, mais on trouve des solutions.
4: Voilà, on trouve des solutions, pas toujours possibles au travail. Tout le monde n'a pas un bureau climatisé. Illustration à la sortie de cette usine de Porte de Savoie.
7: Nous, on bosse à côté des fours industriels qui sont à 200 degrés. Donc, ouais, la chaleur ressentie, c'est 42 à l'intérieur. C'est énorme, ouais, c'est chaud, on transpire pas mal.
8: C'est le pire moment entre 14h et 16h.
9: Et c'est lourd, quoi. C'est lourd pour l'organisme et tout. Donc, du coup, et puis vu qu'on est en train de travailler, bouger et tout, on transpire. Et donc, voilà.
4: Et conséquence de cet épisode, le nombre de noyades en très forte hausse. 74 décès par noyade depuis le 18 juin. Nouveau bilan du ministère de l'Intérieur, ça veut dire plus de 7 par jour. Mardi, deux hommes âgés de 23 ans se sont noyés dans le lac d'Annecy. L'un au niveau des Marquisas, le deuxième à hauteur de Sévrier. La thèse de l'hydrocution est privilégiée. Le commandant Rémi Viard des sapeurs-pompiers de Haute-Savoie.
10: On le répète, hein, mais le principal risque qu'il y a lorsqu'il fait très chaud dehors et que l'eau est assez fraîche, c'est l'hydrocution. Et malheureusement, si on fait ce malaise au milieu de l'eau, on coule à pic.
4: Voilà. Comment bien se nourrir quand on a peu de moyens ? Une expérimentation a été lancée à Chambéry par la Caisse d'allocation familiale et la Mutualité sociale agricole qui verse 90€ par mois en monnaie locale alimentaire, hein, l'ELEF A, pour dépenser en produits alimentaires exclusivement dans le réseau de producteurs et de distributeurs partenaires. Le dispositif s'appelle la Sécurité sociale alimentaire locale. Il est testé dans les Bauges et à la Ravoire depuis l'an dernier et cette année, il est élargi aux habitants de Chambéry, soit 400 nouveaux foyers, dont 1000 enfants bénéficiaires. Fabien Champarnaud est le directeur général de la Mutualité sociale agricole des Alpes du Nord.
11: Ils ne peuvent les utiliser que dans les magasins qu'on a conventionné hors alcool, que dans les fermes qu'on a fait rentrer dans le dispositif, que dans les magasins de producteurs ou sur le marché chez les agriculteurs qui sont dans le dispositif. Donc on est sûr que ça va être transformé en alimentation de qualité.
4: Et en complément de ces achats chez des partenaires locaux, les adhérents à cette sécurité sociale alimentaire, hein, qu'ils soient locataires, caisse d'allocation ou MSA, peuvent obtenir un entretien personnalisé sur la nutrition au centre d'examen de santé de Chambéry. Serge, sur la route, pas
0: très
4: trop
0: calme.
4: Monde, hein, ces dimanches.
0: Ouais, c'est vraiment calme. Donc pour l'instant, ça roule bien. Il n'y a pas d'autre chose à vous signaler, à vous dire. La météo avec encore une dernière normalement journée caniculaire. Hein. On est en vigilance orange pour le phénomène canicule. Orage aussi vigilance jaune sur la Savoie pour le phénomène orage. Alors qu'en Haute-Savoie, visiblement, c'est que orange pour le phénomène canicule, ce qui va donner une journée assez chaude. Bah oui, ça va être encore impressionnant. Hein. On va encore devoir faire attention à tout ça. Les températures déjà chaudes ce matin, elles grimperont d'ici la fin de matinée à 25 degrés à Courchevel. On aura également 25 degrés au G. C'est pour vous dire comme on est en période de canicule, parce que là-haut, habituellement, il fait beaucoup plus frais. 31 degrés d'ici le milieu de la matinée prévu à Sallanches. On aura 30 degrés également à Saint-Jouriau, près d'Annecy. 31 à Grésy-sur-Aix, près d'Aix-les-Bains. On aura 31 degrés à Ugine et à Aigbelette. Température maxi pour aujourd'hui, 38 degrés en pleine. On devrait avoir peut-être quelques orages qui vont arriver en montagne en fin d'après-midi et en début de soirée, avec peut-être donner de forts cumuls, notamment des bourrasques et un peu de grêle. Voilà les prévisions de Météo France. Pour demain, on devrait respirer un petit peu mieux. Température un petit peu moins haute, 30, 32 en pleine, mais peut-être par endroit, 34 degrés. Ça sera le cas aussi, un temps estival mardi avec chaud, mais des températures qui iront jusqu'à 32 degrés. Ce sera le cas également mercredi, jeudi, vendredi, samedi, dimanche. Et visiblement, ça remonterait la semaine prochaine.
4: Mais ça veut dire qu'on va perdre à peu près 5 à 7 degrés quoi, la semaine prochaine.
0: C'est pas mal.
4: On prend. On prend tout.
0: Parce qu'on n'a pas le choix.
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0: Certains, comme le Chante-Marine, ont le cœur maladroit, d'autres ont le cœur artichaut, comme Julien Clerc, le cœur de rocker, et puis d'autres, ils ont le cœur couleur...
4: Mentalou ?
0: Adidine, la grenadine, qui est celle qu'on met dans le biberon.
4: Ah, c'est pas Mentalou ?
0: Ben non. Ah, ça, c'est dit Michel, les couleurs Mentalou, vous avez raison, c'est une bonne chose, j'avais oublié celle-là.
4: Moi, j'aime bien la couleur Mentalou.
0: Moi, j'aime bien la cœur grenadine avec Laurent Voulzy, avec ICP de Savoie.

0: Ah, c'était donc début de sa carrière en 1979 avec le chœur Grenadine. C'était Laurent Voulzy.
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0: Peut-être que vous allez vous rafraîchir avec ces températures caniculaires et vous sortez peut-être de votre douche ce matin. Il faut la garder. Et quoi ? Eh ben, il faut garder la serviette, oui, la serviette de bain, parce qu'elle va être utile pour faire quoi ? De la gym. Alors évitez de faire du sport quand il fait très chaud, plutôt le matin très tôt ou le soir très tard. Mais Nordine Attam, notre coach, a imaginé des exercices avec une serviette. Et il sera avec nous dans 10 minutes pour tout vous raconter. Le ciel astral se porte comment aujourd'hui ? Catherine Viguier l'a observé, elle vous dit tout. Avant 9h, signe par signe. Et puis dans les événements de ce week-end, on a sélectionné dans la sélection sortie, la fête du moulin et des énergies durables qui a lieu à Saint-Martin-de-Belleville. Ça démarre tout à l'heure à 10h et pour en parler, Sébastien Pomini, responsable de la Maison du Tourisme, est avec nous. Bonjour Sébastien.
3: Bonjour Serge.
0: Bon, vous avez quel temps chez vous à Saint-Martin ? Vous êtes un peu au frais ou pas ce matin ?
3: Alors, on a un grand soleil et effectivement, pour le moment, il fait bien frais. C'est très agréable.
0: Bon, alors on va venir passer la journée avec vous parce qu'il y a un programme, il y a beaucoup, beaucoup de choses, on ne va pas pouvoir tout dire, mais expliquez-nous un peu ce qu'est cette journée de la fête du moulin et des énergies durables.
3: Alors, la fête du moulin, c'est une journée dédiée au moulin de Burdin, qui est un ancien moulin à farine qui a été totalement rénové par la commune des Belleville. Et c'est une journée porte ouverte. Donc le moulin est mis en marche et fonctionne. Et autour du moulin, c'est une fête champêtre qui va se dérouler aujourd'hui, avec différents ateliers,

0: ce moulin est ouvert deux fois par semaine pendant l'été, donc le mercredi et le vendredi matin, en accès libre. Donc ça a l'occasion de faire une jolie balade le long du Déron des Belleville et de pouvoir visiter ce joli moulin.
1: C'est aussi pour sensibiliser le public aussi cette journée aux énergies durables, c'est ça ? On est en plein dedans, là.
0: Oui, c'est ça. Le moulin fonctionne grâce à l'eau, à l'énergie hydraulique. Mmh. Et c'est l'occasion d'évoquer toutes les autres énergies durables grâce à des totems sur les énergies qui sont disposées autour du moulin. Et grâce aussi à un quiz de culture générale autour des énergies pour la pause déjeuner au pied du moulin.
1: Bon, super, on passe une belle journée si on veut aller passer un moment, si on veut déjeuner sur place, tout est possible. Alors l'accès, bien sûr, pour la visite, tout ça, tout est gratuit, mais évidemment, le déjeuner, on paye ce qu'il faut. Donc on rappelle à Saint-Martin-de-Belleville pour passer une belle journée. Ça se passe place de la mairie, c'est ça ?
0: Non, alors le moulin, il est le long du Dodoron. L'accès se fait par le village de Saint-Marcel, à travers un petit circuit piéton de 800 mètres pour accéder au moulin.
1: Ok, donc une petite marche et ensuite on y arrive. Bon, merci
0: petite
1: en tout cas.
0: Petite marche ou à vélo.
1: À vélo, pour les plus courageux. On vous remercie Sébastien Pomini, je rappelle, responsable de la maison du tourisme. C'est donc à Saint-Martin-de-Belleville, la fête du moulin et des énergies durables avec ici Pays de Savoie tout au long de la journée, entre 10h et 17h. Merci beaucoup et on vous souhaite un bon dimanche, à bientôt.
0: Bon dimanche.
1: Merci, au revoir. Dans quelques instants, on va continuer avec tous nos rendez-vous, faire un petit peu d'activité sportive. Il faut en faire, mais pas trop, il faut faire très attention avec notre coach Nordi Natab. Et puis Calogero, c'est dit, c'est pour vous dans quelques secondes.
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0: c'est dit. 8h50, vous avez déposé pas mal de photos sur la page Facebook ici, Pays de Savoie, pour nous donner la météo chez vous. Liliane, elle est à Cusy, elle a relevé 18,6 degrés ce matin. Bah tiens, on va aller vivre à Cusy, il fait frais quand même, 18,6 degrés, c'est pas mal. Sylvie, elle est à Saint-Michel, 20,6 degrés. Également Sylvie d'Arcine, une autre Sylvie, 19 degrés. Et Claude, lui, il est à... Donc il a relevé 21 degrés et il est à Seynaud. Merci pour tous vos messages et toutes vos photos. Chaque week-end, on a 2 minutes pour être en forme avec Nordine Attab. Et dans ce rendez-vous, Nordine, qui est notre coach sportif, va nous montrer qu'une simple serviette de bain peut devenir un véritable outil pour faire du sport. C'est bien ça ?
1: Aujourd'hui, beaucoup de personnes pensent qu'il faut forcément du matériel compliqué ou une salle de sport pour bouger. Alors qu'une simple serviette de bain peut déjà permettre de solliciter énormément de muscles. On débute debout, les bras le long du corps, avec une serviette. Vous tendez les bras devant vous avec une extrémité dans chaque main. À partir de là, vous allez tirer légèrement de chaque côté, comme si vous vouliez déchirer la serviette. Et en même temps, vous ramenez les coudes vers l'arrière. On revient en position, je détends la serviette et ensuite je tire dessus tout en ramenant les coudes vers l'arrière. L'objectif est de garder une tension durant tout le mouvement. Et grâce à ça, vous allez solliciter le dos, les épaules et notamment les bras. Et vous pouvez effectuer 3 séries de 15 à 20 répétitions.
0: Et en plus, ça marche. Alors finalement, même un objet du quotidien peut devenir un outil de sport.
1: Tout à fait. On passe à un deuxième exercice durant lequel vous allez prendre la serviette, une extrémité dans chaque main. Vous allez passer les bras au-dessus de la tête. Et à partir de là, tout en gardant les bras tendus avec les mains au-dessus de la tête, vous allez effectuer un mouvement de squat. Le buste reste droit. J'inspire en fléchissant les jambes. Les fesses viennent en direction du sol. Les bras restent tendus et je souffle en revenant en position initiale. J'inspire, je fléchis les jambes, les bras restent bien tendus, je tire un petit peu sur la serviette et je souffle en revenant en position initiale. Le fait de garder la serviette tendue au-dessus de la tête va obliger le haut du corps à rester actif et droit. Et grâce à ça, vous allez solliciter notamment les jambes, les épaules, le dos et forcément, on effectue du gainage. Vous pouvez effectuer 3 séries de 10 à 15 répétitions. Pour terminer, gardez en tête que pour bouger davantage, il n'est pas toujours nécessaire d'avoir beaucoup de matériel. Mais on l'a vu, avec une serviette, avec une bouteille d'eau, mais surtout la motivation, ça suffit largement. Allez, à vous de jouer.
0: Ah, je suis fatigué là. On a fait ça dans le studio avec Bleu.
2: J'ai rien gainé moi.
0: Et Pauline, et c'est vrai que... Non mais avec une serviette, on peut faire des tas de trucs, c'est pas la peine d'aller
2: non,
0: investir.
2: Non, moi je m'essuie à la sortie de la douche moi avec ma serviette.
0: Ben, en ce moment, faites attention, pas faire de sport, il fait trop chaud. Faites-le quand il fait plutôt frais. Voilà, ben, on va faire du sport parce que quand Shakira elle arrive, elle nous fait bouger. Hein. C'est sûr, pour le body summer, ça va être pas mal. Voici Zouhou à 8h53 avant de vous donner 2 bons plans pour organiser vos sorties ce dimanche. Come on.

0: Voilà, si vous avez un peu dansé sur Shakira avec ici Pays de Savoie, il faut maintenant boire de l'eau, hein, s'hydrater. Les conseils qu'on peut vous donner, conseils pratiques évidemment, sont mouiller son corps plusieurs fois par jour, ça ralentit aussi la sensation de chaleur. Et puis je vous rappelle que vous avez pas mal d'adresses pour aller vous mettre au frais en allant sur notre site ici.fr avec tous les bons conseils. Allez, il est grand temps de vous donner un bon plan pour sortir aujourd'hui avec le concert de fin d'année de Gospel Expression au Théâtre de Verdure d'Aix-les-Bains. C'est à 17h dans le parc de Verdure. Pour vous mettre au frais, d'ailleurs, il y a même des brumisateurs dans ce parc à Aix. Et puis la chorale Expression, eh bien, elle chantera un don et vous pourrez même danser 100% gospel. C'est gratuit et c'est en extérieur. Et puis on prend déjà un rendez-vous pour le week-end prochain avec le vocal de Marianne.
1: Le samedi 4 juillet, dimanche 5 juillet, de 9h à 19h, à l'aéroport de Chambéry-Savoie-Mont-Blanc. Donc c'est l'aéroclub de Savoie qui fait ses journées portes ouvertes avec donc des vols découvertes, la présence de l'armée de l'air et de la marine nationale, avec des maquettes et leur carpodium pour présenter les différents métiers de ces deux corps d'armée, des avions en exposition statique avec monter dans les avions, des gens pour répondre à toutes les questions du public, puis évidemment la présentation de l'aéroclub, et sur place une petite buvette et petite restauration pour tout le monde.
0: Voilà, c'est le week-end prochain, donc ce rendez-vous à ne pas manquer. Merci Marianne pour ce message. Vous aussi, vos messages vocaux par WhatsApp 04 79 265 333. Dans un instant, l'horoscope avec Catherine Viguet, toute l'actu locale dans moins de 2 minutes.
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2: Elle est là tous les jours avec ses signes astrologiques. Catherine Viguet. Catherine, aujourd'hui, c'est un beau dimanche pour tous les signes.
3: Ah, un esprit d'indépendance souffle sur notre zodiaque.
4: Bélier, vous vivez un chouette dimanche, peut-être ailleurs que chez vous et c'est top.
5: Taureau, de bonnes choses, simples comme le temps d'un déjeuner convivial.
6: Gémeaux, vous ne passez pas ce dimanche seul, sans quoi vous pensez à quelqu'un très fort.
7: Cancer, on vous fait une place en or, mais quelque chose vous travaille.
8: Lion, journée attractive avec l'amour qui règne, un compliment que l'on vous fait.
9: Vierge, vous êtes en décalé avec l'ambiance de cette journée et en fait c'est une bonne chose.
10: Balance, foncez si l'on vous invite à respirer un autre air. Vous avez besoin de reprendre votre souffle.
11: Scorpion, quelque chose ou quelqu'un vous aide à vivre et vous change les idées.
12: Sagittaire, la lune met en exergue vos ressentis, il sera question d'en faire quelque chose qui vous ressemble.
13: Capricorne, vous vous engagez dans une relation sans doute affective mais mûrement réfléchie.
14: Verseau, vous aurez une bonne image de vous et ce sont les autres qui y contribuent.
15: Poisson, vous devez, comme hier, réfléchir à votre travail, à votre place dans la société.
16: Et pour nous tous, on imagine un truc joyeux qui n'attend que nous.
2: Merci beaucoup Catherine Viguet pour l'horoscope de ce dimanche. Vous avez loupé votre signe. 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
2: Passez un excellent dimanche avec Ici, Pays de Savoie. Il est 9h. Ici Pays de Savoie, première radio sur l'actu locale Bled du Pin et ses serviettes contre serviettes au bord des lacs.
17: Et hier après-midi, la gendarmerie a même fermé la sortie avec Belette sur l'autoroute A43 jusqu'à 18h pour éviter qu'une file de voitures à l'arrêt ne remonte sur l'autoroute. Les familles, les groupes d'amis venus d'Isère, du Rhône, de Savoie, de Haute-Savoie sont arrivés tôt le matin pour être sûrs d'avoir une place au bord de l'eau. L'eau qui est à 28 degrés avec la canicule. Les moniteurs sauveteurs doivent avoir des yeux partout. Driss et Maxime travaillent sur l'une des plages payantes du lac des Belette. Ce début de saison est exceptionnel en nombre d'interventions et de malaises.
18: Il y a beaucoup de malaises quand même qui n'ont pas forcément amené à une évacuation de la personne à l'hôpital ou autre. Mais c'est vrai que beaucoup de gens sont pleins de mal-être à cause de la chaleur qui dure depuis plus d'une semaine. Forcément, les gens veulent se rafraîchir, donc ils vont dans les plans d'eau les plus proches de chez eux. C'est sûr que ouais, ça a fait un changement démographique, j'ai envie de dire presque.
19: Ouais, là, il y avait énormément de monde, donc difficile à gérer si des personnes nous font sortir de la surveillance. Donc quand je dis ça, je parle de, par exemple, on a des roselières entourées de poteaux, donc les jeunes s'amusent à sauter dessus, donc, ce qui est formellement interdit, qui peut leur entraîner des traumatismes graves et des gens qui, par exemple, qui traversent en paddle dans la zone, etc. Donc, comparé à l'année dernière, on a beaucoup plus d'interventions en une dizaine de jours qu'en deux mois et demi.
17: Et parmi les conséquences de cette canicule, les noyades qui se multiplient. Nouveau bilan dressé par le ministère de l'Intérieur hier. 74 décès par noyade en France depuis le 18 juin, dans la grande majorité dans des zones interdites à la baignade ou non surveillées. Un accident de canyoning hier soir vers 18h au pont du Diable à Bellecombe en Bauge. Les pompiers du groupe Montagne sont intervenus pour extraire un homme qui a été blessé au dos après un saut de 8 mètres. Il a été transporté par hélicoptère vers l'hôpital d'Annecy. À Bassin, dans l'agglomération de Chambéry, vers 1h30 du matin, 4 personnes ont été hospitalisées après avoir été intoxiquées par les fumées de l'incendie de leur appartement. Le feu est parti du balcon. Il s'est propagé à la façade en bardage bois. Les 4 étages de l'immeuble ont été évacués. 27 personnes au total. Des orages hier soir en Maurienne, en Tarentaise, avec de la foudre et quelques départs de feux de végétation, mais sans graves conséquences. Pas de secours du côté des pompiers. Sur les réseaux sociaux, vous verrez peut-être des photos de gros grêlons qui sont tombés, mais pas chez nous, dans le nord et le centre du pays, notamment dans le Loir-et-Cher. Les numéros d'appel d'urgence perturbés en Haute-Savoie depuis hier en cause un problème informatique. Si vous n'arrivez pas à joindre quelqu'un au 15, au 18 ou au 112, faites le 17, le numéro de la police ou de la gendarmerie.
2: Qui sera le champion de France de cyclisme sur route?
17: Suite et fin des championnats de France à la Tour du Pin en Isère avec la course Rennes aujourd'hui, le tenant du titre Dorian Godon, qui ne court plus chez Decathlon mais chez Ineos, va tenter de conserver son maillot bleu-blanc-rouge. Paul Sexas n'est pas là, il prépare le Tour de France, mais il y a de la concurrence. Chez Groupama FDJ, on est en force, hein, 32 coureurs, dont Romain Grégoire, qui avait fini deuxième l'an passé. Autre favori chez Decathlon CMA-CGM, Léo Bizio, Paul Lapeyra, le champion de France 2024. Et puis il y aura aussi le Normand Benoît Cosnefroy, l'Albertvillois Alex Baudin en embuscade. Les coureurs vont s'élancer à 11h15 et il va falloir composer avec un thermomètre qui va frôler les 40 degrés. Alex Baudin sait qu'il va falloir gérer.
20: Bah, je tiens plutôt bien, mais bon, j'étais en stage à Tignes en altitude, donc je me suis entraîné au frais pendant une semaine. Donc là, ça va peut-être me faire bizarre. Généralement, quand il fait si chaud, on a un peu une cartouche. Si on va un peu trop dans le rouge, on met une heure à récupérer. Donc il faut vraiment gérer ses efforts et pas se mettre dans le rouge. Rester, essayer de se rafraîchir le plus possible, mais c'est pas facile quand il fait si chaud que ça.
17: Voilà, Alex Baudin qui a brillé sur le dernier tour Auvergne-Rhône-Alpes. Il sera seul représentant de son équipe EF Éducation à la Tour du Pin, sans staff, donc il va devoir compter sur son papa et sur sa compagne pour le ravitailler. Chez les femmes, hier, c'est l'Ardéchoise Célia Géry, 20 ans, qui a remporté le titre de championne de France.
2: Des portes ouvertes, pas comme les autres.
17: Celle du 13e bataillon des chasseurs alpins de Barbie-Chambéry, portes ouvertes tout ce week-end, avec des démonstrations, des activités ludiques pour se faire connaître et pour susciter des vocations. Le chef du bataillon, Olivier Morel.
21: Les personnes passent devant le quartier, les portes closes et on se demande ce qu'il y a derrière. Donc en fait, c'est de temps en temps, on le fait au moins une fois tous les deux ans, de pouvoir permettre de passer ce fameux portail. Et puis, on leur fait découvrir notre métier. La montagne est un très beau terrain de jeu pour l'aguerrissement, pour la force morale, pour l'entraînement de manière générale. Et on profite de ce terrain justement pour forger les caractères et puis s'endurcir, on va dire. Et quand on est endurci pour la montagne, mais on est aussi endurci pour le désert. Voilà. Donc notre métier, il est d'avoir des militaires qui sont aguerris, prêts à servir et à être déployés au coup de doigt.
17: Et sur ici.fr, vous retrouvez un reportage vidéo, hein, les journées portes ouvertes du 13e bataillon de chasseurs alpins de Barbie-Chambéry. C'est de 10h à 18h aujourd'hui.
2: J'ai même vu qu'il y avait de la tyrolienne pour les enfants, sympa, ça fait plein de trucs.
17: Oui, il y a plein d'activités ludiques.
2: Ça va bien les fatiguer, pour après ils vont bien dormir. Quoi qu'ils récupèrent très vite les enfants. Bon, on va sur la route pour vous dire que ça roule plutôt bien. Ça roule bien, il n'y a rien à vous dire parce que pour l'instant c'est plutôt calme. Voilà, même un petit peu de monde en direction de l'Italie, le tunnel du Mont-Blanc comme toujours, mais sinon ça roule plutôt. Donc s'il y a un problème, vous pouvez bien sûr appeler Abiba 0806 00 1010. Côté météo, ça roule parce qu'il y a du soleil, mais c'est la canicule quand même. Hein. La vigilance orange est toujours de mise sur les deux, Savoie et Haute-Savoie. Vigilance jaune pour le phénomène orage uniquement sur la Savoie, ce qui va donner du soleil pour aujourd'hui, des températures chaudes, peut-être quelques orages en montagne en fin d'après-midi, début de soirée, avec peut-être même un peu de grêle. Les températures d'ici midi, on aura par exemple 22 degrés à Avoria et on aura également peut-être 24 degrés aux Arcs, du côté des Arcs, si vous redescendez près du Léman à Évian, 31 degrés avant midi, 30 degrés sur la plage donc de Verrier-du-Lac près d'Annecy, on aura 31 degrés à Brison-Saint-Innocent près d'Aix-les-Bains, 31 à Ugine, Albertville et Aigbelette, température maxi aujourd'hui 38 degrés en pleine. Demain normalement on respire avec moins de 30 à 32 degrés pour les maxis en pleine. Voilà, on va quand même gagner 5-6 degrés, c'est quand même pas mal. On va pas se plaindre.
17: De toute façon, on voudrait plus, mais bon.
2: Bon, voilà.
17: France qui a.
2: Croisez les doigts, on espère qu'ils se seront trompés, mais bon, on va encore avoir une nuit difficile, à mon avis. Voilà, patienter quelques jours. Voilà le menu météo. Merci Bleuette, à tout à l'heure, 10h.
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2: Avec Gérard Blanc, les années 80, c'est cette fameuse chanson. Une autre histoire, Gérard Blanc, chanteur bien sûr du groupe Les Martins Circus, qui avait bien démarré cette carrière en solo avec ce tube, on peut dire que c'est un tube, et c'est avec Ici Pays de Savoie.

0: Gérard Blanc, c'est une autre histoire sur votre radio locale, ici Pays de Savoie.
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0: Et bienvenue chez vous. Et ce matin, bienvenue sur votre petit ou sur votre grand balcon, votre terrasse. On va évoquer les choix du parasol avec la canicule, c'est hyper important. On va parler des lumières solaires qui vous font faire des économies d'énergie, le choix des matériaux du mobilier d'extérieur, la déco, comme par exemple entre les coussins. On va aussi apprendre à entretenir avec quelques astuces, réussir sa décoration sans trop dépenser. Et bien vous aussi, vous avez peut-être un extérieur de petite ou de grande surface. Comment vous avez aménagé ce lieu? Je disais petit balcon, ça peut être un petit balcon et ça peut être très sympa. La déco, elle ressemble à quoi chez vous? Vous cherchez peut-être des idées, des conseils, vous allez pouvoir nous appeler au 0806 00 10 10. Avec nous ce matin, Laurence Bazin-Raffort de Rêve d'Extérieur à Vauglan et à Annecy, ou Sillingy, ou Annecy, Laurence, bonjour.
3: Alors, bonjour,
0: c'est
3: Serge.
0: Sillingy.
3: Oui, c'est Sillingy. Bonjour Serge et bonjour aux auditeurs.
0: Bon, tout va bien, c'est l'été, ça y est, on est dans les extérieurs, sur la terrasse, sur les balcons.
3: Exactement, on profite des extérieurs et puis il y a une façon de bien en profiter, on en parlera.
0: Voilà, exactement. Avec des choses sympas, on va parler du parasol, important en ce moment.
3: Très important, voilà. Le choix du parasol.
0: Et alors, je me suis penché sur le sujet des parasols, mais c'est énorme tout ce qu'il y a comme différents parasols.
3: Ah, il y a différentes tailles, il y a différentes formes, différentes qualités de toiles, plein de choses à expliquer.
0: Il y a des classiques, des déportés, des muraux, enfin bref, on va parler de tout ça ce matin avec Laurence Bazin-Raffort qui est avec nous. On va saluer aussi votre fille qui bosse avec vous.
3: Tout à fait, Pauline.
0: Voilà, parce que j'ai vu sur les réseaux sociaux, elles font des vidéos toutes les deux, c'est sympa.
3: C'est ça, on s'est réinventé un nouveau métier pour faire découvrir et expliquer et donner surtout des conseils à tous nos clients et futurs clients.
0: Bon, alors si vous avez besoin de conseils pour l'aménagement de votre petit balcon, de votre terrasse, pour le parasol, quel type de parasol choisir? Il y a de nombreux modèles, en ce moment il faut se protéger. Vous pouvez nous appeler aussi pour la déco, comment vous avez aussi décoré votre petit lieu à vous. On parlait des grandes terrasses, peut-être des moyennes, et puis des fois on a des petits espaces de 3-4 mètres carrés et on peut faire des tas de choses assez sympas pour être tranquille. Vous nous appelez, vous appelez Abiba, le temps de s'écouter Soft Base avec All That She Wants, et puis pour vous souhaiter également une belle journée, certainement au frais, ne faites pas d'imprudence.

0: All That You Want, c'était Ace of Base.
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0: Vous venez peut-être de nous rejoindre, on parle, bah tiens, c'est la période de vos balcons, de vos terrasses. Alors, petite surface, grande surface, faut pas hésiter. Si vous avez envie de nous faire partager des choses, nous dire un peu comment vous avez décoré, qu'est-ce que vous avez donc acheté comme meubles, décoration, voire même chiné dans les brocantes chez Emmaüs. Vous nous appelez au 0806 00 10 10. On est avec Laurence Bazarafort de Rêve d'Extérieur à Vauglans et Sillingy pour vous donner des idées pour aménager tout ça. Et première chose, parce qu'il fait chaud, c'est période de canicule, on va parler des parasols parce qu'on n'en parle pas souvent, Laurence, et il y a des tas de choses à savoir sur ce parasol.
3: Oui, tout à fait. En fait, les parasols, c'est très technique parce que d'une, vous avez plusieurs tailles, vous avez plusieurs formes. Donc, vous avez le parasol avec le mât central qui peut s'intégrer dans une table. Vous avez le parasol avec le mât déporté qui, du coup, lui prend moins de place. Et vous avez, après, toutes les coloris et les différentes qualités de toile.
0: On a même des parasols, j'ai vu ça, muraux, c'est-à-dire qu'ils sont pas...
3: Comment... En fait, vous avez il est possible de sceller une console contre le mur et venir fixer votre mât. Du coup, là, vous n'avez ni de socle, le parasol prend pas de place.
0: Ça fait un peu style store, quoi.
3: Oui, un peu. On peut dire ça comme ça.
0: Donc, on parlait de la forme, mais aussi de la qualité la toile. Hein. Ça,
3: oui,
0: c'est
3: qui est très importante. Il faut une qualité de toile qui puisse empêcher au moins 98% des UV. Et il y a une petite histoire que j'aime bien raconter à mes clients quand ils viennent. Une qualité de toile, elle se reconnaît tout de suite à la couleur. Si une toile décolore, ça veut dire qu'elle n'est pas teintée dans la masse. Et j'aime bien prendre l'exemple du radis et de la carotte. Le radis, il est rouge en extérieur et blanc à l'intérieur.
0: Ah oui.
3: Une toile de mauvaise qualité, elle va être teintée en extérieur et pas en intérieur. Donc pas de protection UV et surtout, elle va passer de couleur. Une toile de qualité, je la compare à une carotte. À l'extérieur, elle est orange et à l'intérieur, elle est orange. Donc c'est une toile qui est vraiment de haute protection et qui ne changera pas de couleur.
0: D'accord, c'est très important. Donc, on disait pour protéger du soleil, des UV, oui, évidemment. Et puis, c'est déperlant.
3: Oui, tout à fait. C'est un parasol de bonne qualité. À la limite, quand il pleut, vous êtes dessous, vous êtes abrité.
0: Voilà. Il n'y a pas des fuites.
3: Non.
0: C'est comme un peu des fringues. C'est pareil. Si ce n'est pas déperlant, on prend l'eau. Du coup, est-ce qu'il y a aussi, alors une fois qu'on a choisi son parasol, là, on parlait des petites surfaces comme ceux qui ont des petits balcons. Qu'on aménage de plus en plus. On voit quand on habite en ville, on n'a peut-être pas forcément des grands espaces. Il y a des parasols pour toutes les surfaces, on va dire.
3: Voilà, alors c'est ce que je dis à mes clients. Quand on veut un parasol pour un balcon dans une copro, pour un petit balcon, évidemment, il y a plusieurs tailles. Il faut bien vérifier que le parasol passe entre le sol et le plafond du voisin. Ça, c'est important. Donc, c'est vrai qu'on aime bien demander toutes les caractéristiques pour bien conseiller sur la grandeur du parasol.
0: Et puis, quand on a par exemple 4 mètres carrés, on prend un parasol qui fait en surface 4 mètres carrés ou plus
3: petit ? Non, un petit peu plus petit.
0: D'accord.
3: Un petit peu plus petit, oui, pour pouvoir l'orienter et le tourner aisément.
0: Alors là aussi, il y a des choses au niveau des parasols qui peuvent se mettre...
3: Inclinables, tout à fait.
0: Ça évolue beaucoup.
3: Ça évolue beaucoup. On a un parasol, d'ailleurs, on a un exemple de parasol qui est le seul à pivoter à 360 degrés et qui s'incline. Du coup, vous fait comme un espèce de paravent pour tous ceux qui ont un soleil couchant situé à l'ouest.
0: Voilà, ceux qui veulent se protéger ou protéger, ça peut être les plantes.
3: Oui, tout à fait.
0: Et puis éviter de la chaleur, surtout si c'est de la bonne qualité.
3: Oui.
0: On rappelle que ça repousse logiquement la chaleur et le soleil. Vous allez aussi nous donner des petites infos sur la déco extérieure. Tiens, j'allais oublier ma question. Il y a des parasols, j'ai vu ça, avec des solaires, avec des lampes intégrées. Ça donne
3: quoi,
0: ça ?
3: Oui, alors après, l'avantage, effectivement, vous avez l'éclairage qui est intégré dans le parasol. Après, l'inconvénient, c'est qu'il faut une source alimentaire. Enfin, il faut
0: le charger, en fait.
3: Il faut soit le charger, soit une batterie, soit un câble d'alimentation. Voilà,
0: moins pratique.
3: C'est un petit peu moins pratique. Après, il y a plein d'astuces pour éclairer avec l'éclairage solaire qui se charge la journée et qui se clipse le soir.
0: Et ça, vous allez nous en parler, parce qu'on va parler de tout ce qui touche au solaire, mais sans mettre de prise, parce que c'est le but aussi de ne pas faire d'installation, que ça nous coûte trop cher pour mettre des lampes et de la lumière sur notre balcon, sur notre terrasse. Voilà, bienvenue chez vous, on parle de votre extérieur ce matin, si vous souhaitez intervenir 0806 00 10 10, et on s'écoute Julien Clerc, ce n'est rien, pour vous souhaiter un excellent dimanche avec votre radio locale, ici, Pays de Saint-Denis.

0: Julien Clerc, ce n'est rien sur votre radio ICP. Ça va, dans quelques minutes, je vous parlerai, notamment, je vous donnerai quelques idées pour aller faire des brocantes, des vide-greniers. On va vous offrir également l'agenda des brocantes, ce petit livre jaune, les brocantes en Rhône-Alpes. Il y a toutes les adresses sur les vide-greniers, les brocantes, les bric-à-brac, les vestiaires, les boutiques solidaires, les graffiterias, les trocs, avec toutes les infos que vous allez avoir si vous souhaitez aller chiner. On vous l'offrira dans un peu moins de 5 minutes, le temps d'écouter dans un instant Alex Warren, et puis de retrouver notre invité, c'est Laurence Bazarafort, des Rêves d'extérieur à Vauglans et Sillingy. On parle ce matin de votre décoration de balcon, de terrasse, donc jusqu'à 10h.
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0: Fever Dream, c'était Alex Warren sur votre radio, ici Pays de Savoie.
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0: Et avec notre rendez-vous pour vous donner des idées pour aller dans les brocantes à Doussard, par exemple. Aujourd'hui, il y a une brocante vide-grenier, la brocante de Marceau. On a également le vide-grenier d'été à Combloux, le ski club clusien qui vous propose aussi son vide-grenier, les brocantes de Joël à Chamonix, à Cruzeil, le 6e vide-grenier du Haut-Plateau, et puis un autre rendez-vous à Marin aussi, pour le vide-grenier de la S-Marin, Massongy, la farfouille de Massongy. Beaucoup, beaucoup de rendez-vous notamment. Et puis si vous êtes sur la Savoie, plutôt aujourd'hui, à Grand Tête Blanche, et la fête du village avec un vide-grenier. Valjolon-la-Rochette, la 23e brocante vide-grenier. Et puis du côté de Chambéry, il y a aussi le vide-grenier du Biolay, à ne pas manquer, sans oublier celui d'Aime-la-Plagne. 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Vous appelez Abiba et on vous retrouve tout de suite.
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0: Et ce matin, on parle de décoration de votre terrasse, de votre balcon, avec tous les bons conseils avec Laurence Bazin-Raffort de Rêve d'extérieur à Vauglans et Sillingy. Laurence, on a parlé des parasols tout à l'heure. Hyper important en cette période de canicule. C'est clair qu'il faut se protéger, faire très attention. Mais on a parlé du choix, hein, de la qualité de la toile et tout ça. Des fois, il vaut mieux attendre, acheter un bon parasol plutôt que d'acheter n'importe quoi et que ça serve plus.
3: Exactement. Pour moi, le parasol, c'est vraiment un investissement et on le voit, hein, avec la planète qui se réchauffe, c'est indispensable.
0: Alors Laurence, justement, pour la déco extérieure d'un petit balcon, d'une terrasse, qu'est-ce qu'on peut, est-ce qu'il y a des choix, qu'est-ce qu'on peut, est-ce qu'il y a des modes, des tendances, comme dans la mode de fringues aussi?
3: Alors, il y a des tendances couleurs, il y a des tendances matériaux. C'est vrai que cette année, on est très très focalisé sur les couleurs nature, sur l'ocre, le beige, le marron, etc. Après, on adapte sur un petit balcon. Il y a du mobilier de petite taille entre guillemets, et on peut tout à fait rendre un balcon cocooning avec un petit espace repas, un petit fauteuil. Moi, j'insiste beaucoup sur la déco parce que j'aime à le répéter, la décoration, la terrasse, le balcon, l'extérieur, c'est vraiment une pièce à part entière, et on y est de plus en plus souvent dehors, donc on doit s'offrir une jolie pièce telle que l'intérieur. Donc on sait mettre des tapis, on sait mettre des coussins, comme j'aime dire à mes clients, il faut rester dans des couleurs très sobres sur les gros objets, et puis s'offrir un petit peu de couleurs, des teintes colorées sur les petits coussins qui peuvent être changés. On n'a pas besoin de changer le coussin, mais on peut seulement changer la housse lorsqu'on en a marre au bout de 2 ans. Donc on arrive à faire de jolies choses en extérieur avec des budgets raisonnables.
0: Voilà, il faut savoir se lâcher aussi. Oui. Justement, petite surface, c'est un défi parfois quand on vous dit donnez-moi des conseils pour aménager une petite surface. C'est un peu un défi quand on vous pose cette question.
3: Non, parce que alors nous, ce qu'on propose, c'est aussi des plans 3D. Donc pour nous, c'est très important.
0: On se projette.
3: On visualise, on intègre vraiment à l'échelle le mobilier qui pourrait rentrer sur une terrasse de 2 mètres par 6. Ça permet au client de se projeter. Et ça permet aussi de vérifier la faisabilité du mobilier déposé.
0: D'accord. Et ça a beaucoup évolué, les décorations de terrasse, les gens. On disait que c'est une pièce supplémentaire l'été, c'est vrai. Donc même si on a une petite surface, 3-4 mètres carrés, on peut faire des tas de choses sympas. Moi, j'ai vu des choses que vous faites
3: C'est petite terrasse ou grande terrasse, on fait des choses extraordinaires. Et on retrouve le même mobilier que l'intérieur, avec des matériaux résistants à l'extérieur.
0: Mais c'est ce que j'allais dire. Après, il faut entretenir ce qu'on a en extérieur. Il y a des matériaux qu'on doit choisir.
3: Alors, tout ce qui est tissu, aujourd'hui, si le tissu est de qualité, il est déperlant, il est anti-tache, il se passe en machine, il est anti-UV. Donc, c'est très très simple. Ensuite, en matériaux, l'aluminium est un matériau beaucoup utilisé depuis de nombreuses années. L'aluminium, on le retrouve dans les huisseries, des fenêtres, des baies vitrées, etc. Donc, ça résiste en extérieur. Un coup d'éponge et tout va bien. Le polypropylène, c'est pareil, ça se nettoie, ça résiste. Après, le bois, le teck, c'est soit on le laisse griser, on n'y touche pas, ou soit on veut l'entretenir.
0: On le fait chaque année.
3: On le fait chaque année.
0: Voilà. Bon, tous les bons conseils que vous donne Laurence Bazarafort, qui est avec nous ce matin. Donc, deux rêves d'extérieur à Vauglan et à Sillinger. Et puis, dans un instant, eh ben, on va continuer à parler de déco sur votre balcon, votre terrasse, que ce soit petit ou grand. Et pour éviter les erreurs, il faut se poser les bonnes questions. Alors, vous pouvez témoigner, nous raconter ce qu'il y a côté déco sur votre terrasse ou votre balcon. 0806 00 10 10. On va parler aussi des luminaires et notamment de ces fameux éclairages solaires. Et puis, on retrouvera Johan dans quelques instants, le temps d'écouter un petit peu de musique.
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0: Allez, on va se rafraîchir. Attention, aujourd'hui, il va faire encore très chaud. On est à vos côtés, bien sûr. On se rafraîchit, on mouille son corps, on reste plutôt dans des endroits frais. Et on boit beaucoup d'eau, on s'hydrate. Et là, on va danser le calypso. Comme ça, on va pas trop bouger avec France Gall sur votre radio locale. 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

0: Calypso à l'instant, extrait de l'album Des Branches. L'album où il y avait aussi Des Branches, Hong Kong Star et plein d'autres tubes de France Gall.
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0: Bon, bienvenue chez vous, on parle de votre terrasse, de votre balcon. On aménage tout ça, et oui, il faut y penser. C'est une vraie pièce de vie supplémentaire l'été, c'est ce que nous disait Laurence Bazin-Raffort de Rêve d'extérieur à Vauglan et Sillingy. Laurence, avant de parler luminaire, on va accueillir Johan, qui est là, qui est à... Bah tiens, il est à Sillingy, peut-être qu'il connaît Rêve d'extérieur, qui sait. Bonjour Johan.
3: Oui, bonjour.
0: Vous êtes en Haute-Savoie, c'est ça, à Sillingy, près d'Annecy. Comment ça va chez vous voilà. Ce matin?
3: Oh bah chaudement, hein, comme tout le monde.
0: Ouais. Bon, vous avez un petit espace, vous, en extérieur ou pas?
3: Oui, on a de la chance d'avoir une petite terrasse sur laquelle on a mis une pergola, justement.
0: Ouais.
3: Pour protéger un peu du soleil.
0: Ok.
3: Et on en profite bah, surtout le soir et le matin.
0: Et c'est décoré comment, votre terrasse, Johan?
3: Alors, on a quelques arbres, justement, pour protéger de la chaleur.
0: Ouais.
3: Et après, on a un petit muret qui fait 1m80 sur le côté.
0: Ouais, mais les petits objets que vous avez, je sais pas, une table, un canapé, enfin un fauteuil.
3: Ah oui, après, il y a un salon de jardin, il y a une table pour manger. On a un petit œuf cocooning, là.
0: Ouais. Un petit œuf cocooning, c'est quoi ça? C'est quoi un petit œuf cocooning?
3: C'est les œufs suspendus.
0: Ah oui, d'accord, ok.
3: Donc là, le soir, quand il y a un peu de fraîcheur qui arrive, on est vachement bien.
0: Faites la sieste à l'intérieur quand il fait pas trop chaud. Bon, bah super.
3: Voilà, exactement.
0: Johan, est-ce que vous avez une question à poser à notre invité? Vous êtes à Sillingy, donc Rêve d'extérieur, vous connaissez peut-être ce magasin.
3: Connais de nom, ouais.
0: Ouais, vous avez une question à poser par rapport à la déco, par rapport au solaire, aux lumières solaires, parce qu'on va en parler dans un instant, ou pas?
3: Oui, ce serait peut-être à propos de brumisateurs ou de choses pour rafraîchir, justement, avec de l'eau.
0: Ouais.
3: Comment on peut installer ce genre de système ou s'il y a des choses de prévues.
0: Est-ce que vous avez ce genre de choses, Laurence, ou c'est plutôt quelqu'un qui se...
4: Non, mais je pense qu'il va falloir qu'on s'y intéresse de près. Non, malheureusement, non, je ne serais pas, à part conseiller de prendre le jet d'eau. Mais ça vaut le coup de s'y pencher, je pense, pour les années à venir.
0: Voilà, c'est bien. Donc là-dessus, elle ne peut pas vous répondre.
4: Je suis désolée.
0: Par contre, au niveau solaire, comment est éclairée votre terrasse, du coup? Est-ce que c'est des lumières reliées à la prise électrique ou vous pensez au solaire ou pas?
3: Eh ben non, justement, on a des capteurs solaires.
0: Ah.
3: Puisque nous, on a le soleil du matin jusqu'au soir.
0: Ok.
3: Donc, on met des capteurs solaires et comme ça, on est tranquille de ce côté-là. Pas d'électricité.
0: Et ben voilà, c'est vrai que c'est bien, Laurence. Il y a des tas de choses à faire avec le solaire. Hein.
4: On éclaire toute la maison.
0: Ouais, on peut.
4: Du sol au plafond.
0: On peut tout faire.
4: Il
0: faut rapprocher du micro parce que sinon.
4: Oui, oui. Il existe plein d'objets. En tout cas, du spot pour éclairer les arbres, pour éclairer les allées, les lampes.
0: Pour éclairer la table aussi quand on mange à l'extérieur.
4: Pour éclairer la table, pour éclairer sous le parasol.
0: Ouais, ça, c'est performant en fait.
4: Très performant.
0: Bon, bah, Johan, elle va se pencher, Laurence, sur ce sujet et peut-être elle aura une réponse dans les quelques mois qui viennent pour trouver des solutions pour effectivement installer des brumisateurs.
4: Oui.
0: Peut-être.
4: On va s'y intéresser de
0: voilà,
4: près.
0: Ça y est, vous lui avez donné une idée, elle va se mettre à fond sur le sujet. Du coup, on vous offre l'agenda des brocantes, Johan.
3: Merci bien.
0: Voilà, vous allez avoir toutes les adresses, les bonnes adresses des graffiterias, des antiquités, des bric-à-brac, des trocs. Vous aimez aller chiner des objets, bah, vous allez pouvoir trouver du bonheur dans ce petit bouquin jaune. Je vous souhaite une belle journée.
3: Merci, à vous aussi.
0: Et puis à très bientôt sur la radio, à bientôt. Dans quelques instants, on continue à parler, on va enfin parler des luminaires solaires avec Laurence Bazin-Raffort qui est notre invité. Et puis on va s'écouter juste avant Robbie Williams.
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0: Voilà l'enfant terrible, Robbie Williams, avec un instant suprême.
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0: Et vous êtes bienvenue aussi donc sur votre radio ici, Pays de Savoie, pour parler de votre terrasse, de votre balcon, de la décoration avec Laurence Bazarafort qui est avec nous, de Rêve d'extérieur à Vauglan et Sinagy. Laurence, on va s'intéresser au solaire, hyper important pour la terrasse. On a vu le parasol, la déco, les meubles, les matériaux, le solaire. Il y a beaucoup de choses qui ont été inventées, j'allais dire, et créées pour mettre de la lumière sur son lieu de terrasse ou de balcon, mais sans mettre de prise.
3: Tout à fait, et d'autant plus que la technicité du solaire a drôlement évolué. Et alors moi je teste pour mes clients, je vous assure que quand la lumière s'allume le soir à 6h du matin, c'est toujours éclairé. Alors donc ça c'est chouette. Après le solaire, moi c'est mon dada parce que je trouve que c'est formidable. Il y en a qu'un qui travaille, c'est le soleil. Il y en a qu'un qui paye, c'est le soleil.
0: Ouais, donc du coup
3: et le soir c'est Versailles. Donc on a tout à y gagner. Et surtout, ben, on retrouve la lampe de table, la balise qu'on peut mettre le long d'un chemin. Ça peut être un éclairage au parasol. Ça peut être le spot pour éclairer les arbres. C'est génial.
0: Ouais. En fait, on peut trouver des luminaires pour toutes les situations.
3: Tout les appliques murales, les détecteurs de présence.

0: enfin nous on travaille avec une marque française de très bonne qualité et je vous assure, pour moi je suis en admiration devant les cages solaires.
1: Et c'est solide, je veux dire ça tient longtemps, s'il y a de la pluie, il y a pas de souci.
0: Ah oui, les matériaux sont faits pour résister en extérieur. J'ai des clients qui en ont depuis quelques années, chaque fois j'aime bien leur demander comment ça fonctionne, comment ça continue à fonctionner, comment ça continue à vieillir, j'en ai pas un qui est déçu.
1: Donc du coup, le solaire est intégré dans quel type d'objet? Alors par exemple, prenons un exemple.
0: Bah, je vous dis la table, des lanternes que vous posez au sol, les spots que vous mettez au mur, les balises que vous mettez dans votre chemin, les spots pour éclairer les arbres.
1: Et du coup, puisqu'on parlait de la déco, on trouve des objets.
0: Ah mais ils sont très jolis, décoratifs. Très jolis. Alors on retrouve du matériau, on trouve du teck, de l'aluminium. Ce sont à la fois utiles et à la fois très joli, très bien terminé.
1: Est-ce que toutes ces choses, quand l'été se termine, on les rentre, on les
0: bah,
1: laisse?
0: Pas forcément. Moi, je teste aussi à la maison. Souvent, je teste pour les clients.
1: Parce que ça peut marcher l'hiver aussi.
0: Ah bah alors après le solaire. Le solaire, on me dit souvent, j'ai pas beaucoup de soleil. Alors le solaire, c'est pas forcément se recharge par rapport à l'intensité du soleil, mais c'est la luminosité. Ouais. Alors c'est vrai que l'hiver, on a moins de luminosité que l'été, le solaire va marcher, mais moins longtemps. C'est-à-dire qu'il va rester éclairé 2 heures, 3 heures. L'été, comme je vous dis, jusqu'à 6 heures du matin, ça reste éclairé.
1: Et alors là, on a parlé du solaire. Est-ce que vous avez aussi des choses qui se rechargent?
0: Oui, alors tout à fait. Quand on n'a pas, des prises extérieures, etc. Aujourd'hui, il n'y a pas besoin de faire de travaux. Il y a plein d'objets, notamment. Donc le solaire est notamment le rechargeable. Vous rechargez votre objet la journée et le soir, donc du coup, il devient
1: vous
0: autonome.
1: Vous clipsez au parasol.
0: Voilà,
1: pour
0: vous clipsez au parasol. Vous mettez votre lampe de table sur la table.
1: Bon, ça évite les moustiques, le solaire ou pas? Non.
0: Ça aussi, c'est encore peut-être.
1: Il faut trouver. Hein,
0: parce que c'est encore une piste à creuser.
1: Exactement.
0: Ouais.
1: Donc, on donne du style à sa terrasse, à son balcon, à son petit lieu pour être bien tout au long
0: surtout
1: de l'été.
0: Pour en profiter, même le soir.
1: Oui, c'est ça. Donc, vous nous avez donné plein de bons conseils pour essayer de faire en sorte de passer un bel été avec ces chaleurs. Donc, c'est vrai que les parasols, on en a bien parlé et c'est hyper important. Donc, faites le bon choix, évidemment, si vous avez encore un peu de temps pour aménager la terrasse, on a le temps encore.
0: Mais alors, c'est ce que je dis à mes clients, vous allez en profiter jusqu'au mois de novembre.
1: Ouais, donc du coup, même la terrasse, on peut l'utiliser. Même belles journées d'hiver, on peut se manger une fondue sur la terrasse.
0: Mais tout à fait, Serge, à partir du moment où vous avez choisi du bon mobilier qui va dehors et qui est résistant, et qui fait soleil, vous sortez, vous êtes installé.
1: Merci en tout cas, Laurence Bazin-Raffort, je rappelle, vous êtes... Comment on vous nomme du coup? Vous êtes quoi, décoratrice? Comment on dit votre métier?
0: Décoratrice. Je fais tout, j'accompagne, j'écoute. Je conseille mes clients, je les accompagne.
1: Voilà, Rêve d'extérieur, c'est à Sylingy et à Vauglan avec votre fille Pauline, qu'on salue.
0: Oui. Voilà, merci Serge.
1: Binôme de choc. Merci en tout cas, on vous souhaite un bel été. On a eu tous les bons conseils. Maintenant, on va s'écouter Louane avec Conduire. Et pour vous souhaiter également une bonne fin de matinée.
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1: Voilà, Louane, c'était Conduire, sa nouvelle chanson dans quelques instants. 10cc, I'm Not In Love, un joli succès d'été. Et puis toute l'actu locale de retour dans moins de 4 minutes.
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0: Ben Sissi, c'était I'm Not In Love.
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0: Je vous souhaite de passer un très bon dimanche avec Ici, Pays de Savoie. Il est 10h. Pays de Savoie, première radio sur l'actu locale, Bleuette Dupin.
2: Une colonne de renfort feu de forêt d'une vingtaine de pompiers au Savoyard est partie en Haute-Loire dans le secteur Villeneuve-d'Allier, Saint-Just, Près-Brioude, aux côtés des sapeurs-pompiers de l'Isère et de la Loire. Le bilan provisoire du feu de forêt fait état d'environ 350 hectares parcourus par les flammes, 70 hectares brûlés. Un jeune sapeur-pompier a été blessé. Les numéros d'appel d'urgence toujours perturbés en Haute-Savoie, hein, ça dure depuis hier, en cause un problème informatique. Si vous n'arrivez pas à joindre quelqu'un au 15, au 18 ou au 112, vous pouvez composer le 17, le numéro de la police et de la gendarmerie. Un accident de canyoning hier soir vers 18h à Bellecombe en Bauge, au niveau du pont du Diable. Les pompiers du groupe Montagne sont intervenus pour extraire un homme blessé au dos après un saut de 8 mètres. Il a été transporté par hélicoptère vers l'hôpital d'Annecy. À Bassin, dans l'agglomération de Chambéry, vers 1h30 du matin, 4 personnes ont été intoxiquées par les fumées dans l'incendie de leur appartement. Le feu est parti du balcon, il s'est propagé à la façade en bardage bois. Les 4 étages de l'immeuble ont été évacués, 27 personnes au total. Les 4 occupants de l'appartement qui ont été hospitalisés vont être relogés par la mairie de Bassin. Ils vont avoir très chaud, les prétendants au titre de champion de France de cyclisme sur route à la Tour du Pin en Isère. Le thermomètre va frôler aujourd'hui les 40 degrés. Le tenant du titre, Dorian Godon, va tenter de conserver le maillot bleu-blanc-rouge. Paul Sexas n'est pas là, il prépare le Tour de France, mais il y a de la concurrence. Chez Groupama FDJ, on est en force, hein, 32 coureurs, dont Romain Grégoire, qui a terminé deuxième l'an passé. Autre favori, chez Decathlon CMA CGM, Léo Bisio, Paul Lapeyra, le champion de France 2024. Il y a aussi le Normand Benoît Cosnefroy, l'Albert Villois, Alex Baudin. Et puis chez les femmes, l'Ardéchoise Célia Géry a remporté le titre de championne de France hier en l'absence de Pauline Ferrand-Prévot. 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
0: Un point sur les conditions de circulation. Quelques ralentissements, notamment sur l'autoroute A41 Nord entre Annecy et Rumilly. Il y a un véhicule qui est en panne, donc soyez prudents si vous êtes dans ce secteur. Sinon, on a un autre véhicule en panne, donc sur l'autoroute A40 au kilomètre 26.2, c'est près de Cluses. Voilà ce que l'on peut dire pour la route. La météo, avec une météo ensoleillée et chaude. On continue sur la vigilance orange canicule sur l'ensemble des Pays de Savoie, et vigilance jaune pour le phénomène orage uniquement en Savoie, ce qui fait qu'on a des températures actuellement de l'ordre de 25 degrés, donc au Contamine Montjoie, on a 19 degrés à Val Thorens, près des lacs, près du lac d'Aiguebelette, 31 degrés, 31 à Maglan, 30 degrés à Verrier-du-Lac, et on a 31 degrés au Bourget-du-Lac, température maxi pour aujourd'hui, 38 degrés en plaine. Demain, ça devrait être un petit peu moins chaud, pas plus de 32 degrés pour les maxis en plaine.
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2: Les cigales commencent à chanter. Et le thermomètre, lui, a décidé de s'emballer.
3: Oh là là, catastrophe.
2: Voilà Christophe Garnier.
3: Karine, bonjour, bonjour à tous.
2: Alors, avant que les tomates ne demandent de la crème solaire, eh ben, on retrouve notre jardinier préféré, et un jardinier qui a plutôt la pêche ce matin.
3: Ouais, c'est pas moi qui l'ai mise en cloque.
2: Oh là là, elle est belle celle-là. Alors c'est vrai que souvent les arbres fruitiers, particulièrement les pêchers, sont victimes d'une maladie due à un champignon qu'on appelle la cloque. Ceci explique cela. Elle empêche l'arbre de faire des fruits et peut même, si l'on ne fait rien, aller jusqu'à faire mourir l'arbre.
3: Oui, et particulièrement les pêchers qui sont très sensibles. Et donc, sans surprise, le pêcher de Françoise au hameau du J, on est sur la commune du Bio, eh bien, il est cloqué. Mais Françoise, évidemment, elle ne met pas de chimie dans son grand jardin, mais elle essaye plein de trucs. Aussi bien pour son potager, ses arbustes ou ses fleurs, mais c'est donc dans son verger qu'on se retrouve, parce que là, il se pourrait bien qu'elle ait trouvé une solution très simple et esthétique contre la cloque.
4: Là, c'est la pêche de vigne, c'est des paliers, hein. J'ai fait des paliers, j'ai monté des gabions pour que ça soit plus stable.
5: C'est-à-dire que là, votre terrain avant, un peu comme à côté chez le voisin, c'était vraiment juste un talus en pente.
4: Exactement, tout à fait ça, une belle pente, et puis c'est un peu dommage de ne pas en profiter, puis le plaisir d'aménager, puis je trouve que ça rend bien, pas mal.
5: Non, mais en même temps, sur votre terrain, je ne sais pas combien vous avez surface, mais tous les espaces cultivables ont été cultivés.
4: Ah, mais c'est jamais fini, j'ai même un projet, là je vais peut-être mettre une serre avec des beaux rosiers grimpants, ça fera joli comme.
5: Bon, alors c'est pas les rosiers qui m'ont amené, d'autant qu'ils sont pas encore là. Ce sont les arbres fruitiers. Et ce pêcher, malheureusement, et comme bien souvent, il est quand même tout cloqué.
4: Oui, donc j'avais fait un essai avec le cerisier l'année dernière.
5: Alors il est sur la marche au-dessus, là, du terrain.
4: Oui, tout à fait. Et j'ai planté de l'ail et ça a marché. Donc il n'y a pas de cloque. Et pourtant, il était cloqué. Et
5: là, c'est de l'ail alimentaire? Parce que oui. Là, il y en a quelques-uns. Il y a un pied qui est énorme.
4: Oui, il y a un pied parce que je me suis trompée. J'ai cru que c'était de l'ail, mais c'est un poireau. Et donc, il est très bien là. Ça va faire une belle grosse fleur. Donc
5: on ramasse souvent le poireau avant qu'il monte en graines, mais ça fait des fleurs absolument magnifiques.
4: Exactement, tout à fait. Et donc là, il ne faut surtout pas y toucher. Il faut le laisser autour et ça marche. Enfin, moi, je trouve que ça marche. Et là, cette année, je m'y suis pris un peu tard pour l'ail. Donc, il est sur la pêche de vigne, il est un peu cloqué, mais pas trop. Et je suis sûre que l'année prochaine, il n'y aura rien. Essayez, ça ne coûte rien. Vous plantez vos gousses d'ail dans le sol, c'est tout, et puis vous laissez faire la nature.
5: Parce qu'on utilise les décoctions d'ail pour lutter entre autres contre la cloque, parce qu'il y a une molécule soufrée dedans, c'est ça?
4: Oui, c'est la raison aussi qui m'a fait que je vais essayer ça, ça marche.
5: Et puis en plus, ça a un autre avantage l'ail, c'est que ça va aussi éloigner les campagnols qui éventuellement, parfois, se privent pas de manger l'écorce des arbres fruitiers.
4: Tout à fait, vous en savez beaucoup plus que moi, ou alors vous avez une mémoire incroyable, mais effectivement, ça a cette particularité aussi.
5: Parce qu'il y a des bestioles qu'on essaye d'attirer dans les jardins, et oui. Vous le faites avec les hérissons, mais il y en a d'autres qu'on essaye d'éloigner.
4: Et puis quand on les voit, on les attrape délicatement, c'est pas la peine de... Et puis on les met loin, au loin.
5: Les campagnols, vous faites ça, vous?
4: Ah, quand je peux, oui.
5: Mais vous croyez, quand ils ont trouvé le garde-manger, ils reviennent pas?
4: Vous savez, j'ai une anecdote. J'avais des taupes, mon voisin peut vous le dire, je parlais aux taupes. J'avais entendu dire qu'il fallait parler aux taupes. Eh bien, les taupes, elles sont parties chez le voisin.
5: Qui, lui, ne leur parle pas?
4: Non, il ne leur parle pas. Donc voilà, vous voyez comme quoi.
5: Bon, allez, au quatrième taupe, il sera quelle heure?
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2: Qui a volé, a volé, a volé, a volé.
3: L'orange du marchand.
2: L'orange du marchand, c'est toi?
3: Ah, c'est pas moi. Ah non, c'est pas moi.
2: Oh, mon œil.
3: Ah non, non, non. Ah
2: mesdames et messieurs,
3: faut pas voler, puis maintenant, de toute façon, on peut les cultiver, les oranges.
2: Oui, c'est vrai. Oui, c'est vrai qu'on en voit de plus en plus, et notamment du côté de Brison-Saint-Innocent, mais il y en a aussi ailleurs. C'est ce que nous allons voir donc dans quelques instants. Comment ça va, Christophe?
3: Eh ben super. Bonjour, Karine. Bonjour à tous.
2: Bonjour, bonjour. Alors, c'est vrai, quand on pense aux oranges, aux citrons, on a tout de suite l'impression de fruits venus de loin, et de ces pays où il fait toujours chaud, alors que si on regarde bien, depuis des siècles, dans la plupart des grandes demeures, on trouve des orangeries, des lieux dans lesquels on fait hiverner les agrumes, que ce soit les orangers, les citronniers, ou les mandariniers.
3: Eh oui, mais vous aurez constaté, vous aussi, que les temps changent un petit peu. Il y a donc de moins en moins d'orangeries dans les grandes demeures. Et puis plus ça va, moins on a besoin de les hiverner, les agrumes. D'ailleurs, certains, en faisant toujours très attention au choix des variétés, tentent la culture en pleine terre, chez nous, ici, dans les Savoies. Alors, il y a un essai en cours depuis quelques années de citronnier à la mode Servolex. Et à Mouxy, je suis allé rencontrer Guillaume, qui lui aussi a des agrumes qui passent toute l'année dehors, et dont un en pleine terre.
4: Oui. J'essaye, pareil, c'est des tests. Donc, choisir la bonne variété, le bon porte-greffe, isoler du vent du nord au maximum, et des vents dominants. Donc là, j'en ai un Yichang Lemon, là, qui est en pleine terre depuis un an. Cet hiver, il a pris moins 11, et il n'a pas bougé.
3: Donc ça, celui-là, il est en pleine terre, donc forcément, il n'a pas été rentré, il n'a pas été protégé non plus.
4: Pas de protection. Il a pris moins 11 cet hiver. L'arbre est petit, donc j'espère qu'il va s'adapter petit à petit, et puis quand il grossira, il pourra supporter des températures encore plus négatives.
3: Ici, le terrain n'est pas très grand, donc ça, c'est le seul qui est en pleine terre. On en a sur la terrasse, là, qui sont en pot. Et eux n'ont pas été rentrés non plus cet hiver.
4: Non, j'ai un mandarinier Satsuma là, que j'ai uniquement protégé le pot, parce qu'il faut quand même avoir une protection au niveau racinaire. Je mets des grosses couvertures autour, bien évidemment abritées du vent du nord, mais la partie aérienne, je l'ai laissée telle qu'elle, et elle n'a pas du tout souffert. Le mandarinier, c'est la première année qu'il fleurit, donc vous voyez, il est encore jeune, hein, il a 2 ans. Et j'espère récolter là, les premières mandarines cette année.
3: Alors quand on pense agrumes, on pense tout de suite soleil et chaleur, mais en même temps, c'est quand même des arbres qui ont besoin d'avoir un vrai hiver.
4: Ah oui, comme pas mal de plantes, il leur faut une certaine quantité de froid pour le repos végétatif et après pouvoir produire.
3: C'est des plantes gourmandes, les agrumes. Si on va en jardinerie, par exemple, on voit du terreau spécial agrumes, de l'engrais spécial agrumes.
4: Moi, j'essaye de faire simple, donc ça demande déjà de l'arrosage régulier, drainant. Jamais de coupelle sous les pots, un bon drainant en dessous. Moi, je mets un bon lit de cailloux, je les arrose tous les jours, mais par contre, il faut que l'eau s'écoule. Au niveau de l'engrais, je mets un peu de compost, moitié terre végétale, moitié terreau. Je mets pas forcément du terreau pour agrumes. Un peu de corne broyée de sang séché pour la croissance. Et après, un peu d'engrais pour les fruits. J'en mets 2 ou 3 fois par an. Tout en bio, hein, bien évidemment.
3: Ça, des prédateurs
4: Ouais, beaucoup. Il y a beaucoup de cochenilles. Quelques pucerons.
3: On peut s'en protéger de la cochenille?
4: Non, je fais attention comme pour mes bébés, mais tous les jours je fais un tour, je regarde avant qu'il y ait un gros développement, ça m'arrive d'en enlever quelques-unes, je les enlève à la main et puis...
3: Pour ceux qui n'osent pas encore se lancer dans les agrumes ici en Savoie parce que climat, le point de départ c'est le choix des bonnes variétés.
4: Des bonnes variétés, des bons porte-greffes. La majorité de mes variétés c'est des variétés japonaises. Ils ont de la neige, ils ont du froid, c'est des agrumes qui s'adaptent très bien. Sur des pépinières spécialisées, hein, bien évidemment, j'ai pris, qui ne se trouvent pas en jardinerie. Il faut vraiment analyser bien son terrain avant de faire le choix du porte-greffe et du greffon.
3: Et là, la récolte, ce sera quand les mandarines?
4: Celui-ci, normalement, à partir de mi-octobre jusqu'à fin novembre. Et celui-ci, là, c'est sa 3e année. Il commence à me faire quelques fleurs. Je vais voir ce que l'arbre supporte. Je vous tiendrai au courant.
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1: Ici Pays de Savoie, tous les jours à vos côtés, pour vous donner quelques conseils, notamment avec cette chaleur, cette canicule qui est là depuis quelques jours, avec beaucoup de conseils, notamment de fermer vos volets dès le matin, une fois que vous avez aéré votre maison. Il faut essayer aussi de faire attention à l'arrosage, avec des interdictions d'arroser, notamment sur la Haute-Savoie, d'arroser les pelouses, les ronds-points, les espaces verts, entre 8h et 20h. Interdiction aussi d'arroser les potagers de 9h à 20h. Et puis je vous ai sélectionné également un lieu pour aller au frais, vous mettre au frais avec les télécabines du Mont d'Arbois à Megève, qui est accessible gratuitement jusqu'à mardi inclus. L'occasion de prendre de la hauteur et profiter de l'air frais face au Mont Blanc avant de partir à la découverte des sentiers de randonnée. Puis à partir du 1er juillet, la télécabine restera ouverte mais en accès payant. Voilà, vous allez avoir d'autres infos, d'autres conseils sur notre site en allant sur ici.fr.
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2: Avec nous tous les matins dans le rendez-vous du conseil pratique, avec ses bons conseils et puis des experts au quotidien. C'est vrai que les vacances, on n'a jamais été aussi près. Et la loose, ce serait de tomber malade juste avant ou alors pendant ses vacances.
3: Ce sont des choses qui arrivent. Moi, la dernière fois que j'ai eu 15 jours de vacances, j'ai chopé une petite gastro et j'ai mis KO quelques jours quand même. Alors, il faut savoir qu'en la matière, il y a eu quelques petits changements récents de législation. On va faire le point justement avec Béatrice Renard-Marsili. Elle est juriste savoyarde spécialisée en droit social. Première situation, Béatrice. Que se passe-t-il quand un salarié tombe malade juste avant de partir en congé?
4: Alors, le salarié malade, donc avant son départ en congé, est considéré en arrêt de travail pour maladie. Donc, il y a deux possibilités. Si sa maladie cesse avant la fin des congés qui étaient prévus, il est en congé payé dès la fin de son arrêt de travail jusqu'à la date de fin des congés qui étaient prévus initialement, et donc il perçoit l'indemnité de congé payé correspondante. Par contre, si la maladie dépasse la période de congé payé qui était prévue initialement, il n'est pas considéré en congé, mais il est considéré en arrêt de travail. Il conserve donc les congés qu'il n'a pas pris du fait de son arrêt maladie et il pourra demander à en bénéficier ultérieurement, même après la période de référence. Alors, c'est quoi la période de référence? C'est la période de prise des congés dans l'année. Généralement, elle s'étend du 1er juin au 31 mai de l'année suivante. Selon les secteurs d'activité, elle peut être différente. Par exemple, dans le BTP, c'est du 1er mai au 30 avril. Et c'est donc la période au-delà de laquelle les congés non pris sont en principe perdus.
2: Autre hypothèse, Béatrice, le salarié tombe malade pendant ses congés. Qu'est-ce qui se passe?
4: Alors, jusqu'au 10 septembre 2025, si la maladie du salarié survenait durant ses congés, le salarié était considéré en congé et non pas en arrêt de travail. Ce qui signifiait que la maladie n'avait pas d'incidence sur les congés payés. Et sauf disposition de la convention collective ou usage d'entreprise plus avantageux, le salarié ne pouvait donc pas exiger de prendre ultérieurement le congé dont il n'avait pas pu bénéficier du fait de son arrêt. Mais sous l'influence du droit européen, la Cour de cassation a dû opérer un revirement de jurisprudence, donc c'est ce qu'elle a fait le 10 septembre 2025. Et désormais, dès lors qu'un salarié placé en arrêt maladie pendant ses congés payés a notifié à son employeur cet arrêt, il a le droit de voir ses congés reportés. Donc concrètement, lorsqu'un salarié est tombé malade pendant ses congés, l'employeur doit informer le salarié sur le nombre de jours de congés dont il dispose, ainsi que sur la date jusqu'à laquelle ces jours de congés peuvent être pris. Il doit le faire dans le délai d'un mois à compter de la reprise du travail, donc à compter du retour de congé si l'arrêt de travail s'est terminé avant la fin des congés payés initialement prévus, ou alors à compter de la fin de l'arrêt de travail si l'arrêt de travail s'est terminé après la fin des congés initialement prévus. Cette information, donc, l'employeur peut la faire par tout moyen conférant date certaine à sa réception, donc en général c'est ou sur le bulletin de paye ou par courrier. Et le salarié dispose d'un délai de 15 mois pour reporter ses congés non pris à compter de l'information faite par l'employeur.
2: Voilà, donc cette modification législative va dans le sens du salarié. Maintenant, si vous êtes malade donc pendant vos vacances, faites-vous faire quand même un arrêt maladie, envoyez-le à votre employeur et comme ça, vous récupérerez les jours où vous étiez malade. Merci en tout cas Béatrice Renard-Marsili, elle est juriste savoyarde spécialisée en droit social. Elle a une page Facebook vraiment très intéressante si on s'intéresse au droit social. Ça permet d'être au courant de l'actualité, puis elle fait des rappels. Ça s'appelle Légis Savoie, allez voir et puis je mets le lien sur ici.fr.
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2: J'ai hésité ce matin. Je me suis dit, est-ce que je raconterais bien une petite blague de melon et melèche? Mais bon, non, ça aurait pu choquer à cette heure-ci. Donc du coup, on va parler melon avec Yvan de Saveur Savoie qui est avec nous tous les jeudis matin. Bonjour Yvan.
3: Bonjour.
2: Avec vous, on cuisine effectivement nos bons produits de Savoie d'une manière parfois originale à laquelle on n'aurait pas pensé. Et aujourd'hui, donc, on va parler melon.
3: Voilà, le melon, les bons melons de Savoie, c'est vraiment la fraîcheur qu'on attend dès que les beaux jours s'installent. C'est un fruit qui annonce l'été à lui tout seul. Rien que le poser sur la table, on sent déjà les repas dehors, les grandes salades, les entrées simples mais efficaces, celles qui font plaisir sans en faire trop. C'est aussi un fruit un peu piégeux, parce qu'on croit toujours que c'est facile à choisir, mais en réalité, un bon melon, ça ne pardonne pas. Trop tôt, il est fade, trop tard, il devient farineux. Et entre les deux, il y a un moment parfait, celui où il est bien lourd, bien parfumé, où il commence presque à s'ouvrir tout seul, sur les étals. Moi, je me fournis chez Florence, à Saint-Jean-de-Chevelu ou à Vauglans. Elle connaît parfaitement ses produits et elle prend toujours le temps de vous guider. Et honnêtement, pour le melon, c'est précieux. Parce qu'un bon conseil au moment de l'achat, c'est déjà la moitié de la recette réussie. Donc aujourd'hui, je vais vous proposer une recette qu'on fait souvent en entrée du jour à Saveur Savoie, qui a toujours beaucoup de succès. Une soupe de melon au basilic, fromage frais et jambon cru de Savoie. On commence avec un melon bien mûr. C'est essentiel. Si vous avez un melon qui traîne un peu dans la corbeille, un peu trop avancé, ne le jetez surtout pas trop vite. C'est même là qu'il devient intéressant pour ce type de préparation. Il sera plus sucré, plus expressif et surtout, on évite le gaspillage. On va le couper en deux, retirer les graines à l'intérieur, puis enlever la peau. Ensuite, on le détaille en gros morceaux. Direction le blender. On ajoute quelques feuilles de basilic frais. Le basilic, c'est vraiment l'élément qui change tout dans cette recette. Il apporte une fraîcheur aromatique, presque inattendue avec le melon, mais qui fonctionne à merveille. On assaisonne légèrement, avec un peu de sel, un tour de moulin à poivre. On mixe le tout jusqu'à obtenir une soupe bien lisse, bien onctueuse, presque veloutée. Et déjà à ce stade, on a quelque chose de très agréable, très parfumé, qui peut presque se suffire à lui-même. Ensuite, on passe au dressage. On verse cette soupe de melon, bien fraîche, dans une assiette creuse, ou un bol. L'idéal, c'est de la servir bien froide, surtout en plein été, pour garder tout son côté désaltérant. Par-dessus, on vient ajouter quelques morceaux de fromage de chèvre frais. Un fromage bien crémeux, légèrement acidulé, qui vient casser la douceur du melon et apporter un vrai équilibre en bouche. C'est ce contraste qui rend le plat intéressant. Puis on ajoute une belle tranche de jambon sec de Savoie. On peut la disposer en chiffonnade, un peu aérienne, pour donner du volume et du relief dans l'assiette. Là encore, on joue sur les contrastes. Le salé, le fondant et le fruité. On termine avec un filet d'huile d'olive, quelques croûtons pour le croquant, et enfin, une ou deux feuilles de basilic pour la fraîcheur et la couleur. Et au final, on a une entrée qui est à la fois très simple dans la réalisation, mais très aboutie dans le goût. C'est frais, c'est léger, c'est parfait pour l'été, mais avec suffisamment de caractère pour marquer les esprits.
2: Waouh, avec toutes les recettes que vous nous avez partagées tout au long de l'année, eh bien, et surtout là, depuis le printemps, on va pouvoir réaliser tout cela cet été. C'était notre dernier jour, avant qu'on s'offre tous les deux des vacances bien méritées. Quoi. Enfin, surtout vous. Parce que là, on est en pleine saison des mariages.
3: C'est ça, des mariages.
2: Des fêtes.
3: Exactement, oui.
2: Et on n'hésite pas à aller prendre des renseignements sur votre site internet, Saveur Savoie. Vous cliquez sur le lien de la page de notre émission Bienvenue chez vous, le rendez-vous cuisine sur ici.fr et vous aurez tous les contacts pour prendre rendez-vous avec Yvan qui vous régalera. Un très bel été Yvan.
3: Un très bel été Karine, merci.
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1: Excellente journée avec nous. 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
2: Une vingtaine de sapeurs-pompiers aux Savoyards, autant de Savoie, sont partis hier direction de la Haute-Loire et l'Allier, où des feux de végétation ont démarré hier. Selon nos confrères du Progrès, 90 hectares sont partis en fumée. Deux jeunes sapeurs-pompiers ont été blessés. L'ouest de la France retrouve des températures plus respirables après 11 jours étouffants et de gros orages hier, notamment de la grêle dans le nord et le centre du pays. La vigilance rouge ne concerne plus que les deux départements alsaciens depuis ce matin, contre 37 hier. La canicule recule en France, mais ses effets sanitaires sont devant nous pendant plusieurs jours, prévient le gouvernement. Les interventions de secours à personne ont augmenté de plus de 40% cette semaine. C'est ce qu'annonce ce matin le ministre de l'Intérieur. Toujours pas de délai de rétablissement des appels d'urgence en Haute-Savoie. Le 15, le 18, le 112 sont perturbés depuis hier en cause un problème informatique. Si votre appel n'a aboutit pas, faites le 17, c'est le numéro de la police et de la gendarmerie qui lui fonctionne. À Bassin, dans l'agglomération de Chambéry, vers 1h30 du matin, 4 personnes ont été intoxiquées par les fumées de l'incendie de leur appartement. 4 personnes qui ont été hospitalisées. Le fait est parti du balcon, il s'est propagé à la façade en bois. Les 4 étages de l'immeuble ont été évacués, 27 personnes au total. Les 4 occupants de l'appartement entièrement détruit vont être relogés par la mairie. Un accident de canyoning dans les Beaux au pont du Diable hier soir vers 18h. Les pompiers du groupe Montagne sont intervenus pour extraire un homme qui a été blessé au dos après un saut de 8 mètres. Il a été transporté par hélicoptère vers l'hôpital d'Annecy. Et puis en raison des fortes chaleurs, la course en ligne homme des championnats de France à la Tour du Pin en Isère est raccourcie d'un tour de circuit. Le départ est également décalé à 11h35. Le thermomètre va frôler là-bas les 40 degrés aujourd'hui. Le tenant du titre, Dorian Godon, qui court chez Ineos, désormais va tenter de conserver son maillot bleu-blanc-rouge, arrivé estimé aux alentours de 17h30.
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0: Comme tous les jours, on joue ensemble entre 11h et midi.
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0: 50 euros de carte essence à gagner aujourd'hui encore pour le meilleur candidat dans le Rebloche Show. Trois épreuves. Il y a deux candidats. Les deux candidats essayent de marquer le plus de points. Bien sûr, on a Arnaud avec nous. Bonjour Arnaud.
3: Bonjour Xavier.
0: Vous avez déjà joué avec nous, vous, dans le Rebloche Show?
3: Oui.
0: Bon, avez-vous gagné? Avez-vous marqué plein de points ou ça s'est passé comment? Racontez-nous.
3: Non, ça s'était pas très bien passé. Aux deux premières épreuves, j'avais pas été bon. Et du coup, c'est l'autre candidat qui avait gagné.
0: Ce qu'on va faire, c'est qu'on va se rattraper aujourd'hui. Je compte sur vous. Les 50 euros seront peut-être dans votre poche dans moins d'une heure. 50 euros de carte essence. La première épreuve, qui s'était mal déroulée, c'était l'épreuve autour de la musique. J'espère que vous allez faire mieux cette fois-ci. Principe simple, hein, c'est un blind test que je vous propose. Trois difficultés, facile, moyen, difficile. Le premier niveau, c'est le niveau facile. Et dites-moi, qui chante ça ?
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0: Vous l'avez reconnu, Arnaud?
1: Non, j'ai pas entendu.
0: Attendez, on vous fait écouter un peu plus. Bon, alors ça, c'est l'autre. Moi, je voulais le premier. Mais si vous remarquez, s'ils sont deux à chanter, je peux en avoir un seul. Est-ce que vous les avez?
1: Alors honnêtement, j'entends rien du tout. Donc on va dire, je sais pas, le premier peut-être Pierre Bachelet.
0: Ah, c'est Gainsbourg. Mais c'est vrai que là, il y a du vent où vous êtes. Ça permet pas d'entendre correctement les chansons. C'était Gainsbourg qui chantait avec Catherine Deneuve. Dieu est un fumeur de Havane. On passe au niveau moyen. Dites-moi qui chante ça.

0: Cette chanson vous inspire-t-elle?
1: Rolling Stones.
0: Les Rolling Stones, voilà, c'est une bonne réponse. Oui, deux points, et on y va. Là, c'est le niveau difficile. Pour le coup, c'est... Bon, je dis rien, puis on verra bien. Vous savez qui chante ça?

0: Bon, toi, c'est le niveau difficile. Est-ce que vous l'avez vu, Arnaud?
1: Il y a François dans le nom, non?
0: Oui, tout, je vois ce que vous voulez dire, les Frédéric François, les François Feldman et compagnie. C'est ça? Mais il n'y a pas François. Il n'y a pas François.
1: Alors, je vois pas du tout.
0: C'est Phil Barnet qui chantait cette chanson-là.
1: Oui, forcément.
0: C'était dur, mais c'était le niveau difficile. Je ferai la même chose à votre adversaire qui viendra dans les prochaines minutes. Je lui mettrai des chansons pas faciles. Rassurez-vous. On va jouer dans un instant avec les Pays de Savoie. Ça s'appelle le Roblox Show. Bienvenue à vous qui nous découvrez aujourd'hui. Tous les jours entre 11h et midi, on joue ensemble.
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0: Avec des questions à poser à nos candidats et des cadeaux à gagner. 50 euros de carte essence aujourd'hui pour le meilleur candidat, ils sont deux. On a Arnaud qui est là avec nous pour commencer. C'est l'épreuve Pays de Savoie. Pour vous Arnaud, vous avez deux points, je le rappelle. Le principe est simple, j'ai trois questions à vous poser autour des Pays de Savoie. Deux points par bonne réponse, tout simplement. Dans les mantelles de Savoie, il y a des trous. Comment on appelle ces trous? Est-ce qu'on les appelle des cratères, des taupinières ou des yeux?
3: Je dirais des cratères.
0: On les appelle les yeux. On dit qu'il y a des yeux dans les mantelles de Savoie. On va en montagne maintenant. On va sur le sommet du Mont Blanc. Mais à 20 mètres près. À quelle altitude est le sommet du Mont Blanc? Arnaud?
3: Oui.
0: Ah oui, j'ai cru qu'il n'y avait plus d'oxygène.
3: 3801 mètres.
0: Vous me dites combien?
3: 3801.
0: Bon, j'avais dit à 20 mètres près. Bon, là, on est à 1200 mètres près, quelque chose comme ça. Vous m'avez dit 3000. C'est à plus de 4806 mètres. Alors, oui, certains disent oui, moi j'ai 7, moi j'ai 8, moi j'ai 9 à la fin. Ça dépend en fonction de la neige au sommet. De ce que j'ai vu, les derniers, c'était 4806 mètres. Nouvelle question que je vous pose, cher Arnaud, combien d'étoiles Michelin ont les restaurants Le Clos d'Essence à Annecy ou encore les Morénières à Jonjieux?
3: Deux étoiles.
0: Vous me dites deux étoiles. Il y en a trois. Il y en a trois. Ouais. Bon, ouais, en même temps, c'est vrai qu'on va pas tous les jours dans des étoilés Michelin, hein, je vous l'accorde. Mais les Morénières à Jonjieux, on en a pas mal parlé ces derniers temps parce qu'ils ont obtenu la troisième. C'est peut-être ça qui vous a fait douter, c'est qu'ils en avaient deux avant, ils en ont trois depuis quelques semaines maintenant. Il vous reste une épreuve, l'épreuve surprise. Vous avez pour le moment deux points, cher Arnaud. Vous pouvez donc en marquer 8 au total, 6 points supplémentaires peut-être dans la dernière épreuve qui arrive dans un instant. Le Roblox Show, c'est jusqu'à midi. Et merci de nous avoir choisis.
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0: midi, c'est le Reblochon Show.
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0: Des points à marquer, des cadeaux à gagner. 50 euros de carte essence pour le meilleur candidat aujourd'hui. Arnaud, vous avez deux points, c'est l'épreuve surprise maintenant. Je vous fais jouer au jeu des 15 secondes. Vous avez à chaque fois 15 secondes pour me donner 3 quelque chose. 15 secondes pour me donner 3 outils pour couper du bois, par exemple. Voilà, ça c'est le principe. Donnez-moi en 15 secondes, Arnaud, 3 acteurs américains vivants.
3: Mel Gibson, Denzel Washington et Anne Hathaway.
0: Bon, ben on est pas mal. On est bien. Il y en avait plein. Et là, pour le coup, ça, c'était...
3: Ouais.
0: Il y en avait vraiment plein. J'ai pensé, quand j'ai fait ce jeu, à Clint Eastwood, parce qu'il est bien vivant. J'ai regardé, il a bientôt 96 ans, Clint Eastwood.
3: J'avoue, j'ai hésité en premier pour Clint Eastwood.
0: Ah oui, vous vous êtes dit, est-ce qu'il est encore en vie?
3: Ouais, c'est ça.
0: Ben oui, il est. Je ne sais pas si un jour il va quitter cette terre. J'ai l'impression qu'il est, immortel, Clint Eastwood. Parfait. 2 points pour vous. Nouvelle question. Toujours 15 secondes, bien sûr. Donnez-moi 3 monuments à voir si vous allez visiter Paris.
3: Alors, l'Arc de Triomphe, la Tour Eiffel et le Louvre.
0: Le Louvre, oui. Je pense que là, vous avez dit les 3 plus connus, peut-être. C'est parfait. C'est tout ce dont j'avais besoin. Vous y allez, vous, de temps en temps, en week-end ou à Paris?
3: Ça fait longtemps que je n'y suis pas allé.
0: Mais c'est vrai que nous, quand on arrive, nous, des pays de Savoie, quand on arrive là-bas, ça nous change. Hein. C'est tout plat, il y a de la ville, la tire-larigot. Ça change, mais c'est sympa. 2 points supplémentaires. Et puis, on termine avec le dernier chronomètre de 15 secondes. Donnez-moi 3 professions qui terminent par le son « log ».
3: Alors, psychologue, urologue.
0: Oui.
3: Et...
0: Qu'est-ce qu'il y a d'autre? Alors vous avez cité urologue, vous auriez pu me dire gynéco? Gynécologue?
3: Ah oui.
0: Je me suis dit, quand il me dit urologue, il va me dire le
3: oui, gynécologue.
0: L'autre côté, oui. J'avais ophtalmo aussi.
3: Oui.
0: Alors pour partir dans un truc autre que la santé, j'avais géologue. Voilà, bon c'est pas grave, vous loupez ces points-là, ce qui vous fait un total de 6, Arnaud. 6 points, ça suffira peut-être pour aller chercher les 50 euros de carte essence, qui sait? Donc peut-être à tout à l'heure pour vous annoncer la bonne nouvelle, on vous passe un coup de fil si vous remportez cette carte essence. Et d'ici tout à l'heure, Arnaud, dites-moi, quelle est votre radio locale en Savoie et en Haute-Savoie?
3: Ici Pays de Savoie.
0: Merci Arnaud. Et à très vite, c'est nous, on continue notre jeu, puisque le Reblochon Show, c'est jusqu'à midi, bien sûr. De nouvelles questions, un nouveau candidat dans un instant.
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2: Vous allez pouvoir plonger dans l'univers des vins de Savoie, un héritage de plus de 2000 ans avec l'événement Chambéry by Wine qui a lieu ce samedi 4 juillet. Le vin est à consommer avec modération. Vous allez pouvoir déguster gratuitement 36 vins encadrés par des sommeliers, des passionnés du club de dégustation, en présence du musée de la vigne et du vin de Montmélian et du comité interprofessionnel des vins de Savoie. Vous découvrirez les différents cépages comme l'Altesse, la Jacquère, la Mondeuse ou le Pinot Noir, avec aussi une ambiance et des concerts jazz et pop de l'Apège entre 18 et 21h. Voilà, c'est assez convivial. Les commerçants, les cafés, les hôtels, les restaurants et les cavistes locaux participent aussi à ce rendez-vous. C'est Chambéry by Wine, samedi 4 juillet prochain. Je vous rappelle que le vin est à consommer avec modération. Et je vous rappelle aussi que si vous souhaitez annoncer vos manifestations sportives, festives et culturelles, vous pouvez envoyer un message vocal au 04 79 265 333.
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0: dimanche et vous jouez avec nous comme tous les jours dans le Reblochon Show.
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0: Nous avons Sébastien avec nous. Sébastien, bonjour.
3: Bonjour.
0: C'est où vous jouez avec nous pour gagner 50 euros de carte essence. 50 euros si vous êtes le meilleur candidat du jour. Juste avant vous, Arnaud a fait 6 points. Vous devez le battre. Il y a 3 épreuves vous permettant de marquer 6 points à chaque fois. Tout est possible, évidemment. Vous pouvez les gagner, ces 50 euros, mais vous devez marquer le plus de points possible. L'épreuve musicale, c'est votre première épreuve. On est parti, Sébastien. Blind test. Très simple sur le principe. Il y a 3 niveaux. Niveau facile, niveau moyen, niveau difficile. 2 points à chaque fois en cas de bonne réponse. Le premier extrait, c'est celui-là. Sébastien, dites-moi qui chante. Je garde les...

0: Bien sûr, c'est Francis Cabrel.
1: Évidemment, mais vous me faites même l'accent, mais je suis un homme comblé. 2 points. Bon, maintenant, ça c'était le niveau facile. À corser, niveau moyen maintenant.

0: moyen, vous réussit-il, Sébastien?
1: J'ai droit à plusieurs sons.
0: Je pense pas.
1: Luce.
0: Oui, c'est ça, Luce. Vous étiez pas sûr du prénom, c'est ça?
1: Pardon?
0: Vous n'êtes pas sûr du prénom de Luce?
1: Oui, c'est ça, exactement.
0: Vous auriez dit quoi?
1: Laurent.
0: Oui, vous avez bien fait, mais je l'aurais compté quand même. Mais on n'est pas loin, c'était Renan. C'est Renan,
1: ah,
0: Luce.
1: Ah oui,
0: c'était pas loin. Ouais. Mais là, je vais quand même pas être méchant, là, ces deux points. Je les distribue. Là, c'est le niveau difficile.

0: Voilà ce que je peux vous faire écouter.
1: Je l'aimais.
0: Vous dites comment?
1: J'ai au bout de la langue en fait, mais.
0: Ah, en plus. Mince. Bah, je vois que vous savez plus, ça m'embête, ce que je vais vous le dire et vous allez vous en vouloir, c'était REM. C'est ça que vous aviez en tête? C'était ça. REM, Shiny Happy People. Vous avez déjà marqué 4 points, le score à battre, c'est 6. Oh, pas trop sans vouloir, parce que là, je pense que ça va le faire pour vous, Sébastien. Épreuve autour de nos pays de Savoie dans un instant. Vous écoutez le Roblox Show, c'est entre 11h et midi.
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0: Merci d'écouter Ici Pays de Savoie. Vous jouez avec nous entre 11h et midi tous les jours.
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0: Sébastien a marqué 4 points. Le score à battre est de 6 pour gagner une carte carburant d'une valeur de 50 euros. Sébastien, l'épreuve Pays de Savoie, la voilà. Bon, le principe est très simple. J'ai 3 questions à vous poser, des questions autour des Pays de Savoie. Il n'y a pas de thème particulier, juste des questions comme ça. Voilà, ça me fait plaisir. Je vais vous donner 3 communes des Pays de Savoie. Il y en a une, enfin 2 qui existent, une qui n'existe pas. Laquelle de ces 3 communes des Pays de Savoie n'existe pas ? Les Clés, Ognon ou La Porte ?
3: Les Clés.
0: Les Clés, on est dans les Aravis. Pas loin de Thônes, il y a une commune qui s'appelle Les Clés. Ognon, donc il y a. Ça existe. Alors ça s'écrit pas comme le légume, mais il y a bien une commune qui s'appelle Ognon dans le massif des Brasses. La Porte, en revanche, n'existe pas. Nouvelle question. Laquelle de ces rivières n'est pas un affluent du Rhône ? L'Arc, le Fier ou le Guiers ?
3: Pas un affluent du Rhône. Il y a le Guiers.
0: Le Guiers. Moi, je voulais l'Arc. C'était l'Arc.
3: Il me l'a dit en plus, l'Arc.
0: Non, parce, ah oui, parce que vous êtes avec votre beau-fils.
3: Exactement.
0: Et il vous a dit l'Arc.
3: Eh oui.
0: Et vous l'avez pas écouté.
3: Bah oui.
0: C'est pas grave, l'Arc se jette dans l'Isère.
3: Il aurait dit, bah oui, en plus.
0: Bon, mais vous savez quoi, passez-moi le beau-fils, on va jouer avec... Non, en fait, comme vous voulez, mais je vais vous poser une autre question. Vous connaissez peut-être Norbert Tarrère, un chef qu'on a vu à la télé, il a présenté des émissions comme La meilleure boulangerie de France.

0: passé une excellente journée avec Ici Pays de Savoie. On est très heureux de vous proposer ce jeu. Ça s'appelle le Reblochon Show.
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0: Nous avons toujours Sébastien avec nous. Sébastien, vous avez 6 points. Juste avant vous, Arnaud a joué. Il a marqué 6 points. Et il faut être bien sûr le meilleur candidat pour gagner les 50 euros de carte essence que nous mettons en jeu aujourd'hui. Vous êtes ex-aequo, mais vous, il vous reste une épreuve. C'est la dernière. Il me faut au moins un point. Au moins un point dans cette dernière épreuve, l'épreuve surprise. Je vous propose de jouer au jeu des 15 secondes. Vous aurez 15 secondes pour me donner 3 quelque chose. L'exemple que je prenais tout à l'heure, c'était 3 outils pour couper du bois. Vous avez 15 secondes pour m'en donner 3. Et si vous le faites, vous marquez 2 points. Je vous demande, s'il vous plaît, Sébastien, de me donner 3 présentateurs ou anciens présentateurs du journal de TF1. Je prends le 13h et le 20h.

0: 7h.
1: Patrick Poivre d'Arvor,
0: oui.
1: Pierre Chazal,
0: oui.
1: Et troisième.
0: Ah, il peut être actuel d'ailleurs.
1: Hein. Actuel?
0: Aussi, ça me va aussi.
1: Bah, je regarde plus Ferrari, non.
0: Alors, vous m'avez dit sur le gong.
1: Oui.
0: Vous m'avez dit Ferrari. Laurence Ferrari a présenté le journal de 20h de TF1. Ouais. Oui, alors, vous me l'avez dit sans conviction, hein, ça je l'ai bien entendu. Hein.
1: Oui, parce que j'étais pas sûr à 100%.
0: Oui, mais vous avez bien fait de le dire parce qu'elle l'a présenté tout à fait entre 2008 et 2012. En iconique, on a eu Jean-Pierre Pernaut.
1: Mais Pernaut, forcément.
0: Ouais, ouais. Alors lui, pour le coup, il l'a fait peut-être 30 ans, je crois, quelque chose comme ça. Patrick Poivre d'Arvor, bien sûr, et vous m'avez dit Chazal, on est bien, 2 points supplémentaires. Je vous demande 3 boissons maintenant, mais des boissons, Sébastien, qui sont meilleures, fraîches que chaudes ou tièdes.
1: Le Coca-Cola, le Fanta, l'Orangina.
0: Oui, bon, ouais, là on a fait. Oui, c'est vrai. Bon, vous m'avez fait tous les sodas. Bon. J'ai accepté l'eau, vous voyez, une bonne eau bien fraîche.
1: Ah, l'eau, l'eau se boit chaude. Hein.
0: Oui, c'est vrai. Mais est-ce que vous connaissez, vous, des gens qui boivent de l'eau chaude comme ça, sans rien? Vous voyez ce que je veux dire?
1: Sans rien, non.
0: Voilà, c'est ce que je voulais dire. Parce que c'est vrai que sinon, on se fait des thés, des infusions, des machins comme ça. On a cité Coca, on va citer Pepsi, et puis marque distributeur. On n'est pas sponsorisé, bien sûr. Vous buvez de l'eau, c'est quand même vachement mieux. Question suivante. Donnez-moi 3 poissons.
1: La raie, la sole, la truite, le brochet.
0: Ouais.
1: Ouais.
0: Vous êtes pêcheur,
1: ouais.
0: Ou...
1: La tanche.
0: Ok. Bon, je crois que globalement j'ai eu tous les poissons de la mer et des rivières. Vous m'avez tout dit. Il n'en reste plus un. Ça vous fait 6 points supplémentaires. Ça vous fait un total de 12. Bah, c'est gagné, Sébastien. Bravo à vous.
1: Ah bah, merci beaucoup.
0: 50€ de carte essence dans la poche pour vous à Saint-Rène. On vous félicite.
1: Merci beaucoup.
0: Faites-en bon usage et dites-moi, quelle est votre radio locale en Savoie et en Haute-Savoie?
1: Ici, Pays de Savoie.
0: Merci Sébastien et à bientôt.
1: Merci à vous.
0: On va bien sûr rejouer dans les prochains jours. On va jouer demain. Le Roblox Show revient demain entre 11h et midi.
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1: Ne partez pas, voici Hervé Paul quand tu t'en iras.
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1: Hervé Paul est haut-savoyard, annécien et depuis plus de 40 ans, auteur, compositeur, interprète, passionné de chansons. Il a récemment remasterisé un de ses titres phares, « Quand tu t'en iras ».

0: Hervé Paul, quand tu t'en iras.
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2: Et ils vont avoir très chaud les prétendants au titre de champion de France de cyclisme sur route qui viennent de prendre le départ de la boucle de 16 km à la Tour du Pin en Isère. Le thermomètre va frôler les 40 degrés. Les organisateurs ont donc annoncé qu'ils raccourcissaient l'épreuve d'un tour de circuit. Le tenant du titre, Dorian Godon, qui court chez Ineos, va tenter de conserver le maillot bleu-blanc-rouge. Paul Sexas n'est pas là, il prépare le Tour de France, mais il y a de la concurrence. Romain Grégoire et son équipe FDJ présentent en force 32 coureurs chez Decathlon, CMA, CGM. Léo Bisio, Paul Lapeyra, le champion de France en 2024, sont là. Chez EF Éducation, seul Alex Baudin est présent sans staff et avec ses parents et sa compagne pour le ravitaillement à l'ancienne. L'Albertvillois sait qu'il va falloir composer avec la chaleur, mais lui au moins n'a pas de pression sur cette course.
3: La course, elle n'est pas sur moi. Il y a des équipes qui sont très fortes et très nombreuses, donc je reste discret. Pas que je fasse d'efforts superflus, surtout avec cette chaleur. Et moi, la chaleur, je tiens plutôt bien, mais bon, j'étais en stage à Tignes en altitude, donc je me suis entraîné au frais pendant une semaine, donc là ça va peut-être me faire bizarre. Donc il faut vraiment gérer ses efforts et pas se mettre dans le rouge, rester, essayer de se rafraîchir le plus possible, mais c'est pas facile quand il fait si chaud que ça.
2: Voilà, le coureur albertvillois Alex Baudin, arrivé estimé aux alentours de 17h30. Une quarantaine de sapeurs-pompiers de la Savoie et de la Haute-Savoie sont partis hier en renfort sur le violent feu de forêt qui a détruit 70 hectares sur les hauteurs de la commune de Villeneuve-d'Allier en Haute-Loire. Selon le quotidien Le Progrès, au total 90 hectares ont brûlé entre l'Allier et la Haute-Loire. Deux sapeurs-pompiers ont aussi été légèrement blessés durant l'intervention. La canicule recule, mais les effets sanitaires sont devant nous. Pendant plusieurs jours, dit le gouvernement, les interventions de secours à personne ont augmenté de plus de 40% cette semaine. Selon l'Agence nationale de santé publique, depuis mercredi, un millier de décès de plus que la normale ont été recensés en France, en particulier en Île-de-France, Nouvelle-Aquitaine, Bretagne, Centre-Val-de-Loire, Normandie et Pays-de-Loire. Selon la ministre de la Santé, on ne devrait pas atteindre les 15 000 décès comme en 2003 parce qu'on a appris des canicules successives. Un accident de canyoning hier soir vers 18h à Bellecombe en Bauge. Les pompiers du groupe Montagne sont intervenus pour sortir un homme blessé au dos après un saut de 8 mètres. Il a été hospitalisé à Annecy. À Bassin, dans l'agglomération de Chambéry, 4 personnes ont été intoxiquées cette nuit par les fumées de l'incendie de leur appartement. Le feu est parti du balcon. Il s'est propagé sur la façade en bois. Les 4 étages de l'immeuble ont été évacués. 27 personnes au total. Des portes ouvertes, pas comme les autres encore aujourd'hui. Celles du 13e bataillon des chasseurs alpins de Barbie-Chambéry. Portes ouvertes encore toute la journée de 10h à 18h avec des démonstrations, des activités ludiques pour se faire connaître et pour susciter des vocations. Le reportage de Mathieu Launois.
4: Tyrolienne, entraînement au tir avec des armes factices et surtout ce qui a marqué les enfants.
5: Plusieurs spectacles avec des chiens.
6: Les militaires qui faisaient l'armée là-bas.
7: Ils tiraient sur des méchants.
4: Les démonstrations de la compagnie de combat avec des drones ou encore les chiens du groupe cynophile qui ont attiré du monde. Notamment Delphine et ses filles, elles habitent juste en face du régiment.
8: Depuis chez nous, on les entend chanter, on entend beaucoup d'événements sans jamais voir ce qui se passe à l'intérieur. Et c'est plutôt chouette d'être en immersion. Les militaires nous donnent beaucoup d'explications. Ils sont très accueillants et on arrive un peu à découvrir en profondeur le métier.
4: Parmi les participants à ces journées aussi, de futurs recrues comme Augustin, 11 ans.
9: J'aimerais être pilote d'hélicoptère quand je serai plus grand. Je veux intégrer l'armée. Mon papa était militaire avant, dans l'armée de l'air.
10: Et du coup, tu veux faire comme lui ?
9: Oui.
4: L'événement est organisé régulièrement par le 13e BCA et toujours avec le même objectif, explique la capitaine Fanny.
11: Faire découvrir notre quotidien, le quotidien des militaires du 13e BCA. Partager aussi un beau moment avec les familles des militaires qui sont au 13.
4: Car ils sont tout de même près de 1200 militaires installés dans la base du 13e bataillon de chasseurs alpins à Barbie.
2: Un reportage à retrouver en vidéo sur ici.fr. Le trailer annécien Vincent Bouillard remporte la Western State aux États-Unis. Une course ultra de référence, 161 km, 5500 mètres de dénivelé positif. Il a même écrasé le record de l'épreuve, malgré là-bas aussi un thermomètre autour des 30 degrés en journée. Vincent Bouillard s'était fait connaître en 2024 en remportant l'ultra trail du Mont Blanc à la surprise générale. Et puis tiens, un peu de fraîcheur. Philippe Candeloro est le nouveau président de la Fédération française des sports de glace. À 54 ans, l'ex-patineur, double médaillé olympique et commentateur télé va devoir maintenant préparer les Jeux dans les Alpes françaises en 2030. 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
14: Bonjour, bonjour, bon dimanche. Sous vos applaudissements, c'est Willy vient déjeuner chez vous, numéro 1066.
15: Oh là là,
14: bonjour la tribu.
15: Bonjour.
14: Alors, qui est là aujourd'hui? Nicolas Malabeuf. Bonjour, mon bon Nicolas.
15: Bonjour, Willy, bonjour tout le monde.
14: Notre enfant de la télé est là. Et Fabien Aymon, notre geek. Bonjour, mon Fabinou.
16: Bonjour, Willy, bonjour à tous.
14: Et bienvenue à tous. Merci d'avoir choisi votre émission utile sur votre radio utile. Alors, c'est la dernière, la dernière de la saison. Si, mais restez avec nous jusqu'au bout. On vous dira tout à l'heure ce que nous allons devenir. J'aurai trois bonnes nouvelles à vous annoncer et une mauvaise.
16: Oh là, j'ai très peur.
14: Voilà,
16: on n'est pas au courant pour la mauvaise. Ça m'inquiète.
17: Je crois qu'on est viré.
14: La DRH n'a pas osé vous appeler.
16: Ça serait la première en direct.
14: Donc restez avec nous, restez bien à l'écoute. D'ici là, mes amis, voici vos 55 minutes nécessaires où on va comprendre l'actu avec nos invités, s'amuser de la vie avec nos chroniques. Alors vite, notez bien les dossiers du jour. Dans un instant, cette canicule aura lancé un débat lunaire. Pour ou contre la clim? Alors au-delà des sensibilités des uns et des autres, une clim, est-ce que ça pollue vraiment? Est-ce qu'il ne serait pas urgent de au moins climatiser tous les endroits où il y a du public, des personnes vulnérables? Peut-être même climatiser tous les appartements de dernier étage, sous les toits? Eh bien on en parle dans une minute. Et à 12h30, le boom de la prêtrise. De plus en plus de jeunes se lancent dans le métier de prêtre. Alors pourquoi devient-on prêtre? Pourquoi en ce moment? Comment devient-on prêtre? Est-ce que lorsqu'ils sont à table, ils ont le droit de dire chaussée aux moines,
16: oui.
14: Amen. Voilà, et bien on en parle dans 20 minutes. Si on a le droit de dire ça, c'est bien. Et bien bien sûr, vous le savez, vous faites partie de cette tribu. Alors réagissez sur tout ce que vous entendez sur le groupe Facebook. Alors
16: le groupe officiel, alors vous pouvez vous abonner. Faites péter les compteurs pour la dernière.
14: Ah oui, allez-y.
16: Pour nous retrouver, pour vous abonner, c'est gratuit. Vous tapez Youpi la vie avec Willy Rovelli. Et comme c'est la dernière émission de la saison, donnez-nous votre avis voilà, concernant l'émission. Car c'est votre émission Et nous avons déjà pas mal de messages. Marie-Ange Vignier a écrit, merci, vous mettez de la bonne humeur chez nous tous les week-ends, c'est très gentil, merci Marie-Ange. Et Damien Sirad, alors lui a écrit, encore une belle saison, Willy le râleur radin au cœur d'or.
14: C'est vrai.
16: Fabien le bout en train super pro.
14: Ah oui, oula,
16: pro pour enlever.
17: Il nous connaît mal.
16: Nicolas, le sourire, la gentillesse et la curiosité. Pour vous avoir rencontré après un spectacle de Willy, c'est pas du faux, vous jouez pas les stars.
14: Bon,
16: merci beaucoup Damien.
17: On l'a payé
16: Damien. Continuez à réagir, c'est gratuit, le groupe Facebook Youpi la vie avec Willy Rovelli.
14: Nous flatter, tiens, aussi au téléphone 0810 055 056. Non, mais ici, nous, on est trop transparents. S'il y a des critiques à faire, allez-y, il n'y a aucun problème. On écoute tout, nous, on prend tout. 0810 055 056, c'est votre émission. Profitez, c'est la dernière et vous repartez aujourd'hui avec
17: moi. Eh bien, elle se prépare pour l'été. Elle a déjà mis ses tongs et sa crème solaire. C'est notre carte carburant. Elle vaut 100 euros. Et le tirage au sort, c'est en fin d'émission.
14: Merci beaucoup.
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14: Allez, ouvrons notre premier dossier. Bonjour François Gémen.
18: Bonjour Willy.
14: Bienvenue ici mon cher François. Je l'adore François Gémen. Vous êtes membre du GIEC. Alors déjà, pouvez-vous nous dire c'est quoi le GIEC?
18: C'est le groupe d'experts qui est mandaté par l'ONU pour évaluer les connaissances qu'on a du changement climatique.
14: Très bien.
18: Donc on rend de très gros rapports tous les 6 à 7 ans.
14: Très bien mon cher François. Alors cette semaine, avec la canicule, il y a eu un curieux débat qui a été lancé entre autres dans les médias. Pour ou contre la clim? Les contre disent que ça pollue, les pour disent oui, mais enfin ça peut aussi sauver des vies. Et vous alors, mon cher François, quelle est votre position là-dessus? Parce que je vous ai beaucoup entendu là ces derniers jours.
18: Alors j'ai trouvé, honnêtement Willy, ce débat un peu lunaire, comme s'il s'agissait d'en faire un sujet politique. Voilà. Et je pense qu'il faut revenir à un peu de pragmatisme et remettre un peu les pendules à l'heure.
14: Merci François. Alors allez-y.
18: Premier point, est-ce que ça pollue?
14: Oui.
18: Alors, un petit peu, mais je pense qu'il faut remettre les choses en perspective. D'abord parce que l'électricité que la clim va consommer, c'est une électricité décarbonée en France. C'est pas le cas dans les autres pays, évidemment, mais en France, on a la chance d'avoir cette électricité décarbonée. Et donc, les impacts en termes de rejet de gaz à effet de serre sont très limités pour l'électricité. L'autre sujet, c'est les gaz réfrigérants qui sont utilisés dans les climatiseurs. Ça, ce sont des gaz qui sont très nocifs pour le climat, mais la bonne nouvelle, c'est que la technologie a beaucoup progressé, que la réglementation a aussi interdit les gaz les plus polluants. Et en fait, les gaz réfrigérants que vous avez dans les climatiseurs aujourd'hui, c'est à peu près les mêmes que ceux que vous avez dans
14: les frigos. Voilà, c'est les mêmes.
18: Et on n'interdit pas aux gens d'avoir des frigos, évidemment.
14: Non.
18: Le troisième sujet, c'est les rejets de chaleur dans la rue. Ça, c'est important de dire que ça n'affecte pas le climat mondial, ça n'affecte pas l'atmosphère. C'est un phénomène très local dans la rue. Alors, c'est vrai que dans des zones très denses, comme à Paris, ça peut faire monter la température dans la rue d'environ 2 degrés. Mais là encore, pour relativiser, ça réchauffe moins la rue que les voitures. Or, personne n'interdit la circulation automobile pendant les canicules. Donc, on ne peut pas dire que la clim n'a pas du tout d'impact sur l'environnement. Il y a quand même un léger impact, mais je pense quand même que les bénéfices en termes de santé publique sont plus importants. Ça permet de sauver des vies. Il y a malheureusement des gens qui sont morts dans leur appartement parce que ces appartements étaient juste trop chaud. Je pense qu'il faut considérer aussi l'enjeu de la santé publique. Le but de la lutte contre le changement climatique, Willy, c'est quand même de sauver des vies. Donc, si vous sacrifiez des vies humaines en pensant protéger le climat, c'est que vraiment, vous n'avez pas compris grand-chose à l'affaire.
14: Voilà, vous dites que ça peut avoir une conséquence sur la planète, mais ça en vaut la chandelle quelque part, quoi. Voilà,
18: C'est ça. Je pense que le gain en termes de santé publique est supérieur à l'impact sur le climat, qui est quand même, il faut le dire, très limité. Cela étant dit, il y a quand même deux limites à la clim. La première, c'est que ça ne résout pas le problème du changement climatique.
14: Non.
18: Évidemment, ça ne joue pas sur les émissions. Et donc, on ne peut pas se contenter de faire de la clim sans baisser aussi nos émissions. La bonne nouvelle, c'est que si vous installez une clim réversible, par exemple une pompe à chaleur, vous pouvez réduire les émissions liées au chauffage de votre logement. Et donc, ça vous permet à la fois de baisser vos émissions et de baisser votre facture. Donc, si vous avez la possibilité de faire cet investissement, mon conseil, c'est de le faire.
14: C'est un membre du GIEC qui vous le dit. C'est pas un vendeur de pompe à chaleur qui vous le dit. Donc, on précise bien, mon cher François. Allez-y,
18: L'autre enjeu, c'est l'enjeu social, évidemment. Ça reste une solution individuelle. On sait que ça peut coûter cher. Et donc, tout le monde n'est pas égal, ni face aux canicules, ni face à la possibilité d'installer la climatisation. Et donc, c'est une solution individuelle qui peut pas remplacer les solutions collectives, végétaliser les villes, faire évoluer l'urbanisme, etc. Tout ça, c'est également très important. Donc, la clim, c'est pas l'alpha et l'oméga, mais ça fait partie des solutions.
14: Voilà. Quand vous appelez un grand plan d'investissement pour le climat, vous entendez quoi par ça, mon cher François, du coup ?
18: Alors, j'entends la climatisation dans tous les bâtiments publics. J'entends la végétalisation des villes. J'entends la rénovation des logements privés. J'entends une évolution des normes d'urbanisme et d'architecture qui parfois empêchent des rénovations, empêchent de mettre la climatisation. J'entends aussi qu'on réfléchisse ensemble sur les horaires de travail, sur les rythmes scolaires. En fait, le problème, c'est que on a conçu toute la vie en France pour un climat tempéré. Or, le climat de la France, il est en train de changer. On le voit bien, il va falloir s'adapter à un climat plus méditerranéen. Et donc, il va falloir aussi s'inspirer des pays méditerranéens.
14: Parce que
18: c'est pas la fin du monde. Il faut juste apprendre à vivre autrement.
14: Parce que cette chaleur-là, c'est qu'on a eue là, ces derniers jours, c'est quoi? C'est juste un apéritif? C'est l'apéricube de la météo future?
18: Oui.
14: Oui, voilà.
18: Dire ça que, ce qui est certain, c'est que oui, malheureusement, ça va se reproduire et ça va s'amplifier dans le futur. Bon. Et donc, si on veut pas en souffrir, comme on a souffert la semaine qui vient de s'écouler, il va falloir adapter beaucoup de choses, en particulier le bâti. On a conçu tous nos bâtiments, toutes nos villes pour qu'elles résistent au froid. Maintenant, il va falloir les transformer pour qu'elles résistent aussi au chaud.
14: Merci beaucoup. Voilà, parce que c'est très clair, comme d'habitude avec François. Je l'aime, François Gemène. Merci beaucoup d'être passé nous voir, membre du GIEC, co-directeur de l'Observatoire Défense et Climat. En France, 25% des logements sont climatisés, contre 60% en Italie, 73% en Sicile, 40% en Espagne, 60% en Grèce. Voilà, si vous vouliez briller ce midi, vous mangez, tu sors ça, les gens disent, oh là là, qu'est-ce qu'il sait tout.
17: Qu'est-ce qu'il est intelligent.
14: On parle de quoi avec toi dans un instant, mon bon Fabien.
16: L'actu web de la semaine, j'ai encore trouvé des idées pour vous rafraîchir, notamment une astuce avec des petits pois congelés.
14: Des petits pois congelés, très très bien. En attendant, est-ce qu'on n'irait pas là sur...
17: Et du Mitchell.

0: la route de Memphis avec l'excellent Eddie Mitchell.
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0: Il est midi 16, mes amis, nous sommes en direct. Merci d'être avec nous, merci de votre fidélité. Regardez, il est là, Fabien Aymon, notre geek. Alors, mon Fabinou.
3: Toute l'actu web de la semaine, et avec encore et toujours cette canicule. Et un petit garçon a bien fait rire les internautes il y a quelques jours, parce qu'en fait, il n'arrive pas à prononcer le mot canicule.
4: Il fait trop chaud, c'est la manipule. On est en Martinique, c'est comment?
5: C'est quoi la manipule?
4: La manipule quand il fait chaud.
3: C'est mignon, manipule, c'est canicule, c'est manipule, c'est presque la même chose. Passons à l'astuce du jour. Une jeune internaute a une idée originale pour rafraîchir son appartement cette semaine. Elle a accroché une bouteille en plastique à son ventilo et écoutez ce qu'elle a mis à l'intérieur.
6: On a trouvé une solution de malade pour rafraîchir la pièce. Tac. Donc c'est une bouteille qui a des trous avec une charlotte, je crois, et il y a des petits pois congelés dedans. Ça rafraîchit à mort.
3: Ouais, en fait, elle a rempli de petits pois congelés sa bouteille. Elle l'a accroché directement au ventilo et du coup, ça diffuse. Ça fait comme une petite clim. Okay. Voilà, comme une petite clim. Sinon, autre astuce pour trouver de la fraîcheur, reprendre contact avec d'anciens potes. Oui, d'anciens potes propriétaires de piscine.
7: Ah oui.
3: C'est ce qui a fait l'internaute Pierre-Antoine.
8: Allô, Jérémy. Je sais pas si tu te rappelles de moi. On était ensemble en 4e primaire. On avait fêté ton anniversaire dans la maison de tes parents, là où il y a une piscine. Ah, t'as déménagé. Pas trop bien que t'aies déménagé. T'as pas de piscine. Non. Là où t'as déménagé.
3: Voilà l'astuce du jour. Trouvez-vous des amis qui ont une piscine dans leur jardin. Autre astuce, plus accessible. J'ai trouvé une application trop bien. Son nom, c'est Fraîchou. Fraîchou, appli créée par Axel Abri, un Rennais. Le principe de Fraîchou, c'est simple. L'appli, en fait, calcule les itinéraires piétons les plus ombragés grâce aux parcs et aux arbres qui se trouvent sur votre chemin. C'est pas bête quand même. Le fonctionnement est tout simple. En gros, c'est un GPS pour piétons, tout simplement. Il suffit d'entrer un départ, une arrivée et le tour est joué. Fraîchou propose jusqu'à 3 itinéraires allant du plus court au plus frais. Appli pratique pour ceux qui se déplacent donc à pied ou même à vélo. Le nom Fraîchou, et c'est français, monsieur.
0: Bravo.
3: Toujours dans l'actu web, alors là on change de sujet. Un Australien a battu un record cette semaine, un peu spécial. Celui du cri humain le plus fort du monde. Cet homme est capable d'hurler à plus de 122 décibels. C'est un niveau sonore équivalent à une tronçonneuse, au décollage d'un avion ou encore d'une sirène d'ambulance.
0: C'est toujours moins que Mama Rovelli.
3: Ah, c'est
0: rien tout ça.
3: Petit joueur, après avoir écouté l'homme le plus bruyant du monde, écoutons une voix beaucoup plus agréable.
9: Hier encore, j'avais 20 ans, je gaspillais le temps en croyant l'arrêter. Et pour le retenir, même le devancer, je n'ai fait que courir.
0: Ah, c'était pas mal.
3: La personne que vous entendez, en fait, c'est un supporter de l'équipe du Maroc. Le gars, en fait, s'est filmé dans la rue avec le maillot marocain, en train de chanter. Il était tout seul, du Charles Aznavour. La vidéo est devenue virale en quelques heures. Elle a été vue des millions de fois. Comme quoi, certains supporters sont vraiment formidable.
0: Et toi aussi, mon Fabinho, tu as
7: formidable.
0: Comment?
7: Formidable.
0: Toujours sympa. Jaloux,
3: toujours, hein.
0: Ils sont jaloux, les deux, là. Mais ils ont presque
3: c'est
0: le même âge.
3: C'est la dernière.
7: Il y a 10 ans d'écart quand même. Hein.
0: Oui, alors.
3: Mais tu fais mon âge et moi je fais ton âge.
0: Tu es plus vieux que Fabien.
7: C'est je m'inquiète. Hein.
0: C'est très étonnant.
7: Non, je suis resté.
0: Tu es resté jeune.
7: Dans la force de l'âge.
0: Merci mon bon Fabien. Tu as été excellent tout au long de cette année. Oh, c'est vrai.
3: C'est grâce à vous. Vous me portez.
0: Mais non, voilà, moi je suis bien entouré avec vous. Je le reconnais. Oh. Donc merci beaucoup mon Fabinou.
3: Ah, merci.
0: Reste avec moi jusqu'à la fin de l'émission parce que tu n'es pas au courant de ton avenir.
3: Oui, c'est vrai. Parce que là, en fait,
7: c'était la dernière tout court.
0: Voilà. Donc. À ta place, je resterai jusqu'à.
3: Bah non, mais je reste.
0: Comme tu
3: je suis payé de toute façon.
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0: Ça va, mon Franck?
10: Et ça va très bien, Willy. Ça me fait plaisir de vous retrouver.
0: Bah, c'est un plaisir partagé, mon Franck. Tu nous appelles d'où?
10: Alors, j'appelle Damien dans le Hauts-de-France.
0: Ah, Damien, très bien. Ah, bah, on va pas. Ah,
3: non. Oui, à Lille.
0: Ah, on va à Lille. Ah, bah, oui. Amiens, c'est pas Lille. Alors,
3: non.
0: Oublie ce que je viens de dire. Oublie ce que je viens de dire, Franck. Franck, tu voulais réagir sur les clims, je crois, c'est ça?
10: Ben oui, je pense que. Moi, je suis contre la climatisation, déjà.
3: Pourquoi?
10: Je pense qu'il faut. Ben, il faut revenir à une climatisation naturelle. La climatisation mécanisée, elle va contribuer au réchauffement climatique. Imaginez, vous essayez d'éteindre un feu avec de l'essence, ça n'a pas de bon sens.
0: Oui, alors oui.
10: Pour faire une machine arrière, on a arraché du végétal pendant des années, il faut planter, végétaliser, il faut arrêter de mettre du béton partout, il faut réfléchir avec nos polytechniciens, nos ingénieurs et nos politiques à des solutions pérennes, qui sont peu coûteuses. Après, la climatisation dans les établissements...
0: là où il y a du public, des hôpitaux, tout ça, voilà.
10: Ça, c'est une évidence. Ça, c'est une évidence. Pour protéger nos anciens, on va dire. Donc là, il y a une priorité, bien sûr. Mais pour ce qui est de la fraîcheur à la maison, on va dire, entre guillemets, je pense qu'on peut faire d'autres efforts et éviter justement de mettre des clims partout et puis d'aggraver le problème finalement.
0: Ouais, alors là où je suis d'accord avec toi sur la végétalisation, c'est que le problème, le temps qu'un arbre pousse, faut quand même plusieurs années, tu vois, donc c'est un petit peu compliqué. Et après, par exemple, là, tu dis à la maison, on peut se débrouiller. Tu sais que, pardon, parce que nous, on habite Paris, mais c'est partout pareil en France. Hein, tu vois, tous les gens qui habitent au dernier étage, sous les toits, là, je peux te dire que là, c'était très compliqué. Donc, tu as raison, c'est vrai, mais c'est ce que vient de nous dire notre invité, François Gémen, hein, tu veux, le membre du GIEC, a dit exactement comme toi, il a dit la clim, c'est pas la solution, mais c'est peut-être l'une des solutions. Et je pense qu'effectivement, s'il y avait un grand plan qui était lancé là-dessus, je suis sûr que nos ingénieurs qui sont formidables et qui ont du talent, je suis sûr qu'ils vont trouver peut-être des clims moins polluantes, tu vois. Voilà, mais peut-être qu'il faut qu'on arrête de diaboliser ça. Mais après, c'est mon avis. Et Franck, c'était le tien, donc c'est bien.
3: On le respecte.
0: Tu vois, on a chacun notre avis, mon Francky. Oui, toi, tu t'es refroidi comment, là, ces jours-ci ?
10: Il y a des petites solutions basiques, genre peindre un bâtiment en blanc, etc. Voilà. Bah, ça, c'est pas une fortune, et puis c'est efficace.
0: Je suis d'accord. Je suis d'accord avec toi. Ben voilà. Ben peut-être qu'effectivement, il faut qu'on réfléchisse à tout ça. Mais hier, on en a parlé dans l'émission. On n'est pas prêt, mes amis.
3: Mais non,
0: il faut qu'on arrête. On est bon dans l'urgence. On est bon dans l'urgence, mais on n'est pas bon dans l'anticipation. Donc voilà, maintenant il faut anticiper.
3: Oui, voilà.
0: Mon Franck, merci beaucoup d'être passé nous voir. On t'embrasse très fort et tu repars évidemment.
3: Franck, tu seras peut-être notre dernier gagnant de la saison.
7: On part avec une clim
3: pour les 100 euros de carburant.
0: Voilà,
7: il t'offre une clim, bien sûr.
0: Une énorme clim, bien grosse. Merci mon Franck. Allez, dans un instant, on va vous présenter un invité pas banal parce qu'on aime vous présenter des invités
5: pas banaux.
0: Mais d'abord, on va écouter assez ma chanteuse préférée. C'est Mylène Farmer, bien sûr. Avec C'est à qui le tour ?
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0: C'est à elle. C'est nouveau. C'est Mylène Farmer avec C'est à qui le tour ? Ben, c'est à elle.
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0: Puisque
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0: 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C'est Mylène Farmer. 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

0: retour de Mylène Farmer, la nouveauté. En fait, elle dénonce, elle dit qu'on est coinços, tu vois, qu'on revient un petit peu en arrière, qu'on a moins de liberté. Est-ce qu'on a moins de liberté alors?
1: Vous avez deux heures.
0: Fabien,
1: oui.
0: Merci. Nicolas.
2: Ici, franchement, on peut tout dire.
0: Oh, c'est vrai. Oh, bon. Pas tout.
2: Ah, oh, bah, quand même.
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0: Allez, comme promis, place à la personne pas banale du dimanche. Bonjour Sébastien Siemeniac.
5: Bonjour.
0: Bienvenue ici, mon cher Sébastien. Alors, vous êtes bouché dans le 95 à Sagy. Il y a quelques jours, vous avez fait le buzz, comme on dit sur les réseaux sociaux, après y avoir publié, j'allais dire, un cri d'alerte. Votre métier est de plus en plus difficile. Et vous vouliez que ça se sache. Vous voulez que ça se sache parce que vous voulez ouvrir, on va dire, les yeux de vos clients et des autres en toute transparence sur les difficultés de votre métier, c'est ça, mon cher Sébastien ?
5: Oui, même sur les difficultés de l'artisanat en France, parce qu'on n'est déjà plus beaucoup à ouvrir des commerces, on est des artisans, des vrais artisans, donc c'est une généralité.
0: Voilà, en fait, dans votre lettre, vous décrivez votre épuisement physique et mental. Alors déjà, physique, pourquoi un épuisement physique ? Pourquoi ? On imagine pourquoi, mais allez-y, expliquez-nous, c'est quoi votre quotidien ?
5: Pour les quotidiens, c'est autant un boucher, un boulanger ou tous les métiers, que ça soit plombier, on est quand même sur des charges de travail. On est dans le froid, dans la chaleur, à l'extérieur. On travaille sur des charges lourdes, sur des heures pas possibles. C'est la charge physique, elle est là. En fin de compte, c'est tout ça. Et puis, bien sûr, la charge mentale qui pèse aussi sur nous.
0: C'est debout 3 heures du matin, par exemple, en ce qui vous concerne, des carcasses de 400 kilos parfois que vous portez à bout de bras. Et vous vous versez toujours pas de salaire, Sébastien ?
5: Il y a des mois où non, malheureusement, on peut pas, quoi.
0: C'est ça, voilà, c'est ça l'artisanat, c'est ça. C'est tu bosses toute la journée et puis tu te ramènes rien. Et puis, vous vouliez aussi évoquer la baisse du pouvoir d'achat, c'est-à-dire des gens qui viennent plus chez vous ou moins chez vous parce que eux n'ont pas d'argent, c'est ça ?
5: C'est du moins une réaction sur les grands groupes, en fait, qui écrasent un peu le marché. Quand on achète toutes nos bêtes en France, tout part à l'étranger, et qu'aujourd'hui les éleveurs sont en train de tirer la langue parce qu'on achète des bovins qui sont élevés en plusieurs mois seulement quelques centimes. Nous, en tant qu'artisans, on est obligé d'être dans l'excellence, donc on est obligé de répercuter nos coûts. Sauf que vu que le pouvoir d'achat baisse en France et que les salaires n'augmentent pas, c'est un cercle vicieux.
0: Voilà. Du coup, il y en a beaucoup qui vont acheter la viande au supermarché.
1: Dans les grandes surfaces.
0: Qui est forcément moins cher, et voilà, mais bon. Et vous parliez aussi d'épuisement mental, parce qu'il y a encore des clichés qui circulent sur votre métier, mon cher Sébastien.
5: Sur les artisans, de manière générale, c'est pas que mon métier, mais c'est vrai que c'est pour beaucoup, on se rend pas compte en fait du travail qu'il y a pour juste sortir un beefsteak ou une saucisse, ou ça peut être beaucoup de choses, même un boulanger pour sortir une baguette. On se rend pas compte des heures, l'épuisement que ça peut apporter de justement soulever ses carcasses, aller tailler chaque pièce de viande pour apporter ce goût et proposer des bons morceaux en fait à nos clients, tout simplement. On a plus cette image là, c'est plus facile d'aller chercher une barquette où on a même plus le nom du morceau dessus.
0: Votre lettre a eu un grand écho, mon cher Sébastien. Ça a changé des choses ? Vous avez vu, je sais pas, des gens sont venus vous en parler ? Comment ça se passe depuis ?
5: Ça a eu son effet. On a beaucoup de gens qui ont changé un peu leur manière de consommer. En fait, en se rendant compte que c'est pas forcément moins cher ailleurs et que souvent la quantité, ça rime pas avec la qualité. Et que à l'image de quelques euros au kilo, en fait, ça fait quelques centimes de différence sur le ticket final, mais que derrière, on s'y retrouve parce qu'on a un filet de poulet qui va pas réduire en cuisson, on va avoir une pièce de viande qui va être plus tendre, plus goûtue, et surtout un contact humain avec son commerçant, tout simplement.
0: Ouais. C'est que moi, j'habite dans Paris, et il y a plus de boucher dans Paris. J'en trouve de moins en moins. Voilà, c'est dingue, c'est un métier qui... Là, vous êtes dans un village, donc c'est aussi une manière pour vous de défendre le commerce de proximité,
1: le petit
0: commerçant.
5: Oui, et puis dans les petits villages, on n'a plus grand-chose, on fait fermer nos écoles. Aujourd'hui, dans les milieux ruraux, on n'a même plus de médecins, donc on n'a déjà pas beaucoup de commerce, il faut essayer de les garder.
0: Voilà, faut essayer de les garder. Merci mon cher Sébastien. Voilà, on voulait vous faire un petit coucou et par votre intermédiaire saluer effectivement tous les artisans de France, parce qu'ici on les soutient, on vous aime beaucoup et voilà, dès qu'on peut parler de vous, on le fait tout le temps. Donc Sébastien Simagnac, boucher à Sagy dans le 95, qui a donc publié une lettre ouverte sur Facebook sur les difficultés du métier. Il faut sauver les artisans, quels qu'ils soient. Hein, Sébastien est boucher, mais il parlait aussi des autres. Merci infiniment Sébastien. Passez un bon dimanche. Allez, vous aimez être ici.
6: Ah oui.
0: Vous aimez la pub.
6: Ah bah oui,
0: et elle arrive et juste après les infos pratiques près de chez vous avec le ICI Express.
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0: Allez, partons gaiement vers la deuxième demi-heure de votre talk show du dimanche. Alors ici, c'est comme la messe du dimanche,
6: mais en pas pareil.
0: Sinon, c'est la même chose. Dans un instant, on va parler du boom de la prêtrise. Être prêtre, c'est tendance, mes amis. Et votre tribu est là, notre enfant de la télé, Nicolas Malabeuf. Tu rêvais de faire quoi quand tu étais petit, Nicolas?
1: Moi, c'était de la télé ou de la radio. Donc j'ai réalisé mon rêve.
0: Bravo,
1: grâce à vous.
0: Nico. Non, grâce à toi, c'est ton talent. Et notre spécialiste web, Fabien Hémot, tu rêvais de quoi quand tu étais petit, mon Fabinou?
1: De monter sur scène.
0: Et alors?
1: Il l'a fait. Alors, bah, je vous regarde moi sur scène.
0: C'est pas mal.
1: Donc c'est
0: tu
1: pas
0: me
1: mal.
0: Regarde monter sur scène.
1: Dans l'ombre.
0: C'est
1: voilà.
0: Pas mal.
1: Je vous éclaire.
0: Et bah, bravo, merde, c'est très bien. Je suis ravi de réaliser tes rêves.
1: Et vous, votre rêve, c'était quoi?
0: Ça. Franchement, moi, c'est la télé, la radio, la scène.
1: Bravo.
0: Et j'ai une passion, mais plus pour la radio. C'est un truc de malade. J'aime tellement ce média et être ici avec vous, ça m'honore vraiment. Vous voulez parler de quoi sur le groupe Facebook? De ce que vous voulez?
1: Alors oui, comme
0: vous,
1: c'est la dernière.
0: Alors, oui.
1: Vous pouvez vous abonner à l'effet de péter les scores. Le groupe Facebook s'appelle Youpi la vie avec Willy Rovelli. C'est complètement gratuit. Nous avons beaucoup de messages. Marina dit: j'espère vous retrouver à la rentrée. Bien, suspense. Willy va tout nous dire tout à l'heure. On a un message. Isabelle, fidèle depuis la toute première émission. Oui. Voilà, on est obligé de la citer.
0: Merci. Isabelle,
1: merci beaucoup pour ce long message. Donc continuez à réagir, c'est complètement gratuit. Le nom du groupe Facebook, c'est Youpi la vie avec Willy Rovelli.
0: Voilà, et appelez-nous, hein, c'est la dernière, 0810 055 056. Appelez-nous, on va prendre encore deux auditeurs d'ici là. Non, un auditeur et après il y a le tirage. Voilà.
1: Gagnant, oui.
0: Il y a le tirage vers
1: dernière 2055. Dernière carte de la saison qui tombe chez vous.
0: Allez, appelez-nous, ce que vous voulez. Vous dites, on vous aime. Voilà, c'est moi très bien. 0810 055 056. Mais d'abord, si vous n'avez pas suivi l'actu, pas de panique. L'actu vous suit, il est temps pour moi de mettre
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0: Et on commence avec un point Patrick Bruel. Alors, regarde. Regarde ma bite. Cette semaine, une masseuse a témoigné sur TF1. Elle aurait été victime du chanteur qui lui aurait dit: j'aimerais que tu mettes vraiment ton coude dans l'arrêt de mes fesses. Bon. Et encore, ça c'est rien, hein. Connaissant le bonhomme, il aurait pu lui demander directement de lui masser sa grosse paire de coudes. Patrick Bruel, c'est le seul gars qui en garde à vue a retiré sa ceinture, ses lacets et son slip alors qu'on lui a pas demandé. Canicule, encore quelques départements dans l'est du pays en vigilance rouge. Courage. Jean Lassalle, lui, il a pas besoin de canicule, hein, pour qu'il passe en vie. vigilance rouge. Hein. Lui, ça commence à 12,5 degrés. Vigilance orange à Bordeaux. On rappelle que le visage de Bernard Montiel est en vigilance orange depuis 60 ans. Sortie polémique de Monique Barbu, notre ministre de la Transition écologique. J'en mets la clim partout. Vous croyez que ça va éviter un feu de forêt? Bon, bah, Barbu, on savait pas qui c'était, mais quand elle parle, ça pique! Aux États-Unis, une femme qui dînait tranquillement au bord d'un lac meurt, frappée au cou par un parasol emporté par le vent. Et il a failli arriver la même chose à Mimi Mati, mais par le parasol à cocktail de son daiquiri. Daiquiri Kiki, même, du coup. Ah oui. L'animateur Jean-Pierre Foucault, définitivement condamné à payer plus de 450 000 euros au fisc. Il va devoir participer à Qui veut gagner des millions. Au Brésil, l'emblématique chef Raoni se remet doucement d'une intervention chirurgicale pour une occlusion intestinale. Et oui, dans la ville, il y a ceux qui sont nés avec une cuillère en argent dans la bouche. Et il y a le chef Raoni, qui est né avec un cendrier en terre cuite dans la bouche. Télévision, cette semaine, c'est Cynthia qui a remporté la finale de Koh-Lanta sur TF1. Et vu les audiences, tout le monde s'en fout. Télévision encore, hier soir, c'est le chanteur Billy Crawford qui a remporté la finale de Masked Singer sur TF1. Et vu les audiences, tout le monde s'en fout. Patrick Bruel, lui, a un nouveau surnom, Masked Singer. Voilà, c'était lui dans le costume de Zizi, d'après les enquêteurs. Parce qu'il bouge de moins en moins, de plus en plus de jeunes ont des maladies de vieux, comme le diabète de type 2. En fait, si les enfants ont de plus en plus de maladies de vieux, c'est pour tromper les pédophiles. Les jeunes avec des maladies de vieux manqueraient plus qu'ils soient de droite, ces petits cons. Enfin, la question du jour. Est-ce qu'on peut dire, du coup, que ces enfants avec des maladies de vieux ont maintenant deux cartes essentielles, la carte Pokémon et la carte vitale? Oh, et ben, vous avez 2 heures. Voilà, heureusement, dans 186 jours, c'est fini 2026.
1: Bravo.
0: Voilà, mes amis, écoutez, un bon petit repas. Dis donc, les jeunes, bougez-vous. Hein. Qu'est-ce que c'est que ces histoires-là? Tu te rends compte des jeunes qui ont du diabète de type 2? Bougez-vous, bordel, bougez-vous. Alors, écoutez, si ça va pas, on a le truc. Quand je vais vous dire à vous, vous allez me faire un palababababa et ça ira beaucoup mieux. Regarde,
6: ça va pas bien, diabète.
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0: 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Palababababa. On est la seule radio au monde. Et la seule radio au monde où tu fais palababababa et ça va beaucoup mieux. Voici Michel Berger avec celui qui chante.
1: C'est Michel Berger.
0: Celui qui chante.

0: Mes amis, c'est la première fois de la saison qu'on a passé un disque en entier.
1: Bravo,
2: bravo, bravo.
1: Il était
0: ouais,
1: temps.
0: Il était temps voilà. Pour la dernière. Ouais. Je suis tellement fière de moi.
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0: Oui, hey, ça y est,
4: c'est un miracle. Chez vous.
0: J'apprends le métier. C'est un miracle, effectivement. Ben, restons dans les miracles, mon cher Nicolas. Ouvrons notre nouveau dossier. Bonjour Damien et Etemanzadeh.
5: Bonjour Willy,
0: bienvenue.
5: Bonjour à toute l'équipe.
0: Bonjour. Bienvenue ici, alors je vais donc vous dire mon père, puisque vous êtes responsable des vocations du diocèse d'Aix et d'Arles. Alors je lisais, j'ai lu une petite interview là que vous avez donnée il y a quelques jours à nos confrères de la presse quotidienne régionale, où vous dites,
5: oui.
0: On assiste à quelque chose qu'on n'a pas vu venir, il y a un afflux ouais. De candidats pour rentrer au séminaire. Mmh. Et donc votre secteur oui. N'est pas en crise alors mon père, parce que j'arrêtais pas d'entendre dire qu'il y avait de moins en moins de vocations. Alors expliquez-nous Damien, mon père, oh là là.
5: Oui, oh, ça va, Damien, ça va très bien.
0: Damien,
5: en fait, c'est difficile de répondre à cette question. Pour l'instant, c'est quelque chose qu'on constate.
0: Ouais.
5: C'est tout frais, ça fait 2 ans à peu près qu'on a effectivement un afflux qui semble correspondre à l'augmentation aussi du nombre de baptêmes d'adultes.
0: C'est vrai.
5: Alors, c'est pas tout à fait concomitant parce que ça fait maintenant plusieurs années que les baptêmes d'adultes sont en augmentation. Et là, ça fait, on va dire, 2 ans hein, qu'on constate que dans les séminaires, il y a plus de monde qui vient frapper à la porte.
0: Et pourquoi ce sursaut ?
5: Pour l'instant, on en est là.
0: Ouais.
5: Donc,
0: pourquoi ce sursaut, à votre avis, mon père ? Qu'est-ce qui se passe ?
5: Alors, il y a sûrement plusieurs facteurs. Il y en a un, à mon avis, qui est lié au besoin de sens déjà, ouais. Et puis une sorte de générosité naturelle aussi, hein, qui est là dans le cœur de l'homme. Et ces candidats voient dans la prêtrise hein, la possibilité justement de déployer cette générosité qu'ils portent en eux. Quand on leur pose la question, bah, c'est souvent ce qu'ils ont comme réponse. Hein. Mais il peut y avoir d'autres facteurs aussi qui restent encore à déterminer. Ouais. Hein.
0: De
5: ce jour.
0: Voilà. Ouais. Vous pensez que ça peut être lié, je sais pas, par exemple, à plein de choses qui s'est passé dans l'actu, par exemple, ces dernières années, peut-être le Covid même, je sais qu'il y a des gens qui ont été extrêmement
5: effectivement,
0: marqués.
5: Effectivement, donc là, quand on discute avec, c'est un petit pourcentage, mais c'est quand même bien réel et présent, hein, quand on discute avec ceux qui viennent frapper à la porte, il y en a quand même quelques-uns qui disent, j'étais étudiant,
0: voilà.
5: Je me suis retrouvé tout seul, vraiment isolé, et ça a été l'occasion pour moi de faire un peu le point dans ma vie,
0: ouais.
5: Ce que je ne faisais pas forcément jusque-là. Évidemment, on pouvait plus aller ni en boîte, ni dans les bars ou tout ça, donc ils se sont retrouvés beaucoup seuls avec eux-mêmes. Et beaucoup se sont ouverts, étrangement, hein, par la même occasion, à la transcendance qui était là en eux. Et ça coïncidait avec un nombre de conversions assez considérable, en fait, pendant cette période-là.
0: Ouais.
5: Et donc, qui dit conversion aussi, dit mise en route. Et qui dit mise en route, dit pour certains d'entre eux, on va essayer de transformer l'essai, et pourquoi pas devenir prêtre, en fait.
0: Ouais,
5: voilà.
0: Ouais. Alors, du coup, mon père, comment ça se passe, alors, pour devenir prêtre? Là, voilà, en 2-3 mots, c'est quoi les grandes étapes? Ça prend combien de temps? Si moi, je viens vous voir tout à l'heure, je viens vous voir. Ça passe, je serai père dans combien de temps, mon père?
5: Alors, déjà, je vous accueille très volontiers, première chose. Et deuxième chose, en fait, il faut compter au minimum 7 ans. Donc,
0: ce
5: sont des études qui sont longues. Hein,
0: ouais.
5: Je dis au minimum parce qu'il peut y avoir ce qu'on appelle un intercycle hein, au milieu à peu près de la formation, qui est plus sur le terrain. Et il peut y avoir après des études complémentaires dans l'optique où on demanderait à tel ou tel de se former pour enseigner ensuite.
0: D'accord.
5: Voilà, donc c'est 7 ans minimum, avec des cours très très variés.
4: C'est quoi les cours ouais.
5: Donc il y a de la philo évidemment, il y a de la théologie, il y a de l'exégèse, hein, qui est l'étude biblique, à la fois critique et spirituelle, donc il y a ces deux dimensions-là, des cours de spiritualité, des cours de langue également aussi, latin, grec, hébreu.
0: Puis des cours,
5: on peut dire d'humanité aussi,
0: ouais.
5: plus large, hein, des cours d'histoire, des cours d'histoire de l'art également, de littérature. Étant donné que le prêtre est appelé à être un homme de culture, voilà, on essaie de ratisser un peu large et de proposer la formation au moins intellectuelle la plus riche et diversifiée possible.
0: Vous dites aussi que la première année, il y a parfois chez certains toute une éducation à refaire ou à faire, une éducation de savoir-vivre,
5: oui, c'était plus en aparté avec le journaliste,
0: ouais,
5: je ne m'attendais pas à ce que...
0: Il a tout cafeté.
5: Ceux qui ont lu ça après, ils n'ont pas dû être très très à l'aise.
0: Non, mais c'est intéressant.
5: Mais, Oui, en fait, c'est vrai que c'est intéressant, hein. Au-delà de ça, en fait, moi, ce qui me marque, et je crois que c'est vraiment un reflet aussi de notre société actuelle et des difficultés qu'a notre jeunesse actuelle, c'est la difficulté à se concentrer et à être attentif. Là, pour le coup, moi, ça fait maintenant 9 ans, c'est la 9e année que je m'occupe de la première année de séminaire en particulier, et puis des vocations aussi, donc. Et en fait, je pense pas que ce soit une vue de l'esprit, passez-moi l'expression, que de dire que la capacité à l'attention et à la concentration est en baisse.
0: Ah, bah oui,
5: et donc
0: oui,
5: ça se retraduit après.

0: questions. On a des cours de psychologie, on a des intervenants spécifiques sur ce sujet pour aider justement les jeunes à intégrer pleinement et, je dirais, librement et joyeusement cette dimension dans leur future vie de prêtre. Mais au début, c'est pas forcément la question qui se pose. Voilà, pour répondre à votre question.
1: Bon, et pour terminer, mon père, là, vraiment en un mot, mais forcément, c'est... D'abord, qu'est-ce que vous dites ? C'est un métier d'être prêtre ? Vous dites métier ?
0: Alors, c'est une vocation.
1: Une vocation.
0: Vous avez raison de dire que c'est aussi un métier, parce qu'il y a une dimension professionnelle. Voilà. Déjà, la longueur des études en atteste, mais sur le terrain aussi, il s'agit d'être tout à fait professionnel, comme n'importe quel professionnel, avec des exigences, avec une déontologie. Et donc, on peut aussi dire que de ce point de vue, c'est une vocation qui est aussi un métier.
1: Bon, merci beaucoup, mon père, d'avoir pris quelques minutes pour nous. Donc, Damien Etemad Zader, responsable des vocations du diocèse d'Aix et Arles, de plus en plus de jeunes qui veulent devenir prêtres. Il y a un petit sursaut.
2: À partir de quel âge on peut... On s'en fiche.
1: D'accord. Pose des questions quand l'invité est là, pas une fois qu'on lui a raconté.
2: Deux heures après,
1: Il m'énerve.
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1: Ça va, Frédéric?
4: Oui, ça va, faut pas t'énerver, Willy.
1: Il m'énerve, les deux là m'énervent. Ouais, mais ils sont pas au courant. Dans 5 minutes, ils sont pas au courant de ce qui va leur arriver. J'en peux plus. Tu voulais réagir sur la canicule?
4: Oui, on est tous impatients, les auditeurs, de savoir la suite.
1: Hein. Ouais. Tu voulais réagir sur la canicule aussi, mon Fred?
4: Oui, c'est vrai. Même hier, notamment, on parlait aussi beaucoup des personnes âgées, mais c'est vrai que les enfants et les nouveau-nés, c'est vrai que j'ai un petit nouveau-né, et c'est vrai que c'est pas évident aussi. C'est difficile, et on trouve toujours un peu des solutions pour, il faut bien l'hydrater, mettre des langes un peu humides, bien faire attention.
1: Être bienveillant et bien faire attention. Oui, après, il faut faire attention à ton petit toute l'année, tout le temps, même en dehors de la canicule. Comment s'appelle le petit ou la petite ?
4: Gabriel.
1: Très à la mode, le prénom Gabriel. Très à la mode. Ouais. Et quel âge il a ?
4: 18 ans. Deux mois.
1: Oh là là !
2: Il faut prendre soin. Avec cette canicule, il faut vraiment en prendre soin.
1: Ah ouais, tu fais attention. Et il s'appelle comment, la maman ? L'homme, la gentille maman ?
4: Ah, la maman s'appelle Ophélie.
1: Eh ben écoute, mon cher...
2: Ça reviendra à la mode.
1: Mon cher, oui, ça revient. Fred, merci beaucoup. Merci d'être passé nous voir, mon Fred.
4: C'est bien de vous avoir parlé. C'est cool.
1: Tu reviens quand tu veux. Merci, tu es chez toi ici, Fred, t'es chez toi, là. Moi, je veux plus aucun auditeur au téléphone, sauf toi. Tu repars évidemment avec ta sélection.
2: Et on te rappelle peut-être dans 10 minutes,
1: peut-être qu'on te rappelle dans 10 minutes pour le tirage. D'accord, mon Fred ? On te rembasse fort.
4: Bonne chance à tous.
1: Ciao, Fabien.
2: J'ai demandé à Google à quel âge on peut devenir prêtre. C'est avoir 35 ans, au moins 35 ans et moins de 55 ans.
1: Très bien,
2: et
1: bien merci beaucoup. Écoute, c'était très passionnant. Vous connaissez Yann Muller ?
2: Tout à fait.
1: Vous connaissez les
2: oies sauvages.
1: Vous connaissez Oies ? Vous connaissez Sauvages ?
5: Ah, les oies sauvages.
1: Tout le monde est là. Regardez.
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0: populaire et la reprise évidemment des Oies Sauvages de
1: Michel Delpech.
2: Oui.
3: Ici, chaque week-end, Willy vient déjeuner chez
2: vous. Allez, regardez les lacs, quand il y en a mal, il y a Malabeuf. Nicolas Malabeuf, notre enfant de la télé, mon bon Nicolas.
4: Eh bien Willy, pour cette dernière émission avant les vacances, j'ai une petite question.
2: Alors vas-y.
4: Ah bon?
2: Alors, est-ce que tu viens courir? Super question.
4: Tout ça, la mise en scène, tout ça pour ça.
2: Oui, bon. Bravo, bravo. Là, c'est franchement...
4: Et oui, David et Jonathan qui sont de retour. On ne l'avait pas vu venir celle-là. Le duo se reforme et leur première télé, c'était en 87 chez Michel Drucker, qui a le don de découvrir tous les talents.
2: Eh oui.
5: Et la première télévision de deux jeunes garçons, 19 et 18 ans, c'est toujours un moment qui reste. Alors, ils sont deux, ils sont connus au lycée Janson de Sailly. Il y en a un qui s'appelle David, qui doit avoir 18, 19 ans, avec son copain Janson de Sailly, qui s'appelle Jonathan. À mon avis, ils ont été virés du lycée. Voici les grands débuts de David et Jonathan. Bella vita!
4: Il a fait démarrer tout le monde, Michel Drucker. Et alors, comme à notre habitude, on se replonge dans nos archives et dans nos souvenirs. En juin 73, pendant le JT de 20h, Léon Zitrone alertait sur les risques et précautions à prendre avant de partir en vacances.
6: Les appartements vides tentent des visiteurs indésirables, quand Gailleur, montant l'air, etc.
2: Sans
6: compter les risques de robinets qui se mettent à couler sans vous prévenir et le feu qui prend, on ne sait pas quand ni pourquoi. Ah bah comment vous défendre pendant votre absence contre les dangers qui guettent votre logis?
4: Votre logis, non mais le vocabulaire, il parlait bien Léon. Et alors les vacances c'est bien, sur la route des vacances c'est un peu moins bien. Dans les embouteillages, on s'ennuyait beaucoup.
7: Vous faites dans la voiture pendant les embouteillages?
8: Attends, c'est mon petit bouquin. On écoute la radio, puis on discute avec ma belle-mère. Voilà. Puis on regarde les gens.
9: Eh bien, on mange dur. On a des bananes, on mange pour passer le temps.
7: Tu fais déjà un peu partie des vacances, les bouchons?
9: Ah non, ça m'ennuie beaucoup.
4: Et alors, archive touchante, en juillet 70, ce couple de retraités annonce partir en vacances pour la toute première fois.
10: C'est la première fois que vous preniez des vacances?
11: Oui, monsieur, c'est la première fois.
10: Et vous aussi, madame?
12: Oui, monsieur, de vraies vacances.
10: Quel âge vous avez?
11: 60.
10: Qu'est-ce que vous faisiez dans la vie?
11: Maçon. Et puis après, j'ai fait la guerre.
10: Et de toute votre vie, vous n'avez jamais pu prendre des vacances?
11: Ah non, 24 heures, un dimanche, quoi.
10: Ouais.
11: C'est tout.
10: Ça vous surprend pas un peu, ça?
11: Ah, je ne pensais pas. On ne peut pas s'en... On n'aurait jamais pu voir ça. On ne pouvait pas le prévoir.
4: C'est touchant.
2: Ben ouais, c'est
4: et alors, l'émission de l'été par excellence, je ne sais pas si vous vous en souvenez, c'était 40 degrés à
2: l'heure. Ah oui!
4: Qui a duré 10 saisons sur France 3. Une émission itinérante qui traversait les stations balnéaires françaises. Alors, on se souvient de plusieurs séquences, notamment Marie-Ange Nardi attaquée par un lion qui s'appelait Titi.
2: Titi, ouais.
4: Mais aussi cette gaffe de Vincent Perrault à côté de Patrice Lafont.
13: N'en peux plus, Perrault, mes enfants.
14: Alors, alors, vous avez un numéro de téléphone 3615 God FR3.
15: Le rire.
13: 3615 Ah ça, c'est la première fois que j'entends ça.
4: Et le rire de Patrice Lafont qui nous manque. Et le dernier potin de la saison, qui une fois n'est pas coutume, va être donné par Willy Rovelli. Même plusieurs potins.
2: Oui, je vais vous donner là, dans un petit instant, mes amis. Je dois vous annoncer des choses. Alors, il y a trois bonnes nouvelles.
4: D'accord.
2: Et il y a une mauvaise.
4: On va commencer par laquelle?
2: Bah vous verrez.
15: Ça me fait peur parce qu'on est trois.
2: Ouais, je sais.
15: Donc,
4: ça m'arrange pas. Ça.
2: Ouais. Bon, c'est juste après ça.
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2: De retour ici, c'est Willy vient déjeuner chez vous. On passe à table tous ensemble le samedi et le dimanche en direct entre midi et 13h. Mais vite, ce sont les 5 dernières minutes.
15: Vite.
2: Alors comme c'est la dernière de la saison, mes amis, on va prendre quelques minutes pour vous faire quelques petites annonces. Puisque je l'ai dit depuis le début de l'émission, j'ai trois bonnes nouvelles et une mauvaise.
15: Oula,
2: alors, déjà... Pour commencer, déjà, quoi qu'il arrive, merci infiniment pour votre fidélité, pour les audiences, vraiment beaucoup, parce qu'ici, on est très humble. Nous, on la ramène pas quand elle fait des bonnes audiences, mais pourtant, vraiment, merci beaucoup. Vous êtes vraiment de très, très nombreux à nous écouter. Donc, merci de votre fidélité. Je l'ai souvent dit, c'est l'émission que je préfère faire de toute ma carrière. Donc, merci infiniment de me permettre de vivre ce rêve absolu depuis 6 ans. Voilà, j'aime parler avec vous en toute simplicité d'actu, de vie quotidienne, de votre actu, de votre vie quotidienne. Donc, Merci infiniment, c'est un véritable honneur que de vous accompagner depuis 6 ans. Alors, première bonne nouvelle, et j'en profite pour remercier Philoche, notre réalisateur, et tous les techniciens, et tous
4: et
2: ceux et à l'eau standard, voilà, qui sont avec nous tous les week-ends. Alors, première bonne nouvelle, déjà, on continue tout l'été en direct. Alors, je serai seul, puisque Fabien va voler de ses propres ailes tout l'été. T'en vas te retrouver à quelle heure, mon Fabinou ?
15: Tous les samedis, tous les dimanches, 16h, 19h.
2: Voilà, t'as vu ça ? Il s'émancipe.
4: Il va pas chômer.
2: Il s'émancipe.
4: Ça va changer de l'année.
2: Ah, ça va. Il va bosser, mon petit coco. Donc 16h.
15: C'est 16h, 19h, c'est tous les samedis, tous les dimanches, voilà. Et on va vivre le Tour de France, entre autres.
2: Entre autres, voilà. Ensemble. Donc moi, sinon, je serai là tout l'été. Je vous abandonne pas, d'accord ? Parce que tout le monde ne prend pas 2 mois de vacances. Moi, je serai avec vous. On continue à parler normalement, comme on le fait là. On continuera à mettre en avant des gens qu'on aime. On parlera actu, comme on le fait là. Et puis, on vous écoutera, vous, évidemment, comme d'hab. Il n'y a que Nicolas.
4: Oui, je n'en fous pas une.
2: Il n'en fout pas une. Le mec, il fait rien. Oh, c'est normal, il est jeune. Il a travaillé 2 jours par semaine depuis septembre.
4: Je suis épuisé.
2: Donc, il se prend 2 mois. Voilà, donc Nicolas, en vacances. Deuxième bonne nouvelle, on se retrouve à la rentrée, toujours en direct, toujours sur votre radio ici, mais, et c'est la troisième bonne nouvelle, on se retrouvera dorénavant de midi à 13h30. Ah,
4: 30 voilà, minutes en plus.
2: 30 wow. minutes en plus. Donc midi, 13h, l'actu, les tendances du moment, les invités, on continue à mettre en avant les belles idées, les belles initiatives. Et de 13h à 13h30, 30 minutes rien que pour vous, ça sera libre antenne totale. Le samedi, c'est youpi la vie. Et le dimanche, c'est youpi aussi. Voilà, ça sera votre moment. Plus que jamais, ici sera donc votre radio et ça sera chez vous. Enfin, la mauvaise nouvelle.
15: C'est quoi ?
2: La mauvaise nouvelle, c'est que je n'ai pas réussi à me débarrasser de ces deux nigauds. Ah, Fabien et moi et Nicolas Malabas seront donc encore à mes côtés. Je suis vraiment désolée, mes amis. Voilà, je suis désolée.
4: Nous, c'est que des bonnes nouvelles.
2: Voilà, mes amis. Donc, vivement la rentrée et vivement dès la semaine prochaine en direct. Voilà, mes amis. Bravo. C'est le tirage au sort. Voilà, oui.
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2: Allez, c'est le dernier tirage de la saison.
4: 100 euros de carburant.
2: Oui, mon Nicolas.
4: Elle a tenu toute la saison, cette carte.
5: Indémoniale.
4: Elle est d'une longévité.
2: Mais
4: c'est Lynn Renaud.
2: Allô, qui est là ? Tu es qui, toi ?
20: C'est Corinne.
2: Oh, Corinne ! Corinne nous a appelé 150 fois cette année.
20: C'est ça.
2: Et à un moment donné, il fallait que ça tombe. Enfin. Bravo, ma coco. Tu nous appelles d'où déjà ?
20: Je suis très contente.
2: Tu nous appelles d'où ? Tu es où déjà ? Là, tu es où ? Tu es à la maison ?
20: Oui, je suis à la maison.
2: Tu es toute seule ?
20: Je suis toute seule.
2: Alors, c'est pas grave. Va devant la porte. Vite. Je veux que tu ailles devant la porte. C'est quoi ? C'est un immeuble, une maison ? C'est un immeuble, une maison ?
20: C'est une petite maison.
2: Oh là là, madame est bourgeoise. Alors ouvre cette porte. Ouvre cette porte. Je veux que tu ailles devant.
20: Ça y est, je veux
2: que tu ailles devant et je veux que tu hurles dans la rue, nu. Ici. Je veux que tu cries fort.
20: Ici.
2: Bravo, notre dernière gagnante de la saison. T'embrasse fort, ma coco. Merci pour...
20: Je vous remercie beaucoup.
2: Merci
20: pour... À la rentrée, passez
2: bonnes vacances. Merci. Ciao, ma belle. Voilà, c'est fini.
4: Non, là-bas, pas déjà.
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2: Voilà, passez une belle semaine ici et pas ailleurs, mes amis. Dans un instant, ma France Week-end version cinéma avec Ségolène Aluni. Et puis là, il est tout pile 13h à samedi prochain.
21: Bonjour à tous, dans quelques instants, j'ai le plaisir de recevoir l'équipe du film Les Caprices de l'Enfant Roi avec Doria Tillier et Michel Leclerc qui seront nos invités. Mais d'abord, l'actualité de ce dimanche avec Cyril Ardo-Redon.
22: Et on commence ce journal avec cette information que l'on vient d'apprendre. Un avion de tourisme s'est écrasé ce matin à Tomblaine, près de Nancy. Nous sommes sur place en direct avec Lou Attard, d'ici Sud-Lorraine. Bonjour Lou.
23: Bonjour.
22: Et il y a donc, selon vos informations, plusieurs victimes.
23: Oui, plusieurs victimes, mais leur nombre reste à confirmer. Ils étaient sûrement à bord d'un avion de tourisme qui s'est crashé vers 11h30 à côté de l'aérodrome de Tomblaine, dans un champ à l'est de Nancy. Il est encore difficile de savoir ce qu'il s'est précisément passé, mais les secours sont actuellement sur place. Depuis tout à l'heure, je vois donc des camions de pompiers et de SMUR qui font des allers-retours dans ce périmètre de sécurité qui bloque l'accès à cette rue le Salvador Allende. Et un point presse nous en apprendra plus sur la situation à 13h actuellement avec le préfet et le ministère de l'Intérieur, selon nos informations, est attendu dans la journée sur place.
22: Merci beaucoup Lou Attard d'ici Sud Lorraine. Et j'ajoute que selon nos informations, l'appareil transportait une dizaine de personnes dans le cadre d'un baptême de saut en parachute. On reviendra évidemment sur cette information dans les prochaines infos sur votre radio locale ici et dès maintenant sur notre site ici.fr. L'actualité ce dimanche, ce sont aussi ces dizaines de milliers de clients privés de courant ce matin après le passage de violents orages hier soir. 63 000 foyers concernés au total, la majorité dans les Hauts-de-France, mais aussi 4 000 dans les Yvelines, 1 700 en Indre-et-Loire et 1 300 à Paris. Et au-delà des coupures de courant, les orages ont provoqué localement des dégâts. Des toitures endommagées en Mayenne, des arbres déracinés dans l'Eure, 2 semaines de pluie tombées en à peine une heure à Maubeuge dans le Nord, des centaines d'interventions au total de pompiers dans les Hauts-de-France. Malgré tout, le pic de la canicule est désormais derrière nous. Ce soir à 22h, il n'y aura plus aucun département en vigilance rouge. Pour l'heure, seul le Bas-Rhin et le Haut-Rhin sont encore au plus haut niveau d'alerte. Mais les services de santé restent saturés et extrêmement mobilisés. Julie Smul, il y a eu depuis mercredi environ 1000 décès supplémentaires par rapport à la normale selon Santé publique France.
0: Oui, depuis le jour où cette canicule a commencé à pulvériser tous les scores avec des températures qui dépassaient les 40 degrés sur une bonne partie du pays. C'est d'ailleurs dans les régions placées en vigilance rouge ces derniers jours que Santé publique France constate une hausse très marquée de la mortalité en Île-de-France, en Nouvelle-Aquitaine, en Bretagne, en Centre-Val de Loire, en Normandie et dans les Pays de la Loire. Toutes les classes d'âge sont concernées, mais celle qui est la plus touchée, c'est celle des 65 ans et plus, qui représente l'immense majorité de ces décès, 85% exactement. Des personnes qui sont mortes à l'hôpital, en EHPAD ou chez elles, ce qui frappe d'ailleurs, c'est qu'on constate une hausse de ces décès à domicile, 40% de plus, un phénomène qui touche particulièrement l'Île-de-France, et un bilan donc global qui risque de s'alourdir, parce que si les températures redescendent à partir d'aujourd'hui, les effets de cette chaleur extrême sur les organismes, eux, vont continuer à se faire sentir dans les prochains jours.
22: Explication de Julie Smul sur votre radio locale ici à retrouver sur ici.fr. Prudence aussi au feu de forêt. 10 départements de l'Est, du Sud-Est et du Sud-Ouest du pays sont en vigilance orange. Il n'y a plus de département en alerte rouge pour le risque d'incendie selon Météo France. Dans la Loire, plusieurs feux ont ravagé au total près de 200 hectares hier. 13h03 sur votre radio locale ici. On passe à la Coupe du Monde de foot. On connaît désormais toutes les affiches des 16e de finale. La première, c'est ce soir à 21h avec Afrique du Sud et Canada. Beaucoup de pays habitués et quelques novices dans ce tableau final, Noureddine Zidane.
1: Les nations africaines sont les grandes gagnantes de cet élargissement à 48 équipes. 4 d'entre elles sortent ainsi des poules pour la toute première fois. Outre l'Afrique du Sud, il y aura la Côte d'Ivoire opposée à la Norvège mardi. Le lendemain, la République démocratique du Congo jouera contre l'Angleterre. Quant au Cap-Vert, plus petite nation de l'histoire à participer à un mondial, il aura le redoutable honneur de défier l'Argentine de Lionel Messi. Des champions du monde au tableau plutôt dégagé s'ils se qualifient le week-end prochain, puisqu'avant une potentielle demi-finale contre l'Angleterre ou le Brésil, les Argentins croiseraient la route de l'Australie ou de l'Égypte en 8e et celle en quart de la Suisse, de l'Algérie, de la Colombie ou du Ghana. Ce sera une toute autre histoire en revanche pour l'équipe de France, car s'ils battent la Suède mardi en 16e, les Bleus pourraient retrouver ensuite l'Allemagne en 8e de finale, les Pays-Bas ou le Maroc en quart et l'Espagne dans le dernier carré.
22: Merci beaucoup Noureddine Zidane, et vous l'avez dit, la France rencontrera donc la Suède mardi, match à suivre à partir de 23h. Et puis tenez, une vidéo qui va vous émouvoir, la jolie demande en mariage au Leclerc de Sarlat en Dordogne. C'est Johnny qui travaille au rayon boulangerie qui a organisé ça pendant des mois avec la complicité de ses collègues. Sa compagne depuis 11 ans, Laurence, a dit oui sous les applaudissements des clients. C'est à voir en images sur ici.fr.
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24: Bienvenue à tous, ça tourne, votre émission cinéma du week-end qui vous donne rendez-vous aujourd'hui au XVIIe siècle. Vous connaissez Molière, Cyrano de Bergerac et D'Artagnan. Eh bien, imaginez un film où ils sont tous réunis. C'est le pari du réalisateur Michel Leclerc, qui est notre invité. Bonjour Michel.
25: Bonjour.
24: Vous revenez donc avec Les Caprices de l'Enfant Roi, un film actuellement au cinéma que vous avez tourné il y a tout juste un an, à Fontainebleau, Vaux-le-Vicomte, au Mans, dans les Pays de la Loire, dans beaucoup de châteaux, puisque c'est un film d'époque, on va y revenir, oui. Et à vos côtés. côté un de vos personnages royaux, la reine Anne d'Autriche, incarnée par Doria Tillier. Bonjour Doria Tillier.
7: Bonjour.
24: Ça vous va bien? Vous avez un port royal de base?
7: Ah bah merci, en plus c'est une station de métro, j'aime bien.
24: Ah oui, port royal. Vous incarnez donc la mère du futur Louis XIV, qui pour le protéger de la fronde, l'exfiltre du palais et le remplace par un sosie. Bah, je vous laisse faire la suite du pitch.
7: Ah oui, d'accord. Donc je reprends parce que je vais pas vous mentir. J'écoutais pas trop. J'étais bloquée sur Port-Royal. Pas le jeu de mots, hein. Mais je me disais, parce que Michel a dû dire que j'avais un Port-Royal. Et du coup, on me le dit souvent. Enfin, on me le dit en interview. Et je dis, oui. Mais pas du. Enfin, c'est si. Dans le film. Mais bah, franchement, pardon. Enfin, mes amis qui me connaissent au quotidien, ils vont vraiment se marrer quand ils écoutent l'émission, quoi. Mais en tout cas, mais ça me flatte beaucoup, hein. Merci. Donc j'étais bloquée sur ça. Et donc j'ai pas écouté ce que vous avez dit ensuite. Excusez-moi.
24: D'accord.
7: Même si j'ai entendu que vous aviez pitché le film, mais je vais reprendre du début.
24: Oui, bah, allez-y, puis on lance la bande annonce comme ça.
7: Et donc c'est la fronde. Oui. Et donc la reine Anne d'Autriche que j'incarne craint pour la vie de son fils Louis. L'exfiltre le fait exfiltrer du palais pour le protéger jusqu'à sa majorité à 13 ans. Et donc elle le confie à son fidèle serviteur D'Artagnan, Franck Dubosc, ouais. Un D'Artagnan un peu ringard et un peu fatigué. Et D'Artagnan va lui-même confier ce petit roi, comme si c'était un acteur, voyez, on le met de main en main d'ailleurs, on fait passer ce petit roi à son ami Cyrano de Bergerac, Artus, et qui va lui-même emmener ce petit roi en le faisant passer pour son fils dans la troupe de Molière.
24: Bande annonce.
8: Maman !
9: Moins fort ! On n'appelle pas maman la reine de France.
8: Est-ce qu'ils vont venir nous tuer ?
10: D'Artagnan, Louis doit quitter secrètement le palais cette nuit même et se cacher hors de Paris.
12: Ne vous inquiétez pas, votre Altesse, c'est tout prévu. Louis va quitter le palais secrètement cette nuit même et se cacher hors de Paris.
10: Oui, c'est ce que je viens de dire.
12: Cyrano de Bergerac.
25: J'ai besoin de toi pour une mission secrète de la plus haute importance. Tu es le seul à qui je peux demander ça.
26: Si tu peux te demander, sauf de m'occuper d'un enfant.
24: Extrait du film Les Caprices de l'Enfant Roi avec Doria Tillier, Franck Dubosc, Artus et Julia Piaton. C'est actuellement au cinéma. Doria Tillier, parmi tous les lieux et décors où vous avez tourné, lequel vous revient en tête là sans réfléchir?
7: C'est le château de Fontainebleau. C'est une très grande galerie. On a tourné dans plusieurs endroits, mais là, il y avait en particulier une très grande galerie qu'on voit d'ailleurs au début du film. Je sais pas combien elle fait de long, mais en plus, quand elle est vide, c'est assez impressionnant, c'est très beau. Et en plus, c'est l'endroit où je me suis tombée, où j'ai glissé, en voulant faire, même pas une cascade, oui, en voulant faire un effet comique avec mon corps, en marchant justement avec ce port royal que tout le monde me connaît. Et à un moment, je dois partir dans une porte secrète, et donc je voulais marcher comme ça très royalement, et d'un coup changer d'attitude. J'ai été un peu plus drôle que je ne voulais. Et donc je me suis cassé la gueule. Et quand on a une grande robe comme ça, c'est impressionnant.
24: Et voilà. Alors, du coup,
7: résultat des courses, ça va, c'est bon. On a tourné la scène.
24: On flippe Michel Leclerc quand on a un des comédiens justement qui chute.
27: Je l'ai même pas vu tomber.
7: Mais t'as pas vu la chute, mais t'as eu peur quand même.
27: Bah oui.
7: Mais je pense, et à mon avis, et c'est pas du tout pour le. Enfin, il a peut-être eu peur pour moi, mais j'imagine. Et ce je comprends. Moi, si j'étais réalisatrice, j'aurais peur surtout pour l'actrice parce que t'as envie de pouvoir tourner la scène, quoi.
24: Oui, c'est ça.
27: Mais c'était le dernier jour de tournage.
7: Ouais.
27: Ah, donc j'avais moins peur. Je me dis bon, ça va, on a presque tout dans la boîte.
24: Blessé, c'est pas grave. Pour revenir sur les lieux, ce sont des lieux assez incroyables. Michel Leclerc, vous avez essentiellement tourné en décor naturel. Il y a quasiment aucun recours aux effets numériques dans votre film.
27: Aucun. On en a essayé quelques-uns et c'était catastrophique.
24: Ah bon ?
27: Alors oui.
24: Vous avez tourné dans la cité Plantagenêt, qui est située au cœur du Vieux Mans, dans la Sarthe.
27: Oui.
24: Ça, parce que ça n'a quasiment pas bougé depuis le XVIIe siècle, l'environnement.
27: En fait, pour tourner un film comme ça qui se passe au XVIIe siècle, il y a très peu d'endroits où on peut poser sa caméra et on a l'impression d'être au XVIIe siècle. Donc par exemple, effectivement, au Mans, ils ont, mais maintenant c'est vraiment fait exprès, ils ont gardé et préservé tout un quartier, et même les trucs d'aujourd'hui, les poteaux, les trucs, ils sont amovibles, de façon à ce qu'on puisse tourner dedans. Et ce qui fait d'ailleurs qu'il y a plusieurs films qui se sont faits là-bas, entre autres le Cyrano de Bergerac de Rapneau.
24: De Jean-Paul Rapneau,
27: Et donc il y a tout un quartier qu'on peut complètement refaire la déco à l'intérieur du quartier. On a fait toute une rue avec un marché, on a fait un théâtre, etc. Devant la cathédrale, mais en fait ces lieux-là sont très rares, ce qui fait que c'est très morcelé le tournage d'un film comme ça. C'est-à-dire que par exemple Doria parle de Fontainebleau. Dans la même scène, le petit il est dans cette galerie à Fontainebleau, et ensuite quand elle vient pour le voir avec D'Artagnan. On a filmé ça dans un hôtel particulier à Paris. Enfin, ah oui. Tout est très morcelé comme ça.
24: Ça, c'est pas perturbant, Doria Tillier, de commencer une scène à un endroit, de la terminer dans une autre ville?
3: En fait, j'avoue qu'on est assez habitué à, enfin, que ce soit une autre ville ou simplement un autre décor. Pour nous, c'est juste un autre jour, quoi. Donc, oui, on est habitué à tourner dans le désordre. Bon, non, je trouve pas ça perturbant, moi.
24: En tout cas, c'est pas votre premier film d'époque, puisqu'en 2023, vous tournez dans Une affaire d'honneur, dans un rôle complètement différent, puisque là-dedans, vous maniez l'épée.
3: Bah oui, j'aurais voilà. bien aimé dans celui-ci
24: ah,
3: aussi.
24: Ah, c'est vrai, vous êtes déçue de porter juste le corset en ce moment.
3: Non, je suis très heureuse de mon rôle que j'adore. Mais si en plus, j'avais eu l'occasion de me battre.
24: Alors, comme chaque week-end, ça tourne, met à l'honneur les métiers de l'ombre du cinéma. Et sur ce film, il y en avait beaucoup. Michel Leclerc, l'équipe technique pouvait atteindre parfois jusqu'à 100 personnes sur le plateau.
27: Oui. C'est ah, bah oui, monstrueux. Parce que rien que les costumes, le maquillage, quand vous avez des scènes avec beaucoup de figurants, ah bah, il faut les habiller, il faut, enfin, les perruques, on peut pas, ils peuvent pas avoir des dreadlocks blonds, enfin, il y a des tas de choses à voir, donc des fois, c'est un gros pataquès.
24: Et oui, et parmi ce gros pataquès, il y avait Albert Goldberg.
27: Je l'appellerai
24: bonjour,
27: pas
24: Albert.
27: Comme ça, moi, mais...
24: Au milieu de tout ça. Ça va, Albert?
11: Ça va très bien, merci.
24: Vous êtes chorégraphe de combat, régleur cascade, voilà, je sais pas quel intitulé vous préférez. Ou
11: j'aime bien les deux parce qu'ils me conviennent. Super. J'aime bien chorégraphe de combat parce que j'ai manié l'épée de très très nombreuses fois dans ma carrière. Ça fait partie vraiment de la plus grosse partie de ma carrière.
24: Et alors, précisément pour Les Caprices de l'Enfant Roi, quel était votre rôle là sur le film?
11: Eh ben, ça a été de chorégraphier tous les combats du film, c'est-à-dire le premier, pas duel, mais le premier 1 contre 4 qui se passe avec Cyrano. Et puis ensuite, je vais pas tout dévoiler, mais quelques gros combats avec beaucoup de monde, avec tous les comédiens, sur la fin. Et ça, j'ai eu besoin d'abord de voir avec Michel ce dont il avait envie. Ensuite, il a fallu préparer les comédiens en escrime. J'ai eu une chance inouïe parce qu'ils étaient tous très doués.
24: C'est vrai, encore. J'allais vous demander c'est qui encore... le meilleur, parce que vous avez coaché Franck Dubosc, Artus, Julia Piaton, entre autres.
11: J'ai du mal à mettre un meilleur. J'ai été très impressionné vraiment par la quasi-totalité. Artus a une décontraction et une maîtrise vraiment, vraiment formidable.
24: Et c'est une sacrée contrainte physique, également due, j'imagine, au poids de l'épée. Alors, ce sont des vraies, de fausses épées? C'est quoi sur un tournage de film?
11: Ce sont des épées qui sont spécialement faites fabriquées pour les cascadeurs, les comédiens, pour pouvoir faire les combats à l'image.
24: Donc elles sont plus légères qu'une épée normale, par exemple.
11: Elles sont plus légères, équilibrées. Elles sont dans un métal qui permet malgré tout d'avoir un son très intéressant. Et voilà, c'est des épées qui sont fabriquées uniquement pour ce type d'activité.
24: Secret de tournage du film Les Caprices de l'Enfant Roi avec Doria Tillier, Michel Leclerc et Albert Goldberg. Et on se retrouve pour la séquence souvenir sensoriel de tournage. Préparez-vous tous les trois. Juste après, Georges Benson, Give Me the Night sur votre radio ici.

0: c'est Jeff Benson sur votre radio ici.
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0: Bon dimanche à tous à l'écoute de votre émission cinéma. Ça tourne avec l'équipe du film Les Caprices de l'Enfant Roi, Doria Tillier, Michel Leclerc, Albert Goldberg. C'est l'heure de replonger dans vos souvenirs de tournage sensoriels. Doria Tillier, quelle odeur retenez-vous de ce tournage?
3: Alors là, j'ai rien qui me vient. Merde, qu'est-ce que je pourrais dire?
0: On va vous odeur, inspirer, toi, Michel Leclerc.
4: J'ai une odeur personnelle.
0: Vous, c'est l'odeur des champs pendant l'été.
4: Oui, c'est vrai, j'ai pensé à ça. C'est quand on arrive avec la péniche, puisque la troupe se déplace en péniche. Mmh. Et donc, on arrivait vraiment dans la campagne, quoi. Et ils répètent au milieu des champs de vaches, d'ailleurs. Il y avait des bousses de vaches, donc c'est peut-être l'odeur de bousses
0: de vaches. Ah, ça aussi, ouais, c'est l'odeur de la campagne.
4: Enfin, il y avait quelque chose de très estival dans ce tournage.
0: Ouais.
4: On avait tous quand même un petit peu la sensation d'être en vacances. Enfin, ça dépend des moments. Mais en tout cas, voilà, moi je ressens ça, la chaleur aussi.
0: Doria,
3: La transpiration.
0: De qui?
3: De nous tous. C'est vrai qu'on a travaillé dans la chaleur.
0: Donc, oui, c'était en plein été, c'est vrai.
3: Donc voilà, c'était en plein été. Pour certains, on avait des costumes pas très estivaux.
0: Ah oui, vous avez eu très chaud donc pendant ce tournage?
3: Oui. Je ne parlais pas de ma propre sueur.
0: Franck Dubosc, hein, qui a beaucoup de scènes avec vous.
3: Non, je ne parlais même pas de celle de Franck, mais je sais que oui, forcément, les gens travaillent, transpirent, voilà.
0: Albert Goldberg, quel est l'accessoire qui vous a marqué sur ce tournage?
5: Je vais forcément dire une épée, l'épée de Cyrano, que je trouvais très belle.
0: Et vous, Michel, c'est autre chose. Alors, de Cyrano, si vous pouvez nous le montrer.
4: Voilà, je vous ai amené le nez de Cyrano. Le vrai nez de Cyrano, celui qu'il porte dans le film.
0: Alors, c'est Artus qui porte une prothèse de nez. C'est très impressionnant, je l'ai touché, ça a vraiment la texture de la peau.
4: Alors pour faire un nez dans le film, il en faut un par jour déjà. Donc il y a eu 40 jours de tournage, ça fait 40 nez. Donc moi j'ai récupéré le 41e, parce qu'à la fin de la journée, une fois qu'il l'a porté, il ne ressemble plus à rien son nez. C'est pas facile, parce que là encore, comme on a tourné en plein été, c'était la canicule. Quand il met le nez comme ça, lui il sue, donc il y a de l'eau qui s'accumule entre le nez et la prothèse de nez. Donc, il devait toutes les deux heures percer avec une petite aiguille pour que la sueur s'écoule. C'est un vrai truc, en fait. C'est pas aussi facile que ça.
0: Michel Leclerc, quel est le son qui vous a particulièrement marqué sur ce tournage?
4: C'est vrai que moi, c'est la première fois que je faisais un film où il y avait des chevaux. Mmh. Le son des galopades. Ça renvoie tout de suite à l'enfance.
0: Albert Goldberg, quand vous êtes sur un plateau de tournage, vous restez jusqu'à la fin du film. Vous êtes par exemple, quand les comédiens se battent, vous êtes derrière la caméra, chef d'orchestre.
5: Absolument, je suis là. Hélas, que les jours où il y a des combats, mais je suis derrière l'écran avec Michel.
4: Il joue même dans
3: c'est
4: le film.
3: C'est pas que les combats, c'est aussi d'autres cascades, par exemple.
5: Sans
3: dire qui c'est, mais à un moment, il y a une scène de pendaison.
0: Tellement dangereux. Les pendaisons aussi, c'est
5: oui,
0: vous
5: absolument.
0: À l'écran.
5: Oui, absolument.
0: Mais qu'est-ce que vous coordonnez du coup pour un exercice comme ça?
5: Le problème, c'est que pour pendre quelqu'un, si on ne le fait pas en vrai, il faut l'attacher. Autrement, donc il y a un harnais, il y a un système de
4: très compliqué, etc. Ça c'est très impressionnant.
5: C'est très compliqué. Ouais.
4: Pour moi, c'est juste ça. C'était la journée la plus difficile de tournage parce que mine de rien, à l'image,
0: pendre quelqu'un.
4: Oui, c'est très violent en fait. Et même à tourner en fait, c'est pas, évidemment il y a aucun risque au tournage, mais c'est quand même très important. Moi, ça m'a beaucoup impressionné.
0: Vous aussi, Doria? Ouais.
3: Moi j'avoue, moi je trouve ça marrant. Oui, c'est impressionnant, mais ça m'a pas fait le même effet que oui, certains étaient là presque, enfin choqués, peut-être que j'en rajoute, mais heurtés, disons, par ce qu'ils voyaient, alors que moi non, j'avoue, ça m'amuse plutôt.
0: C'est du cinéma.
3: Ouais, enfin en tout cas voilà, je vis pas ça de cette façon-là.
0: Michel Leclerc, avec quoi avez-vous envie que le public reparte après avoir vu votre film?
4: Avec l'idée que c'est un film dans lequel on a envie de vivre. J'aime bien cette idée. Il y a des films comme ça où on sort de la salle de cinéma et on se dit tiens, j'aurais bien aimé faire partie de cette troupe, j'aurais bien aimé faire partie de ce monde-là. C'est un monde qui a l'air mieux que le nôtre.
0: Ah.
4: Donc je dirais ça, oui.
0: Doria Tillier, vous auriez eu envie de vivre dans ce film?
3: Wow, c'est dur à dire. D'y passer des vacances, ouais.
0: Voilà, pour les vacances. Tourner dedans, ça suffira.
3: Oui, c'est vrai qu'il y a une ambiance très délicieuse, très joyeuse. Après, moi, je veux vivre nulle part ailleurs que dans ma vie, mais c'est pas pour contredire ce que disait Michel, quoi.
0: Ouais. En tout cas, on ira le voir au cinéma, puisqu'il est actuellement en salle, Les Caprices de l'Enfant Roi. C'est avec Artus, Franck Dubosc, Julia Piaton, Suzanne Debecq, Nemo Schiffman et vous, Doria Tillier. Merci infiniment d'avoir été avec nous.
3: Merci à vous.
0: Guérissez-vous bien, rétablissez-vous bien.
3: Merci.
0: Merci d'être venu dans Ça Tourne. Merci Michel Leclerc et bravo pour ce premier film d'époque.
4: Eh ben, j'espère pas le dernier.
0: Ben oui, non plus, on espère. Merci Albert Goldberg de nous avoir parlé de votre métier de régleur cascade et de combat. Merci d'avoir été avec nous.
5: Merci beaucoup.
0: 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À suivre l'actu près de chez vous.

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3: 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Aujourd'hui, cette émission est assurée par la FAFP.
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5: Ici Pays de Savoie, tous les jours à vos côtés. Pour vous donner quelques conseils, notamment avec cette chaleur, cette canicule qui est là depuis quelques jours, avec beaucoup de conseils, notamment de fermer vos volets dès le matin, une fois que vous avez aéré votre maison. Il faut essayer aussi de faire attention à l'arrosage, avec des interdictions d'arroser, notamment sur la Haute-Savoie, d'arroser les pelouses, les ronds-points, les espaces verts, entre 8h et 20h. Interdiction aussi d'arroser les potagers de 9h à 20h. Et puis je vous ai sélectionné également un lieu pour aller au frais, vous mettre au frais avec les télécabines du Mont d'Arbois à Megève, qui est accessible gratuitement jusqu'à mardi inclus. L'occasion de prendre de la hauteur et profiter de l'air frais face au Mont Blanc avant de partir à la découverte des sentiers de randonnée. Puis à partir du 1er juillet, la cabine télécabine restera ouverte mais en accès payant. Voilà, vous allez avoir d'autres infos, d'autres conseils sur notre site en allant sur ici.fr.
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écouter Axel Red avec son tout premier succès intitulé Sensualité. Vous savez quoi? Vous êtes branchés sur la meilleure des radios, ne touchez surtout à rien. Sophie Nolvaux avec vous pour entamer cette nouvelle demi-heure et cet après-midi placé sous le signe du repos et de la fraîcheur. C'est ce que j'espère en tout cas. Dans le prochain quart d'heure, de la musique avec George Harrison et Got My Mind, c'est Onyo. Mais tout de suite, on va retrouver Amir avec son tout dernier single, à l'imparfaite sur votre radio ici. Excellent dimanche avec nous.

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3: Oui, voici une nouvelle balade à découvrir chez nous, dans nos pays de Savoie, dans nos montagnes, avec nos accompagnateurs en montagne. Et je suis avec Christophe Foucrier, qui est avec moi aujourd'hui. Bonjour Christophe.
4: Bonjour Laurent.
3: Il y a un très beau terrain de jeu, c'est la Chartreuse en particulier. Bah, ça tombe bien parce qu'aujourd'hui, on va découvrir les crêtes de la Drière. On va partir du col du Granier.
4: Oui, c'est ça, on part du col du Granier. Donc c'est un départ quand même assez fréquenté, hein, pas loin de Chambéry. Et ce que je vous propose aujourd'hui, la balade classique en partant du col du Granier, c'est Montjoigny, Pointe de la Garja. Bah, nous, c'est d'aller un petit peu plus à l'ouest et de traverser les crêtes de la Drière.
3: D'accord. Ça veut dire quand même qu'on va monter jusqu'à la pointe de la Garja avant de pouvoir faire cette traversée ?
4: C'est ça. On va en direction des Granges de Joigny. On monte à la pointe de la Garja. Alors là, il y a des magnifiques fossiles d'ammonites juste à côté du sentier. Je pense qu'on peut pas les rater si on a un petit peu l'œil. Des beaux fossiles, hein, de grande taille. Et à partir de la pointe de la Garja, c'est là qu'on commence la traversée sur un itinéraire en crête jusqu'à la Lentille.
3: Donc il y a un panneau, il y a une indication. Il y a quoi là pour suivre ces crêtes ?
4: C'est plus trop indiqué là, hein, mais le sentier il est évident puisqu'à partir de la pointe de la Garja, on commence à descendre un petit peu. Là, on a un magnifique point de vue sur tout le lac du Bourget et puis la cluse de Chambéry, hein, Chambéry-Aix-les-Bains, là, toute la cluse. Et l'intérêt de cet itinéraire là, bah, c'est qu'il est assez sauvage. Donc on peut arriver aussi à voir un peu des chamois à surprendre un peu des chamois sur le versant nord.
3: Qui dit crête dit un petit peu de gaz. Alors est-ce qu'il y a des précautions à prendre en particulier ?
4: C'est pas aérien en fait, c'est pas vertigineux, c'est pas une crête. On parle de crête, mais c'est plutôt une croupe. Donc il y a certains endroits évidemment, il faut pas s'approcher du bord, mais à partir du moment où on reste sur le sentier et qu'on a le pied un peu sûr. Il n'y a pas de difficulté réelle en réalité.
3: Donc du coup, si je comprends bien, on est sur un parcours en linéaire, hein, donc c'est un aller-retour ?
4: Non, ce n'est pas un aller-retour. À partir de la Lentille, on redescend au col des Fontanettes et moi, je vous propose de le faire en boucle, donc de redescendre après par les Grands Cars et rejoindre les Granges de Joigny. Ça fait une petite boucle.
3: Voilà, parcours qui se fait en combien de temps à peu près ?
4: Je dirais que c'est 4 à 5 heures.
3: Ouais, voilà, on a tout le temps pendant les périodes des beaux jours. Là, c'est l'occasion de profiter un petit peu du paysage et de faire quelques photos. Ça s'appelle les crêtes de la Drière. On part du parking au col du Granier. Et donc, c'est une balade que nous proposait aujourd'hui Christophe Foucrier, qui est accompagnateur en montagne et en particulier sur la Chartreuse. Merci Christophe.
4: Merci Laurent, à bientôt.
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Vous écoutez ici, c'était Zaz avec Mon Sourire. Dans la suite de votre playlist, je vous ai choisi Clara Luciani pour Apprendre à respirer encore et Scatterlings of Africa de Johnny Clegg et Savuka. Profitez bien de votre après-midi. Merci d'être là.

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1: Très bel après-midi, il est 14h, vous écoutez ici. Toute l'info en français dans le monde en 90 secondes avec Cyril Ardo-Redon.
2: 11 personnes tuées dans le crash d'un avion ce matin à Tomblaine, près de Nancy, en Meurthe-et-Moselle. À bord, il y avait 5 moniteurs de parachutisme avec 5 élèves qui participaient à un baptême. Les causes de l'accident ne sont pas encore connues. Le ministre de l'Intérieur, Laurent Nunez, est attendu sur place dans l'après-midi. Information à suivre sur notre site ici.fr. La canicule en France avec une surmortalité depuis mercredi. Il y a eu environ 1000 décès supplémentaires par rapport à la normale, selon Santé publique France. L'augmentation du nombre de décès à domicile est de l'ordre de 40%, particulièrement en Île-de-France. De violents orages hier soir, notamment dans la moitié nord du pays. Des maisons, des véhicules abîmés, des arbres déracinés et jusqu'à 63 000 foyers privés d'électricité dans les Hauts-de-France, en Île-de-France et en Indre-et-Loire. Le pic de la canicule est derrière nous. Plus que 2 départements en alerte rouge, le Bas-Rhin et le Haut-Rhin, jusqu'à 22h ce soir. 45 départements sont en vigilance orange canicule. 10 départements sont en orange face aux feux de forêt. Plus d'aides personnalisées au logement, les APL pour les étudiants non européens et non boursiers. Et ce, dès le 1er juillet, mesure contenue dans la loi de finances pour 2026 et qui vient de paraître au journal officiel. Et puis la Coupe du monde de foot, début des 16e de finale ce soir à 21h avec Afrique du Sud et Canada, avant le match de la France face à la Suède mardi à partir de 23h.
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3: La météo caniculaire sur votre radio locale ici, Pays de Savoie, encore une fois aujourd'hui. On est en vigilance orange pour ce phénomène canicule, vigilance jaune pour le phénomène orage, uniquement sur la Savoie, ce qui va donner du soleil, bien sûr, de la chaleur, les températures qui grimpent jusqu'à au moins 39 degrés pour les maxis en plaine. On prévoit également peut-être quelques orages prévus pour cette fin d'après-midi et ce début de soirée, notamment en montagne, avec peut-être quelques petites grêles. Pour demain, lundi, le temps sera plutôt ensoleillé, mais avec des températures un petit peu moins hautes, pas plus de 32 degrés en plaine.
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0: jolie escapade proposée par Julien Doré, Paris Seychelles sur votre radio ici. Ne ratez pas ce jeudi 2 juillet à 20h. Julien Doré sera au cinéma avec votre radio préférée. Vous allez pouvoir découvrir la captation du dernier Pestacle, une projection unique pour vivre ce concert sur grand écran. C'est Sophie Nolvaux avec vous, avec des conseils utiles à côté de chez vous et les trois chansons françaises à la suite. Avec Françoise Hardy, le nouveau titre de Benjamin Biolay et Jacques Higelin.
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0: Françoise Hardy avec VIP sur votre radio ici. Dans la suite, les Rolling Stones, juste après quelques infos d'ici.
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2: Vous allez pouvoir plonger dans l'univers des vins de Savoie, un héritage de plus de 2000 ans avec l'événement Chambéry by Wine qui a lieu ce samedi 4 juillet. Le vin est à consommer avec modération. Vous allez pouvoir déguster gratuitement 36 vins encadrés par des sommeliers, des passionnés du club de dégustation en présence du musée de la vigne et du vin de Montmélian et du comité interprofessionnel des vins de Savoie. Vous découvrirez les différents cépages comme l'Altesse, la Jacquère, la Mondeuse ou le Pinot Noir avec aussi une ambiance et des concerts jazz et pop de l'Apège entre 18 et 21h. Voilà, c'est assez convivial. Les commerçants, les cafés, les hôtels, les restaurants et les cavistes locaux participent aussi à ce rendez-vous. C'est Chambéry by Wine, samedi 4 juillet prochain. Je vous rappelle que le vin est à consommer avec modération. Et je vous rappelle aussi que si vous souhaitez annoncer vos manifestations sportives, festives et culturelles, vous pouvez envoyer un message vocal au 04 79 265 333.
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0: bande originale du film Batman Forever en 95 avec Val Kilmer, Jim Carrey, Tommy Lee Jones ou encore Nicole Kidman, couronnée de 3 Grammy Awards, c'était Kiss from a Rose, une chanson phare dans la carrière de Seal.
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0: Si vous êtes né un 28 juin, joyeux anniversaire à vous, vous êtes né le même jour qu'un certain Félix Gray. Et on se rappelle forcément du duo de légende qu'il a formé en 90 avec Didier Barbelivien. Allez, bientôt 15h et toute l'info en français dans le monde en 90 secondes. Avant ça, ici, les Bee Gees, Pascal Obispo et Francis Cabrel et le groupe Téléphone.

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1: Vous écoutez ici, excellent après-midi, il est 15h. Toute l'info en France et dans le monde en 90 secondes avec Cyril Ardo-Redon.
2: Une cinquantaine de pompiers, une vingtaine de policiers mobilisés, un secteur bouclé à Tomblaine, près de Nancy, après le crash d'un avion ce matin qui venait de décoller pour un baptême de saut en parachute. Yves Segui, le préfet de Meurthe-et-Moselle, est sur place.
3: L'avion qui transportait donc 11 personnes est tombé subitement aux abords immédiats de l'aérodrome. 11 victimes à ce stade. Il n'y a pas de victimes collatérales.
2: Le ministre de l'Intérieur, Laurent Nunez, est attendu sur place dans l'après-midi. Information à suivre sur ici.fr. La canicule en France, le pic semble désormais derrière nous. Il n'y a plus que le Bas-Rhin et le Haut-Rhin en alerte rouge, et ce jusqu'à ce soir 22h. 45 départements sont en vigilance orange canicule. 10 départements sont en orange face aux feux de forêt. En revanche, nous restons fragiles face à cette vague de chaleur avec une surmortalité constatée par Santé publique France. 1000 décès supplémentaires par rapport à la normale depuis mercredi. L'augmentation du nombre de décès à domicile est de l'ordre de 40%, particulièrement en Île-de-France. Un homme de 34 ans interpellé hier à la citadelle de Besançon pour un salut nazi dans l'une des salles du musée de la Résistance. Il est originaire du Venezuela et a été présenté au parquet en vue d'un classement sous condition du versement d'une contribution citoyenne. Et puis la Coupe du Monde de foot, fin des phases de groupe et début des 16e de finale. Premier match ce soir à 21h, Afrique du Sud contre le Canada. Avant France-Suède, mardi à partir de 23h.
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5: La météo caniculaire sur votre radio locale ici, Pays de Savoie, encore une fois aujourd'hui. On est en vigilance orange pour ce phénomène canicule, vigilance jaune pour le phénomène orage, uniquement sur la Savoie, ce qui va donner du soleil, bien sûr, de la chaleur, les températures qui grimpent jusqu'à au moins 39 degrés pour les maxis en plaine. On prévoit également peut-être quelques orages prévus pour cette fin d'après-midi et ce début de soirée, notamment en montagne, avec peut-être quelques petites grêles. Pour demain, lundi, le temps sera plutôt ensoleillé, mais avec des températures un petit peu moins hautes, pas plus de 32 degrés en plaine.
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0: On écoutait les Simple Minds avec Mandela Day. Prenez bien soin de vous, continuez de bien boire de l'eau, de ne pas faire d'efforts physiques sous la chaleur, de rester si possible dans un endroit frais. Sophie Nolvo pour vous accompagner cet après-midi avec dans le prochain quart d'heure des infos près de chez vous, sans oublier vos trois chansons françaises à la suite. Avec Jean-Jacques Goldman et Sirima, le dernier single de Florent Pagny, mais aussi France Gall.
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0: très bel après-midi ici sur la radio de votre week-end. On écoutait Jean-Jacques Goldman et Sirima avec Là-bas. Dans un court instant, on va retrouver le groupe Toto, juste après quelques petites infos d'ici.
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2: Et un rendez-vous pour ce 1er juillet jusqu'au 29 août pour explorer l'univers à la Turbine Science à Cran-Gevrier, explorer l'univers avec des séances immersives qui sont proposées pour tous les âges, avec des films d'animation pour les 4-6 ans, comme Noisette à la recherche de la planète idéale, tous les mercredis de 9h15 à 10h15, des voyages au cœur du système solaire à partir de 7 ans, avec l'incroyable aventure du système solaire, et puis des séances thématiques pour les plus de 8 ans pour découvrir la Lune, les éclipses, les étoiles filantes, les saisons ou l'astrologie. C'est donc à la Turbine Cran-Gevrier pour se laisser émerveiller par les mystères de l'univers. À ne pas manquer, toutes les infos sur laturbine.annecy.fr. Je vous rappelle que si vous souhaitez annoncer vos manifestations que vous organisez dans votre commune, vous n'hésitez pas, vous pouvez nous envoyer un vocal par l'intermédiaire de notre WhatsApp au 04 79 265 333 et on se fera un plaisir de les diffuser sur votre radio, ici Pays de Savoie.
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0: radio officielle du Tour, mais aussi sur notre site ici.fr. Et puis, il y a les nouveaux podcasts Partir également, qui nous emmènent à la découverte de nos régions, à écouter sur l'appli Ici. Dans quelques minutes, l'info en français dans le monde en 90 secondes, à 16h. Mais avant, Étienne Dao, le nouveau titre d'Alex Warren et Jeanne Masse. Bel après-midi.
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1: Vous écoutez ici, il est 16h, très bel après-midi. Toute l'info en français dans le monde en 90 secondes avec Cyril Ardo-Redon.
2: Des infirmiers et infirmières libéraux parmi les victimes du crash près de Nancy. Selon le Conseil de l'Ordre, 11 personnes qui prenaient part à un baptême de parachutisme sont mortes ce matin à Tomblaine en Meurthe-et-Moselle. L'avion a fait une sortie de piste lors du décollage dans des circonstances qui restent à éclaircir. Le ministre de l'Intérieur est attendu sur place d'ici 2 heures. Un jeune homme de 19 ans tué par balle la nuit dernière à Nantes, près d'un centre commercial du nord-est de la ville. Une enquête est ouverte, les circonstances sont toujours inconnues. C'est le 5e décès par arme à feu à Nantes depuis le début de l'année. La canicule en France avec 36 000 foyers toujours sans électricité cet après-midi, principalement dans les Hauts-de-France, en Indre-et-Loire et dans les Yvelines. Cela fait suite aux orages d'hier soir. Le pic de chaleur est désormais derrière nous, mais les services de santé sont toujours saturés. Une surmortalité est constatée en France depuis mercredi, 1000 décès supplémentaires par rapport à la normale selon Santé publique France. Ce soir à 22h, il ne devrait y avoir plus aucun département en alerte rouge canicule. Seuls le Bas-Rhin et le Haut-Rhin sont encore au plus haut niveau d'alerte. 45 départements sont actuellement en vigilance orange canicule. 10 départements sont en orange face aux feux de forêt. Et puis la Coupe du Monde de foot, début des 16e de finale ce soir à 21h avec Afrique du Sud, Canada. Avant le match de la France face à la Suède, ce sera mardi à partir de 23h.
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4: La météo caniculaire sur votre radio locale ici, Pays de Savoie, encore une fois aujourd'hui. On est en vigilance orange pour ce phénomène canicule, vigilance jaune pour le phénomène orage, uniquement sur la Savoie, ce qui va donner du soleil, bien sûr, de la chaleur, les températures qui grimpent jusqu'à au moins 39 degrés pour les maxis en plaine. On prévoit également peut-être quelques orages prévus pour cette fin d'après-midi et ce début de soirée, notamment en montagne, avec peut-être quelques petites grêles. Pour demain, lundi, le temps sera plutôt ensoleillé, mais avec des températures un petit peu moins hautes, pas plus de 32 degrés en plaine.
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On écoute Stevie Wonder avec Isn't She Lovely. Sophie Nolvaux au micro de votre radio locale ici. Ravie de passer cette nouvelle heure en votre compagnie. J'espère que vous passez un très bon dimanche. Certains se reposent au frais, certains travaillent, certains profitent pleinement en famille de ce dernier week-end du mois de juin. À suivre Donna Lewis, juste après Charles Doré, avec Famille ou pas famille.

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3: Qu'est-ce qui peut me faire dire, Michel, que Morzine, c'est le plus beau village des pays de Savoie? On dit encore village à Morzine.
4: Ah oui, on dit qu'on est encore un village, même si ça m'a fait mal de voir un feu rouge arriver il y a quelques années. Mais on est quand même un village parce qu'il y a l'esprit de village. C'est même ça qui peut-être nous caractérise par rapport à d'autres stations de sport d'hiver. Il y a un état d'esprit de village, on est natif, les gens ont monté leur entreprise, leur hôtel, leur commerce, on se connaît. Par exemple, il y a des réunions de conscrits. Et puis, quand la saison touristique s'arrête, on retrouve une vie de village, on se revoit, on s'arrête au milieu de la route. Deux voitures qui s'arrêtent au milieu de la route, tu vois, et puis on discute.
3: Ouais, ça en février, on le fait rarement.
4: En février, on peut pas, voilà. Il n'y a pas que le business, il y a aussi le fait que la vie est agréable ici, hein. Elle est douce, hein. On est à 1000 mètres, il fait même chaud ici l'été, on est vachement bien, on n'est pas dans une station très très haute où il faut avoir du courage pour habiter.
3: Au-delà de la dimension station, parce qu'effectivement oui. Sa réputation n'est pas à faire, Morzine, qu'est-ce qu'il y a à voir?
4: Si tu as envie d'avoir une autre vision sur le village, un truc vraiment authentique, il y a une petite rue qui part de la place de la Cruza et qui va en direction de l'ancienne auberge de jeunesse. Ça s'appelle le chemin de la Couteta et ça, c'est vraiment le vieux Morzine. Personne ne connaît, il n'y a pas un touriste qui va se balader là-bas. Pourtant, c'est une jolie petite vieille rue qui a du charme. Si tu me demandes ce qu'il y a à voir à Morzine, j'aurais plutôt envie de te dire les endroits qui plaisent aux Morzinois, autour desquels on se retrouve. Par exemple, le matin, on va boire le café au coup de cœur.
3: Ça fait partie des endroits, si on veut sentir battre le cœur du village, c'est là qu'il faut aller.
4: Ouais, parce que c'est là qu'il y a des anciens retraités, il y a des mecs en plein boom qui sont là aussi, qui prennent leur café avant d'aller bosser. Et tout ça se mélange, on se discute, il y a le notaire qui est là, il y a le curé qui vient de temps en temps, et on se parle.
3: Bon, alors Morzine, c'est un village presque une petite ville, c'est évidemment des montagnes tout autour, c'est une rivière, mais dans tout ça, il est où l'endroit préféré de Michel?
4: La vallée de la Manche. La vallée de la Manche, c'est la vallée qui est entre la montagne de Ressachaux et la pointe d'Ognon, qui est un domaine skiable. La vallée de la Manche, c'est un lieu qui est magnifique parce que c'est plus calme, il n'y a plus l'ambiance de la station, on y est entre nous et il y a un panorama au bout extraordinaire sur une curiosité géologique. C'est le repli granitique du col de la Golèze, là. En dessous de ce repli granitique, il y a un très beau lac qui s'appelle le lac des Mines d'Or. Si tu veux te passer un moment paisible au mois de mai, au mois de juin et ensuite en septembre, octobre, novembre, il faut aller là-bas, t'es vraiment bien.
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0: titre qui a fait fureur en 84 et qui poursuit un sacré bonhomme de chemin depuis, Cookie Dingler avec Femme Libérée sur votre radio ici. Les dernières consignes avant les vacances d'été arrivent avec Sacha Judesco et Thomas Angelvie dans l'humour en tube. Ce sera derrière les infos près de chez vous, Womack & Womack, mais aussi Gaëtan Roussel avec Tout s'en va.
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0: Bienvenue et bon dimanche. Vous écoutez ici, c'était Womack & Womack avec Teardrops. Dans une poignée de minutes, Benabar, mais avant, et comme toutes les heures, les infos pratiques d'ici.
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2: Ici Pays de Savoie, tous les jours à vos côtés. Pour vous donner quelques conseils, notamment avec cette chaleur, cette canicule qui est là depuis quelques jours, avec beaucoup de conseils, notamment de fermer vos volets dès le matin, une fois que vous avez aéré votre maison. Il faut essayer aussi de faire attention à l'arrosage, avec des interdictions d'arroser, notamment sur la Haute-Savoie, d'arroser les pelouses, les ronds-points, les espaces verts, entre 8h et 20h. Interdiction aussi d'arroser les potagers de 9h à 20h. Et puis je vous ai sélectionné également un lieu pour aller au frais, vous mettre au frais avec les télécabines du Mont d'Arbois à Megève, qui est accessible gratuitement jusqu'à mardi inclus. L'occasion de prendre de la hauteur et profiter de l'air frais face au Mont Blanc avant de partir à la découverte des sentiers de randonnée. Puis à partir du 1er juillet, la cabine télécabine restera ouverte mais en accès payant. Voilà, vous allez avoir d'autres infos, d'autres conseils sur notre site en allant sur ici.fr.
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0: Très bel après-midi sur votre radio ici, c'était Pink avec All Out of Fight. Avec la chaleur estivale et les éventuelles canicules, il va falloir trouver les vêtements les plus adaptés. Alors en général l'été, moins il y en a, mieux on se porte, mais dans l'humour en tube, Fred Ballard a tenu à nous rappeler quelques règles de vie en société.
1: Il est interdit de se balader en slip de bain en ville pendant l'été. Ça veut dire que si vraiment ton kiff, c'est te balader en slip de bain, tu peux le faire. Mais il faut attendre l'hiver. En même temps, c'est logique, hein. C'est à Noël que tu sors les boules.
2: Alors oui, parfois l'humour d'hiver, même un peu lourd, est assez rafraîchissant quand on attaque l'été. Mais on ne va pas en guirlander Sacha Judasco, qui fait bien hein, de nous alerter sur cette loi du slip de bain en zone urbaine.
1: C'était les commerçants qui ont demandé en premier cette loi, parce que eux, ils en avaient marre de voir leurs clients arriver en slip de bain. Mais j'ai envie de dire, de quoi ils se plaignent? C'est quand même le meilleur moyen de lutter contre le vol à l'étalage. Qu'est-ce que tu veux piquer quand t'es en slip de bain?
2: C'est vrai qu'à part les boules de Noël, c'est compliqué. Des cerises, hein, peut-être. Mais bon, avant de pouvoir se balader presque à poil sur les plages du littoral, il y a parfois un petit passage obligé chez l'esthéticienne.
3: Moi, j'adore discuter avec vous, les esthéticiennes, parce que souvent, pareil, vous arrive des histoires un peu sympas.
4: Une fois, une dame qui nous a demandé un billet de train. Au lieu de nous demander un
3: tu bosses à la SNCF
4: au lieu de demander un ticket de métro pour son maillot.
3: Je viens de comprendre la vanne.
2: Ah oui, parfois les esthéticiennes et leurs clientes sont plus drôles que les rois du rire. Entre Thomas Angelvie et son public, l'échange de vannes est assez poilant et nous annonce un été à pleurer de rire dans les t-shirts et les maillots.
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0: seule radio vous permet de déconnecter le week-end et cette radio, c'est ici. On vient d'écouter Alain Chamfort avec La fièvre dans le sang. Pour nous emmener à 17h, William Scheller et Bruno Mars.
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1: Vous écoutez ici, très belle fin d'après-midi, il est 17h. Les infos sont présentées par Cyril Ardo-Redon.
2: 11 personnes tuées dans le crash d'un avion ce matin à Tomblaine, près de Nancy, en Meurthe-et-Moselle. À bord, il y avait 5 moniteurs de parachutisme avec 5 élèves qui participaient à un baptême. Les causes de l'accident ne sont pas encore connues. Le maire de Tomblaine, Hervé Ferron, était au micro d'Ici Lorraine. Il est très ému.
3: Toute la ville de Tomblaine est bouleversée. Vous savez, quand je suis arrivé sur place, le policier qui s'adressait à moi pour me donner les premières informations, il était au bord des larmes. C'est terrible. Un tel drame, c'est incroyable. C'est une injustice incroyable quand on est jeune comme ça, ou même moins jeune. Et nos premières pensées vont aux victimes et aux familles des victimes.
2: Le maire de Tomblaine, Hervé Ferron, après ce crash d'avion ce matin vers 11h. Le ministre de l'Intérieur, Laurent Nunez, est attendu sur place d'ici 1h. Une 50aine de pompiers et une 20aine de policiers sont mobilisés. Une cellule psychologique est ouverte dans la commune et on apprend à l'instant que le pôle accident collectif du parquet de Paris se saisit de l'enquête. L'autre actualité ce dimanche après-midi, c'est la canicule. Plus aucun département en alerte rouge demain, confirme Météo France. 38 départements seront tout de même en vigilance orange canicule. 23 départements, essentiellement de l'est du pays, sont ce soir en vigilance orange aux orages. Et justement, en raison des orages hier soir, 36 000 foyers toujours sans électricité cet après-midi, principalement dans les Hauts-de-France, en Indre-et-Loire et dans les Yvelines. Ce gros coup de chaud cette semaine en France qui a provoqué une surmortalité, environ 1000 décès supplémentaires par rapport à la normale depuis mercredi, selon Santé publique France. L'augmentation du nombre de décès à domicile est de l'ordre de 40%, particulièrement en Île-de-France. La fin des aides personnalisées au logement, les APL, pour les étudiants non européens et non boursiers le 1er juillet, mesure qui était prévue dans la loi de finances cette année et qui vient de paraître au journal officiel. Et puis un mot de foot, la Coupe du Monde, les 16e de finale, avant France-Suède mardi, place à 21h ce soir à Afrique du Sud, Canada.
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4: La météo sur votre radio locale ici, Pays de Savoie, pour cette soirée de dimanche, avec peut-être quelques orages et de la grêle prévue sur les Pays de Savoie, plutôt en montagne, d'après les prévisions de Météo France. Je rappelle que le département de la Savoie est en vigilance jaune pour le phénomène orage. Pour demain, toujours la vigilance orange est présente pour le phénomène canicule, avec des températures un petit peu moins hautes, même si le soleil sera bien présent. On devrait demain perdre quelques degrés, pas plus de 32 degrés prévus en pleine pour les maxis.
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soleil donne et c'est le moins qu'on puisse dire. C'était Laurent Voulzy. Vous êtes toujours à l'écoute de votre radio ici. Bienvenue à toutes celles et tous ceux qui nous rejoignent. C'est Sophie Nolveau pour vous accompagner comme chaque week-end avec dans la suite de la playlist une pépite 80s du groupe Opus et cette nouveauté de Zazie. Voici Peu importe.

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3: Oui, voici une nouvelle balade à découvrir chez nous, dans nos pays de Savoie, dans nos montagnes, avec nos accompagnateurs en montagne. Et je suis avec Christophe Foucrier, qui est avec moi aujourd'hui. Bonjour Christophe.
4: Bonjour Laurent.
3: Il y a un très beau terrain de jeu, c'est la Chartreuse en particulier. Bah, ça tombe bien parce qu'aujourd'hui, on va découvrir les crêtes de la Drière. On va partir du col du Granier.
4: Oui, c'est ça, on part du col du Granier. Donc c'est un départ quand même assez fréquenté, hein, pas loin de Chambéry. Et ce que je vous propose aujourd'hui, la balade classique en partant du col du Granier, c'est Montjoigny-Pointe-de-la-Garja. Bah, nous, c'est d'aller un petit peu plus à l'ouest et de traverser les crêtes de la Drière.
3: D'accord. Ça veut dire quand même qu'on va monter jusqu'à la pointe de la Gorja avant de pouvoir faire cette traversée?
4: C'est ça. On va en direction des Granges de Joigny. On monte à la pointe de la Gorja. Alors là, il y a des magnifiques fossiles d'ammonites juste à côté du sentier. Je pense qu'on peut pas les rater si on a un petit peu l'œil. Des beaux fossiles de grande taille. Et à partir de la pointe de la Gorja, c'est là qu'on commence la traversée sur un itinéraire en crête jusqu'à la Lentille.
3: Donc il y a un panneau, il y a une indication. Il y a quoi là pour suivre ces crêtes?
4: C'est plus trop indiqué là, hein. Mais le sentier il est évident puisqu'à partir de la pointe de la Gorja on commence à descendre un petit peu. Là on a un magnifique point de vue sur tout le lac du Bourget et puis la cluse de Chambéry, hein, Chambéry-Aix-les-Bains, là, toute la cluse. Et l'intérêt de cet itinéraire là, bah, c'est qu'il est assez sauvage. Donc on peut arriver aussi à voir un peu des chamois à surprendre un peu des chamois sur le versant nord.
3: Qui dit crête dit bah un petit peu de gaz. Alors est-ce qu'il y a des précautions à prendre en particulier?
4: C'est pas aérien en fait, c'est pas vertigineux, c'est pas une crête. On parle de crête, mais c'est plutôt une croupe. Donc il y a certains endroits évidemment, il faut pas s'approcher du bord, mais à partir du moment où on reste sur le sentier et qu'on a le pied un peu sûr. Il n'y a pas de difficulté réelle en réalité.
3: Donc du coup, si je comprends bien, on est sur un parcours en linéaire, hein, donc c'est un aller-retour?
4: Non, c'est pas un aller-retour. À partir de la Lentille, on redescend au col des Fontanettes et moi je vous propose de le faire en boucle, donc de redescendre après par les Grands Cars et rejoindre les Granges de Joigny. Mmh. Ça fait une petite boucle.
3: Voilà, parcours qui se fait en combien de temps à peu près?
4: Je dirais que c'est 4 à 5 heures.
3: Ouais, voilà, on a tout le temps pendant les périodes des beaux jours. Là, c'est l'occasion de profiter un petit peu du paysage et de faire quelques photos. Ça s'appelle les crêtes de la Drière. On part du parking au col du Granier. Et donc, c'est une balade que nous proposait aujourd'hui Christophe Foucrier, qui est accompagnateur en montagne et en particulier sur la Chartreuse. Merci Christophe.
4: Merci Laurent, à bientôt.
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0: Vous écoutez votre radio ici, au volant de la voiture ce dimanche. Alors soyez prudents et restez zen. C'était Slimane et Claudio Capéo avec Chez Toi. Dans un court instant, quelques infos pratiques d'ici. Le temps d'écouter Marine et Marvin Gaye. À tout de suite.
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0: Vous écoutez votre radio ici, c'était Marine avec Escro. Dans quelques minutes, Daniel Balavoine, juste après quelques infos d'ici.
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2: Vous allez pouvoir plonger dans l'univers des vins de Savoie, un héritage de plus de 2000 ans avec l'événement Chambéry by Wine qui a lieu ce samedi 4 juillet. Le vin est à consommer avec modération. Vous allez pouvoir déguster gratuitement 36 vins encadrés par des sommeliers, des passionnés du club de dégustation en présence du musée de la vigne et du vin de Montmélian et du comité interprofessionnel des vins de Savoie. Vous découvrirez les différents cépages comme l'Altesse, la Jacquère, la Mondeuse ou le Pinot Noir avec aussi une ambiance et des concerts jazz et pop de l'Apège entre 18 et 21 heures. Voilà, c'est assez convivial. Les commerçants, les cafés, les hôtels, les restaurants et les cavistes locaux participent aussi à ce rendez-vous. C'est Chambéry by Wine, samedi 4 juillet prochain. Je vous rappelle que le vin est à consommer avec modération. Et je vous rappelle aussi que si vous souhaitez annoncer vos manifestations sportives, festives et culturelles, vous pouvez envoyer un message vocal au 04 79 265 333.
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0: Bon début de soirée, l'écoute de votre radio ici, c'était Sia avec Gimme Love. Tiens, est-ce que vous saviez que la fève de la galette des rois était interdite pendant la Révolution, non? Eh ben moi non plus. Eh bien justement, c'est le genre d'anecdote que nous livre Stéphane Bern dans ses voyages dans le temps. Et on vous en fait cadeau, ici, et c'est maintenant.
1: Après la Révolution française, il fallait se méfier de ses paroles, de ses habits, mais aussi de ses pâtisseries. On ne risquait pas l'indigestion, mais la décapitation. Imaginez une table familiale du début du mois de janvier. Une galette dorée, des rires, un enfant qui se casse une dent sur une fève, et soudain, on crie « Vive le roi !»
2: Vive le roi !
1: Erreur fatale. En pleine Révolution française, ce jeu devient suspect. Pour les révolutionnaires les plus radicaux, la fête des rois est trop associée à la monarchie absolue qui vient tout juste de tomber. Ce qui explique qu'en décembre 1791, un arrêté tente de rebaptiser l'Épiphanie et la célébration des rois en fête du bon voisinage. D'autres suggèrent de la rebaptiser fête des philosophes, fête des sans-culottes. En décembre 1792, le député de la Seine, Pierre-Louis Manuel, s'adresse aux membres de l'Assemblée de la Première République. Révolutionnaire convaincu, il propose qu'aucun ministre de quelque culte que ce soit ne pourra célébrer des fêtes sous le nom de Fête des Rois. Ces fêtes sont anti-civiques et contre-révolutionnaires. Sans alcool, la fête est plus folle et sans galette, on ne se fait pas couper la tête. Un an plus tard, c'est un comité révolutionnaire qui demande de surveiller les pâtissiers et les orgies dans lesquelles on fête l'ombre du dernier tyran. Une chasse à la galette qui n'empêche pas la tradition de perdurer dans les foyers.
3: Ce n'est pas moi qui aurai la faim, c'est moi qui l'ai.
1: Et une fois la période révolutionnaire terminée, la fève finira par retrouver sa place et la galette son nom. La révolution a eu beau couper les têtes, on ne coupe pas l'appétit. La révolution aura aboli les privilèges, mais pas la gourmandise.
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0: Les Innocents avec un homme extraordinaire sur votre radio ici. Votre prochain point sur l'info, ce sera dans quelques minutes à 18h. Pour aller jusque-là, on pense aux Bleus, bien sûr, avec la chanson officielle de la Coupe du Monde de foot, Shakira et Burna Boy dans un instant, juste après Gold.
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1: Merci d'écouter votre radio ici. Il est 18h. Bon début de soirée. Les infos avec Cyril Ardo-Redon.
2: C'est le crash le plus meurtrier en France, hors vols commerciaux et militaires, selon le Bureau d'enquête et d'analyse, le BEA. 11 personnes tuées ce matin à Tomblaine, près de Nancy, en Meurthe-et-Moselle. Le pôle accident collectif du parquet de Paris se saisit de l'enquête. On sait pour l'heure que plusieurs infirmiers et infirmières libéraux étaient à bord. Ils participaient à un baptême de parachutisme, selon Thierry Péché, président de l'Ordre des infirmiers de Meurthe-et-Moselle.
3: C'est dramatique, quelle que soit la profession, mais c'est vrai que là, ce sont des proches. On se connaît tous, on a un petit microcosme, hein, donc on se connaît tous, on se voit régulièrement. Et on n'a pas les noms, c'est pour notre profession et tous nos collègues, c'est un drame. C'est un baptême de parachute qu'ils avaient organisé, donc je pense à un moment convivial, hein, d'aller faire du parachute ensemble. C'est un moment de joie et c'est une catastrophe.
2: Une cinquantaine de pompiers, une vingtaine de policiers sont mobilisés sur place. Une cellule psychologique est ouverte dans la commune. Le ministre de l'Intérieur, Laurent Nunez, est arrivé. Toutes les informations à suivre sur notre site et notre application ici.fr. Un homme d'une quarantaine d'années est mort aujourd'hui dans les Alpes-Maritimes dans un accident de circulation. Il suivait le parcours du triathlon Ironman, annulé ce week-end pour cause de canicule. Il était à vélo et roulait à vive allure dans une descente quand il a percuté une moto en sens inverse. Plus aucun département en alerte rouge, canicule demain, dit Météo France. 38 départements seront tout de même en vigilance orange, canicule. 23 départements, essentiellement de l'est du pays, sont ce soir en vigilance orange aux orages. En raison des risques d'intempéries, ce soir, pas de célébration du titre de champion de France de rugby à Toulouse. C'était prévu sur la place du Capitole. Décision prise par la mairie. Les années précédentes, des milliers de personnes s'étaient réunies là pour apercevoir le bouclier de Brennus. Et puis, Romain Grégoire, sacré champion de France de cyclisme sur route, aujourd'hui la Tour du Pin en Isère. Le franc-comtois de 23 ans s'est imposé en solitaire devant Paul Lapeyra et Joris Delbove.
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5: La météo sur votre radio locale ici, Pays de Savoie, pour cette soirée de dimanche, avec peut-être quelques orages et de la grêle prévus sur les Pays de Savoie, plutôt en montagne, d'après les prévisions de Météo France. Je rappelle que le département de la Savoie est en vigilance jaune pour le phénomène orage. Pour demain, toujours la vigilance orange est présente pour le phénomène canicule, avec des températures un petit peu moins hautes, même si le soleil sera bien présent. On devrait demain perdre quelques degrés, pas plus de 32 degrés prévus en pleine pour les maxis.
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0: n'y a pas de honte, c'est une phrase qu'on aime se répéter, non? On écoutait Michel Berger sur votre radio ici. Il est 18h passé de quelques minutes. Vous avez choisi de passer ce début de soirée avec votre radio préférée et je vous en remercie. Sophie Nolveau pour vous servir jusqu'à 19h. À suivre, Eagles avec Hotel California et le nouveau titre de Jérémy Frérot, intitulé tout simplement Frérot.
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3: Qu'est-ce qui peut me faire dire, Michel, que Morzine, c'est le plus beau village des Pays de Savoie? On dit encore village à Morzine.
4: Ah oui, on dit qu'on est encore un village, même si ça m'a fait mal de voir un feu rouge arriver il y a quelques années. Mais on est quand même un village parce qu'il y a l'esprit de village. C'est même ça qui peut-être nous caractérise par rapport à d'autres stations de sport d'hiver. Il y a un état d'esprit de village, on est natif, les gens ont monté leur entreprise, leur hôtel, leur commerce, on se connaît. Par exemple, il y a des réunions de conscrits. Et puis, quand la saison touristique s'arrête, on retrouve une vie de village, on se revoit, on s'arrête au milieu de la route. Deux voitures qui s'arrêtent au milieu de la route, tu vois, et puis on discute.
3: Ouais, ça, en février, on le fait rarement.
4: En février, on ne peut pas, voilà. Il n'y a pas que le business, il y a aussi le fait que la vie est agréable ici, hein. Elle est douce. Hein. On est à 1000 mètres, il fait même chaud ici l'été, on est vachement bien. On n'est pas dans une station très très haute où il faut avoir du courage pour habiter.
3: Au-delà de la dimension station, parce qu'effectivement sa réputation n'est pas à faire, Morzine, qu'est-ce qu'il y a à voir?
4: Si tu as envie d'avoir une autre vision sur le village, un truc vraiment authentique, il y a une petite rue qui part de la place de la Cruzat et qui va en direction de l'ancienne auberge de jeunesse. Ça s'appelle le chemin de la Couteta et ça, c'est vraiment le vieux Morzine. Personne ne connaît, il n'y a pas un touriste qui va se balader là-bas. Pourtant, c'est une jolie petite vieille rue qui a du charme. Si tu me demandes ce qu'il y a à voir à Morzine, j'aurais plutôt envie de te dire les endroits qui plaisent aux Morzinois, autour desquels on se retrouve. Par exemple, le matin, on va boire le café au coup de cœur.
3: Ça fait partie des endroits, si on veut sentir battre le cœur du village, c'est là qu'il faut aller.
4: Ouais, parce que c'est là qu'il y a des anciens retraités, il y a des mecs en plein boom qui sont là aussi, qui prennent leur café avant d'aller bosser. Et tout ça se mélange, on se discute, il y a le notaire qui est là, il y a le curé qui vient de temps en temps, et on se parle.
3: Bon, alors Morzine, c'est un village presque une petite ville, c'est évidemment des montagnes tout autour, c'est une rivière, mais dans tout ça, il est où l'endroit préféré de Michel?
4: La vallée de la Manche. La vallée de la Manche, c'est la vallée qui est entre la montagne de Ressachaux et la pointe d'Ognon, qui est un domaine skiable. La vallée de la Manche, c'est un lieu qui est magnifique parce que c'est plus calme, il n'y a plus l'ambiance de la station, on y est entre nous et il y a un panorama au bout extraordinaire sur une curiosité géologique. C'est le repli granitique du col de la Gaulaise. Là. En dessous de ce repli granitique, il y a un très beau lac qui s'appelle le lac des Mines d'Or. Si tu veux te passer un moment paisible au mois de mai, au mois de juin et ensuite en septembre, octobre, novembre, il faut aller là-bas, t'es vraiment bien.
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0: Sur votre radio locale ici, c'était Lola Young avec Messi. Dans le prochain quart d'heure, quelques infos utiles près de chez vous et les coulisses télé de Patrice Gascoin qui va nous plonger dans les archives de l'auteur de la série documentaire face à l'histoire, l'épopée de Lady Liberty ce soir sur France 5. Ce sera après Charlotte Cardin avec The Way We Touch et après Bernard Lavillier.
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0: Love Baby Touch, le nouveau single de Charlotte Cardin sur votre radio locale ici. Dans quelques minutes, Alain Bachung, mais tout de suite, des infos près de chez vous.
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0: Sublime Amy MacDonald avec This is the Life sur votre radio ici. Les coulisses télé, c'est avec vous Patrice Gascoigne, bonsoir.
1: Bonsoir Sophie.
0: Vous avez repéré pour nous un documentaire de France 5 qui retrace l'extraordinaire histoire de la Statue de la Liberté.
1: Il y a 140 ans, en 1886, la Statue de la Liberté se dressait pour la première fois sur une île à l'entrée du port de New York. Il est temps de lui souhaiter un joyeux anniversaire. Ça, c'est un Happy Birthday signé François Mitterrand. Et si je vous parle de cette grande dame, devenue le symbole mondial de l'Amérique, c'est parce que ce soir, France 5 lui consacre un documentaire intitulé tout simplement Lady Liberty. L'occasion d'apprendre plein de choses sur cette idée française. C'est fou, par exemple, de se dire qu'elle est née lors d'un dîner en 1865, près de Versailles. Cette idée a pris forme et est devenue un cadeau entre deux républiques, symbole d'une profonde amitié entre la France et les États-Unis. Une statue incarnant des idéaux communs de démocratie, de liberté, de justice. J'ai demandé à Philippe Collin, l'auteur de cette série documentaire en 3 épisodes à découvrir ce soir sur France 5, s'il avait été facile de retrouver des archives d'époque pour raconter l'histoire de Lady Liberty. Philippe Collin.
2: Alors, ces images, elles viennent de fonds très différents. Évidemment, d'abord, il y a l'INA, mais il y a aussi des cinémathèques en région. Et puis, j'ai une équipe de documentalistes qui cherche beaucoup, notamment à l'étranger. Et là, forcément, pour Lady Liberty, on avait accès à des archives américaines. Donc voilà, c'est un corpus iconographique assez large, avec des images inédites et assez incroyables, notamment celle des GIs américains qui, en 44-45, au moment où Colmar est libéré, découvrent le musée Bartholdi à Colmar et entrent dans le musée et découvrent des miniatures de la Statue de la Liberté. Ils sont très émus, ils l'embrassent, enfin, c'est très beau. Donc on a beaucoup d'archives comme ça, assez inédites, et c'était une grande aventure de collecter toutes ces images.
1: Philippe Collin, l'auteur de la série documentaire Lady Liberty, ce soir sur France 5. Bravo aussi au dessinateur Sébastien Goethals qui intervient avec ses dessins quand les archives n'ont ni photos ni vidéos pour illustrer le récit historique. Lady Liberty dès 21h10 sur France 5, et on garde ce souffle de liberté demain pour de nouvelles coulisses télé.
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0: a dévoilé son nouveau single il y a tout juste quelques semaines. C'était Benjamin Biolay avec Écran Total. Il sera bientôt 19h et toute l'actu qui arrive, vous passerez la soirée en compagnie de Laurent Petit-Guillaume et 100% années 80. Pour aller jusque-là, on écoutera Jeannette avec Por qué te vas. Très belle fin de week-end à l'écoute de votre radio ici.
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6: Nina Henner chante partout, sauf avec toi.
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1: Nina Henner est une artiste au savoyarde, originaire d'Annecy. Elle est autrice, compositrice, interprète et évolue dans un univers musical très coloré, pop française. À 23 ans, Nina Henner vient de sortir son troisième titre, Partout, sauf avec toi.

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1: Très belle soirée, vous écoutez ici, il est 19h. On s'informe avec Cyril Ardo-Redon.
2: 11 personnes tuées dans le crash d'un avion ce matin à Tomblaine, près de Nancy, en Meurthe-et-Moselle. C'est l'accident aérien le plus meurtrier en France, hors vols commerciaux et militaires, selon le Bureau d'enquête et d'analyse, le BEA. Isabelle Baudrier, les victimes participaient à un baptême de parachutisme.
3: À bord du petit avion civil, 5 moniteurs, 5 élèves et le pilote. Aucun survivant dans ce drame. L'appareil, un Pilatus, s'est écrasé dans un champ à proximité d'une zone résidentielle peu après son décollage de l'aérodrome de Nancy-Essey. Les élèves, parmi lesquels des infirmiers libéraux, s'apprêtaient à effectuer un baptême de parachutisme. Selon le président de l'aérodrome, la société organisatrice avait préparé un week-end festif avec une trentaine de baptêmes au total initialement prévus entre hier et aujourd'hui. Problème mécanique, problème humain, aucune hypothèse pour l'instant sur l'origine de l'accident. Une cellule d'urgence médico-psychologique a été ouverte à Tomblaine. Elle accueille les proches des victimes et les témoins de l'accident. Par ailleurs, le grand public dispose d'un espace de recueillement au stade Marcel Picot, tout proche du lieu du crash.
2: Et le pôle accident collectif du parquet de Paris a annoncé se saisir de l'enquête. Une cinquantaine de pompiers et une vingtaine de policiers sont mobilisés. Le ministre de l'Intérieur, Laurent Nunez, est sur place. Il a pris la parole tout à l'heure.
4: Je veux dire que l'émotion, elle est palpable et elle est intense et on la comprend parfaitement. Et c'est pour ça que nous sommes venus sur place avec le ministre pour évidemment apporter le soutien du gouvernement, le soutien de la nation finalement suite à ce drame qui marque les esprits et à juste titre. Vous dire évidemment qu'au drame s'est rajouté un autre drame, c'est que une partie des familles des victimes ont été présentes à l'aéroport puisqu'il s'agissait de baptême de parachutisme et que certaines malheureusement ont assisté à la chute de l'aéronef, ce qui ajoute au choc évidemment et au traumatisme psychologique qui en résulte. Et toutes les personnes ont pu être prises en charge, les familles, hein, ainsi qu'un certain nombre de personnes impliquées. Alors les personnes impliquées, ce sont des personnes qui ont pu être témoins oculaires ou qui ont pu être témoins directs de l'accident ou qui ont vu la carcasse. Alors, voilà ce que je peux vous dire à cette heure sur ce drame. C'est vraiment un drame. Je peux vraiment vous dire que l'émotion ici est intense.
2: Laurent Nunez à Tomblaine en Meurthe-et-Moselle après donc ce crash qui a fait 11 morts. Information à suivre sur notre site et notre application ici.fr. Et puis un autre crash, celui d'un hélicoptère, a fait un mort aujourd'hui. Accident sans aucun lien à 500 km de là dans les Alpes de Haute-Provence, plus précisément à la Palue-sur-Verdon. Un homme d'une quarantaine d'années est mort aujourd'hui dans les Alpes-Maritimes dans un accident de circulation. Il suivait le parcours du triathlon Ironman annulé ce week-end pour cause de canicule. Il était à vélo et roulait à vive allure dans une descente quand il a percuté une moto qui arrivait en sens inverse. Plus aucun département en alerte rouge canicule demain, c'est ce qu'indique Météo France. 38 départements seront tout de même en vigilance orange canicule alors qu'il y a eu, Olivier Aymon, 1000 morts en plus depuis mercredi à cause de la chaleur selon Santé publique France.
5: Cette estimation du nombre de décès qu'on peut relier à la canicule est sans doute un seuil minimum, tant les données sont encore incomplètes. Pour faire son calcul, Santé publique France a regardé le nombre de morts supplémentaires comptabilisés de mercredi à vendredi par rapport aux dernières semaines, en s'appuyant sur les certificats de décès enregistrés dans les bases de données, qui représentent environ 65% de tous les décès constatés. Cela donne donc au moins 1000 morts de plus que la normale, notamment chez les plus de 65 ans, durant les jours les plus chauds, quand une large moitié ouest du pays était en vigilance rouge et que les services de secours étaient sursollicités. Les températures plus clémentes qui se sont installées au cours du week-end ont d'ailleurs progressivement entraîné un moindre recours aux services de secours. En Île-de-France, la direction des hôpitaux publics a noté aujourd'hui une baisse d'activité autour de 10% des SAMU ou des services d'accueil d'urgence de ces établissements.
2: Et puis prudence ce soir, car après la chaleur, place aux orages. 23 départements, essentiellement de l'est du pays, sont ce soir en vigilance orange. Pour cette raison, il y a d'ailleurs 36 000 foyers toujours sans électricité ce soir après les orages d'hier, principalement dans les Hauts-de-France, en Indre-et-Loire et dans les Yvelines. On se souvient des images de célébration les années précédentes, place du Capitole à Toulouse, avec des milliers de personnes. Pas de rassemblement ce soir après le titre de champion de France de rugby en raison du risque d'intempéries, décision prise par la mairie. En cyclisme sur route, Romain Grégoire, sacré champion de France aujourd'hui à la Tour du Pin en Isère. Le franc-comtois de 23 ans s'est imposé en solitaire devant Paul Lapeyra et Joris Delbove. Et puis, les 16e de finale de la Coupe du Monde de foot avant France-Suède mardi. Place ce soir à 21h à Afrique du Sud-Canada. Premier match de ces 16e de finale.
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7: La météo sur votre radio locale Ici, Pays de Savoie, pour cette soirée de dimanche, avec peut-être quelques orages et de la grêle prévue sur les Pays de Savoie, plutôt en montagne, d'après les prévisions de Météo France. Je rappelle que le département de la Savoie est en vigilance jaune pour le phénomène orage. Pour demain, toujours la vigilance orange est présente pour le phénomène canicule, avec des températures un petit peu moins hautes, même si le soleil sera bien présent. On devrait demain perdre quelques degrés, pas plus de 32 degrés prévus en pleine pour les maxis.
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8: Bonsoir à tous, j'espère que vous avez passé un bon dimanche. C'est 100% des 80 jusqu'à 20h. Une petite virée dans les souvenirs pour certains d'entre vous. Et pour les plus jeunes, une virée dans le monde des tubes qui n'ont pas pris une ride. Et ça commence comme ça.

0: C'était Jean Schulteis, Confidence pour Confidence.
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0: Alors pour la suite, on va revenir à la préhistoire du plus ancien groupe français, Indochine. En 1983, l'aventurier devient leur premier numéro 1. Les jumeaux Sirkis, Nicolas et Stéphane, accompagnés de Dominique et Xavier, viennent d'achever la tournée 10 jours de Pékin, au Bataclan de Paris. Ils sont les stars de la New Wave française. L'aventurier dépasse les 500 000 exemplaires vendus et quelques mois plus tard, ils reçoivent même le Bus d'Acier, une récompense comme meilleur groupe de l'année. Et l'aventurier, eh ben c'est ça.
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0: Lion, c'était Dream. Si vous étiez déjà en âge d'utiliser la télécommande de la télé dès 1984, c'est sûr vous connaissez ce tube. Ben oui, c'était le générique du Top 50 sur Canal+. Et chaque samedi en fin d'après-midi, on zappait à l'heure pour découvrir la révélation du classement des meilleures ventes de 45 tours et de 33 tours. En 87, avec J'oublierai ton nom, Johnny Hallyday et Carmel étaient 7e du top. Ça arrive juste après ça.
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0: Vous écoutez Ici Pays de Savoie, 100% années 80, ça continue dans une minute après quelques infos.
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0: que tu pars, c'était Jean-Jacques Goldman.
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0: Extrait de l'album Entre gris clair et gris foncé qui sort en juillet 88. Tiens, du coup, petit coup d'œil, on en profite, sur les événements qui ont marqué cette année-là. 1988, souvenez-vous. Mats Wilander remporte le tournoi de Roland-Garros en battant Henri Lecomte. Le président Mitterrand inaugure la pyramide du Louvre. 1988, c'est aussi la formation du groupe Nirvana et le triomphe au cinéma de La vie est un long fleuve tranquille. Et voilà. Bon, deux ans plus tôt, Élie Médéros, elle, fait chanter et danser la France grâce à Toi, mon toit.
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0: C'était Jeanne Mas avec Johnny Johnny. Et non, non, non, ça n'était pas une chanson en hommage à notre Johnny national, mais une chanson sur un prénommé Johnny qui vit mal une rupture, voilà, il veut retrouver sa femme, et c'est surtout un très grand succès pour Jeanne Mas. Dès 20h, dans un instant, c'est vous qui faites la programmation comme tous les dimanches, mais en attendant, on reste dans les années 80. Julien Clerc arrive avec Quand je joue. Belle soirée à tous.
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2: Sur votre radio ici à 20h, c'est Décibel, avec ce soir les chansons préférées des auditrices et des auditeurs. Un classique des Beach Boys, oui, mais aussi une nouveauté signée Louane, ou encore une chanson qui rend heureux, Don't Worry, Be Happy, par Bobby McFerrin. Ce soir, les auditrices et les auditeurs de Décibel vous gâtent, et c'est jusqu'à 21h.
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2: Salut à toutes, salut à tous et bienvenue dans Décibel. Ravie de vous retrouver en ce dernier dimanche du mois de juin. Ça commence à sentir les vacances, en tout cas je vous le souhaite. 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On sera au rendez-vous. En ce qui concerne le dimanche soir, vous le savez, un de mes soirs préférés de la semaine, puisque Julie, Nico, Jean-Maurice, Ève, David ou encore Gwen, le premier auditeur du soir à passer, eh bien c'est eux qui choisissent les chansons et qui les présentent. Autant dire que je me la coule douce. Allons-y vite. Bienvenue Gwen.
4: Salut Émilie.
2: Comment ça va?
4: Eh bien écoute, chaudement.
2: Ah bah oui.
4: Je rêve de glaçon.
2: Toi, t'es à Toulouse?
4: Ouais. C'est un peu hot.
2: Et je sais pas, j'ai vu sur Internet que là, dans pas longtemps, on va perdre 15 degrés d'un coup et il va y avoir de l'eau qui va tomber du ciel. Mais je sais pas si c'était une fake news. Je sais pas.
4: Bah écoute, on sortira les maillots de bain, on sortira les cirés.
2: Oh, mais non, tu sais, on va faire comme dans la pub. Attends, t'as quel âge, Gwen?
4: Ah, je vais faire 50 ans, mais
2: c'est pas. Ok, c'est bon, t'es la même génération que moi. Tu te souviens très bien de cette pub Tahiti Douche, où en fait, ils étaient dans un pays chaud, ok, et ils étaient en maillot de bain, et quand la pluie commençait, qu'est-ce qu'ils faisaient?
4: Eh ben, ils sortaient de Tahiti Douche et ils prenaient une petite douche.
2: Ils se douchaient sous la pluie. Enfin, ça a l'air bizarre comme ça. Les jeunes qui nous écoutent se disent, mon Dieu, mais ces personnes âgées sont des sauvages.
4: C'est pas du tout écologique. Bon.
2: Non, c'est pas très écolo, parce qu'effectivement, du coup, tu fous du savon partout. Mais voilà, c'était pour dire que parfois, ça rend heureux les gens au point de prendre une douche en public quand la pluie commence à tomber du ciel. Mon cher Gwen, on a suivi tes aventures heureuses et malheureuses pendant toute l'année. À un moment, tu passais avec nous à l'antenne le dimanche en direct de ta chambre d'hôpital parce que t'as eu un très grave accident scooter contre camion et le scooter c'était toi. Comment tu vas aujourd'hui?
4: Bah écoute, ça va. Il faut beaucoup de patience et comme je dis, la musique c'est ma deuxième béquille, donc voilà. Décibel, ça fait partie aussi de ma thérapie, on va dire.
2: Oh. Bah écoute, on est heureux d'avoir pu être là pour toi et aussi très heureux d'avoir eu la chance de te parler régulièrement le dimanche avec tes choix musicaux toujours intéressants, parfois même des vraies découvertes, des artistes qu'on connaissait pas, puis parfois des vieux tubes que tu ressortais du frigo et qui nous faisaient bien plaisir. Gwen, ce soir, c'est alors pour le coup une chanson qui donne de l'élan et qui fait du bien quand on en a besoin, n'est-ce pas?
4: C'est ça, celle-là, elle est pleine de sens et de signification, puis plein de souvenirs aussi, parce que c'est le titre Du Courage de la Grande Sophie, c'est une artiste que je suis depuis très longtemps, ce titre-là, je crois que quand j'étais disquaire, on l'a passé mais un nombre incalculable de fois dans le magasin, puis au karaoké avec les potes aussi, et c'est une artiste que j'apprécie énormément et qui fait son retour en ce moment.
2: Oui, c'est vrai. C'est vrai, il faut aller la voir. On peut la lire aussi, elle a sorti un bouquin l'année dernière, on l'avait invitée dans Décibel, elle fait plein de choses, elle est vraiment talentueuse, la grande Sophie.
4: Ouais. Exactement, puis là sur ce dernier projet en plus elle est devenue artiste indépendante et productrice et Et le premier titre qu'elle a sorti, c'était avec Philippe Catherine, qui vient juste de sortir. Et bah, ça m'a fait penser, je me suis dit, tiens, je vais proposer un de ses titres qui m'a accompagné sur tout mon chemin de vie. Et je l'ai proposé à Lily et j'ai dit, tiens, du courage pour finir la saison, c'est pas mal.
2: C'est merveilleux. On l'écoute maintenant, grâce à toi, Gwen. Et pour celles et ceux qui se disent, mais comment on va survivre tout un été sans lui? Ne vous en faites pas. Rendez-vous sur son compte Instagram, Inclusic. Les découvertes musicales continueront aussi cet été, Inclusic, oui, avec des cas et du courage. Mon cher Gwen, on y va, on la met, on chante très fort et très faux.
4: Très fort, oui, bah oui, ça va faire venir la pluie.
2: Parfait, salut, on prendra une douche. Merci Gwen, à la prochaine.
4: Avec grand plaisir.

0: irrésistible chanson de la grande Sophie, Du Courage, c'était sur son album Et si c'était moi, sorti, attention au coup de pelle, en 2003.
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0: Oui, parce que si vous ne voulez pas compter, 2003, c'était il y a 13 ans. Donc ça, comme... Ah non, on me dit dans l'oreille, c'est... Il faut vraiment pas que je fasse des maths à l'antenne. C'était il y a 23 ans, mon Dieu, la chanson qu'on vient d'écouter à 23 ans. Et ben voilà, la grande Sophie, merci. Je me sens très bien. David est avec nous. Bonsoir David.
2: Salut Émilie.
0: Bonsoir.
2: Attends, pour moi, ça va être facile parce que la chanson, elle date de 2026.
0: Ah bah ça j'aime bien, c'était il y a 5 minutes.
2: Tu vois là,
0: voilà.
2: Exactement.
0: Ah David, bienvenue dans l'émission où les mathématiques perdent à la fin, mais où la musique gagne, et ça c'est bien.
2: Exactement.
0: David, tu aimes beaucoup une chanson de Louane, est-ce que c'est une artiste que tu aimes tout le temps, ou est-ce que c'est cette chanson-là particulièrement qui te plaît, qui t'intéresse?
2: Non, c'est une artiste que j'aime tout le temps, mais je trouve qu'elle se renouvelle souvent dans ses singles. Et alors, je suis aussi un peu obsessionnel sur certains titres. Alors, par exemple, le titre qu'on va écouter s'appelle Chien, et je peux l'écouter en boucle comme ça dans sur mon téléphone, enfin ou chez moi, jusqu'à plus soif, quoi.
0: Et, j'aime bien les obsessions sur les chansons. Ça t'arrive souvent?
2: Ouais, ça m'arrive souvent, et ça peut me gâcher aussi des trucs parce que je peux acheter un album et juste être focus sur un titre. Je peux écouter tout l'album et je vais toujours revenir sur le même titre. Et bon, passer à côté un peu de chansons de l'album.
0: Ouais, mais c'est beau, c'est comme des coups de foudre, c'est des passions.
2: Exactement.
0: Et est-ce qu'après, t'es un peu dégoûté et tu l'écoutes plus pendant des années?
2: Généralement, tu sais, les coups de cœur, bon, on n'est jamais dégoûté. Non, tu peux avoir des périodes, mais tu reviens quand même toujours un peu, quand même, je trouve.
0: J'aime bien. Et donc ça, c'est un de tes coups de cœur les plus récents, ouais, parce qu'elle est sortie il y a vraiment pas longtemps, Chien de Louane.
2: De Louane, ouais.
0: Voilà. Alors,
2: attention, parce que le titre, un titre up tempo, tu le connais.
0: Oui.
2: Le texte, bon, c'est une chanson de rupture, et je voulais te dire, Émilie, et pour Décibel aussi, ça n'a aucun rapport entre l'émission et moi. C'était juste que j'aime bien la chanson, la rythmique. Il ne faut pas se formaliser sur le texte. En plus, elle dit, le fait de cette rupture, finalement, une force, et elle se dit que, c'est derrière, et que c'est,
0: Et les restes, c'est fait pour les chiens.
2: Exactement.
0: Non, mais c'est incroyable, cette punchline. Tu vois Louane avec sa petite tête d'ange, là. Et en fait, elle te balance des répliques assez acides, parfois, dans ses chansons.
2: Mais oui.
0: Et les restes, c'est fait pour les chiens.
2: Le
0: franchement, on a envie de s'en faire un t-shirt.
2: Ben oui, mais on devrait, d'ailleurs.
0: On
2: doit lancer ça.
0: On devrait lancer ça. Chien de Louane. Et on attend avec impatience le nouvel album de Louane. Hein. C'est pour dans pas longtemps, normalement.
2: Je crois que c'est septembre, non? C'est pas ça, non?
0: Exactement. Après les grandes vacances. Bah, comme ça, elle reviendra dans l'émission. Et toi aussi, alors, t'appelais pas pour nous larguer.
2: Exactement, je reviens.
0: Génial.
2: Je suis coaché à vous.
0: Excellente nouvelle. On écoute Chien de Louane et David. On se retrouve à la rentrée, alors.
2: Ça marche, à la rentrée. Bonnes vacances, alors.
0: Salut.

0: une des chansons que Louane a sorties cette année. Il y en a une autre qui s'appelle Conduire. Et on pense donc que ces deux chansons-là seront sur son 6e album à venir dans quelques semaines.
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0: Allez, remontons le temps jusqu'en 1991, il y a 35 ans, grande année musicale 1991. On a un comeback d'un artiste adoré des années 70, c'est William Scheller qui fait pleurer la France entière avec Un homme heureux. Mais si

1991, c'est aussi l'année où le public français commence à vraiment beaucoup aimer le rap français. Les albums de La Planète Mars, de I Am, Authentique, du Suprême NTM et le premier tube d'MC Solar sur Qui sème le vent récolte le tempo, ça s'appelait Bouge de là.

de l'art. 1991, c'est l'année de la mort de Gainsbourg et Freddie Mercury, de la naissance de Vianney et Santa. Mais l'un n'a pas créé l'autre. Sachez-le, c'est important. Ce sont des synchronicités, mais qui n'ont pas, évidemment, de signification. 91, c'est aussi l'année où le monde entier va se prendre dans les oreilles la vague grunge avec Nirvana.

c'était vraiment incroyable. Le clip de Smells Like Teen Spirit, il était fou. Mais le clip de l'année 91, c'est quand même Black or White de Michael Jackson, qui fait découvrir le morphing au grand public. Et ça, c'était complètement fou. Enfin, 1991, c'est l'année de Désenchanté, un des plus grands tubes de Mylène Farmer sur son troisième album, L'Autre. Là encore, on ne peut pas parler de la chanson sans essayer de se souvenir du clip. Et vous encouragez d'ailleurs à aller le voir. Il est toujours disponible sur YouTube, tourné en Hongrie. Il est absolument incroyable. Allez, on part en 1991 avec Mylène Farmer.

0: Bah oui, hein, 35 ans plus tard, on a toujours les paroles par cœur, évidemment. Mylène Farmer était dans Décibel avec Désenchantée. Restez dans le coin, arrivent nos auditrices et auditeurs, Julie, Nico, Jean-Maurice et Ève. On fera aussi un petit focus sur Stéphane Echer, parce qu'il est en tournée. À tout de suite.
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0: Et des auditrices, monsieur à la grosse voix, n'oublions pas ça. Celles et ceux qui voudraient participer à partir de la rentrée. Hein, Décibel fera sa rentrée officielle le 31 août. Donc voilà, ça, à nouveau tous les dimanches, l'émission des auditrices et des auditeurs. Mais vous pouvez d'ores et déjà nous envoyer un mail. Hein, on regardera ça évidemment cet été. Notre adresse, c'est Décibel avec un S à la fin, @radiofrance.com. Décibel au pluriel, @radiofrance.com. Dans le mail, vous mettez la chanson que vous avez envie de partager avec nous, et puis votre numéro de téléphone pour qu'on puisse vous rappeler. Là, par exemple, on vient de rappeler Julie. Bonsoir Julie.
5: Bonsoir Émilie.
0: Bienvenue dans la dernière de la saison. Comment ça va Julie?
5: Ah bah, fatiguée, mais très contente de faire partie de la dernière, justement.
0: Ah bah écoute, on a vécu des jolis moments avec toi et tes choix musicaux pendant toute la saison. Et là, je suis contente parce que c'est un duo qu'on n'a pas passé encore dans Décibel, entre un groupe et un chanteur.
5: C'est ça.
0: C'est ça.
5: Donc, groupe découvert grâce à toi.
0: Oui.
5: Parce que c'était une découverte, je ne sais plus si c'est en début d'année ou en fin d'année dernière, hein, les dates m'échappent.
0: Moi aussi.
5: Mais MPL. J'avais appris que ça s'appelait. Oui, c'est ça. Et tu nous avais dit que c'était Ma Pauvre Lucette.
0: Oui, c'est ça, c'était très étrange parce que MPL, ça faisait un peu genre PNL, genre un blast de rappeur. Et en fait, non, c'est MPL, Ma Pauvre Lucette. C'était moins... Voilà, mais c'était rigolo.
5: Oui, mais en même temps, c'est plus proche de leur image.
0: Oui, c'est vrai, on est d'accord.
5: Donc, ce soir, voilà, je proposais MPL et Ben Mazué pour Fleur Bleue. Alors déjà, rencontre un peu improbable.
0: Ouais.
5: Et j'ai vraiment craqué sur... Ben Mazué, je le connais depuis son album Concept sur les âges 15, 25 ans, 35 ans.
0: Ouais.
5: Mais c'est très souvent sérieux, avec des sujets qui sont quand même souvent importants, enfin, voilà, qui sont... Oui, je dirais sérieux. Quand
0: oui,
5: même.
0: En tout cas, pas dans la légèreté. Forcément, Ben Mazué, c'est la famille, la trahison, les divorces. Oui, c'est voilà.
5: Les difficultés de vie. Oui. Enfin, voilà. C'est très bien, hein, c'est très intéressant, mais ça n'est pas léger. Et là, il fait quelque chose de léger. Il a participé à l'écriture. Hein, j'ai vu dans l'album parce que j'ai acheté l'album de MPL.
0: Et en physique.
5: En physique. Moi, j'achète encore des CD.
0: Bah, c'est super, Julie.
5: Voilà, j'en achète quelques-uns par an parce que je suis comme tout le monde, je stream plutôt, mais je veux pas des vinyles parce que j'ai pas assez de place, donc j'achète encore quelques CD.
0: C'est voilà. Bien. Eh ben, tu sais que heureusement qu'il y a encore des fans de musique comme toi. Et je vois derrière la vitre Iris, la réalisatrice de l'émission, qui hoche la tête parce qu'elle aussi, elle achète des CD.
5: Ah, je suis contente. Moi, deuxième personne.
0: Et Christophe, qui est à la technique, lui aussi, il achète des CD. Donc voilà, bravo les jeunes. Trop bien.
5: Non, mais c'est vrai que c'est quand même important parfois de couper tous les réseaux et puis d'avoir juste une petite chaîne et d'écouter sa musique.
0: Ouais, c'est vrai. On est d'accord.
5: Ouais.
0: Et alors, cette chanson, donc Fleur Bleue, tu parlais de sa légèreté. Et est-ce que la rencontre MPL-Ben Mazué, pour toi, elle est réussie? Puisque sur le papier, elle n'était pas évidente.
5: Alors, pour moi, oui. je trouve que c'est... Ils se laissent un peu porter l'un l'autre. En fait, on a vraiment le sentiment d'un partage, alors qu'ils sont assez éloignés. Ben Nazué accepte d'être dans une petite chorégraphie, parce que souvent MPL en fait. Ouais. Il est plus souriant, il est plus... Il fait partie du collectif, quoi. J'ai pas eu le sentiment d'un chanteur individuel qui vient faire une prestation au sein d'un groupe. J'ai vraiment senti une volonté de faire groupe ensemble. Donc moi, ça m'a beaucoup plu.
0: Alors normalement, ça devrait vous faire le même effet, les amis. Fleur Bleue, MPL et Ben Mazué, c'est sorti il n'y a vraiment pas longtemps et c'est Julie qui vous l'offre. Merci Julie.
5: Bonne soirée.
0: Merci.
5: Belle été à tous.
0: Oui, merci beaucoup. Fleur.

0: raison, Julie. Extrêmement réussie, cette rencontre entre MPL et Ben Mazuet. Ça s'appelle Fleur Bleue. Le dernier album de MPL, lui, s'appelle Bisous Magiques. J'aime beaucoup ce titre. Et ils sont en ce moment sur la route des festivals d'été. Vous allez les voir vendredi aux Arsenic à Lille-sur-Tarn, dimanche soir aux Nuits de l'Erdre, tout près de Nantes, et la semaine prochaine aux Francofolies de La Rochelle.
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0: Nous sommes le 28 juin et aujourd'hui c'est l'anniversaire des adieux de Wham. Wham, point d'exclamation, le groupe de George Michael et Andrew Ridgeley. Ça a lancé la carrière solo de George Michael et ça nous a laissé quelques tubes absolument délicieux. Et bien le 28 juin 1986, il y a pile 40 ans, c'était l'ultime concert de Wham au stade de Wembley en Angleterre devant 72 000 personnes. C'est sûr que les gens criaient très fort. On peut essayer de les égaler en chantant Wake me up before you go, go, c'est Wham.

0: mais quel tube! Et les mots-clés du clip étant couleur pastel et mini-short, je ne peux que vous encourager à aller le chercher. Wake me up before you go, go, c'était Wham!
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0: Nico est avec nous en ce dimanche soir. Salut Nico!
2: Bonsoir ici, bonsoir Maz.
0: Comment ça va?
2: Comment on va?
0: Bah écoute, pas mal, on t'a pas assez entendu cette année, cette saison. On fait un peu le conseil de classe, hein, parce que c'est la dernière de la saison.
2: Ah ouais, mais on est pris par les bentes, tu sais ce que c'est.
0: Bah voilà, c'est ça, t'as un gros emploi du temps aussi avec le décibel en semaine. Mais ça fait plaisir de t'entendre le dimanche.
2: Oui, en plus c'est quand même un jour, moi je suis un peu de la team Piaf, Gréco, Aznavour, je vais les dimanches. Donc au moins tu égayes nos fins de dimanche et on t'en ressera, on t'en sera ailleurs. Éternellement reconnaissant et plus si affinité.
0: Oh là là, mon Nico, merci beaucoup. Moi aussi, je vous suis reconnaissante parce qu'en vrai, qu'est-ce que c'est chouette de faire une émission avec des gens qui sont passionnés de musique. Puis alors, toi, là, tu nous as fait un choix, une chanson qui a 60 ans, mais tu me dirais, elle est sortie hier. Ah ouais, tu me dirais, elle est sortie hier. Je te dirais, ouais, ok, d'accord, les gens sont fous. Ils étaient fous il y a 60 ans, mais c'est encore fou hier. L'album, c'est Pet Sounds des Beach Boys, hein, c'est ça que tu as choisi.
2: Ben c'est ça, et ben pour les 60 ans, t'as raison, et voilà, et ça met un peu en joie, alors ça contrebalance avec le gros choc qu'a constitué la mort de Brian Wilson
0: l'année dernière, incroyable.
2: Alors ça m'a mis un coup derrière la gravité, enfin je suis pas le seul, mais bon, ça a été dur.
0: Ah oui, moi je me souviens, j'étais en direct quand je l'ai appris, Marine Logénie, la journaliste qui est arrivée en studio pour faire son flash, et en fait la dépêche AFP est arrivée sur son écran, et elle se tourne vers moi, elle me dit « Ah, Brian Wilson est mort oh !» Horrible. Alors qu'il avait 82 ans, Nico, donc on s'en doutait bien qu'il allait mourir. Pourquoi on a réagi comme ça?
2: Ben parce que c'est les œuvres sont immortelles, donc on pense les compositeurs aussi, quoi.
0: Ouais, t'as raison.
2: Et bon, alors ceci dit, après il a pas une vie marrante, donc bon, entre les dépressions, entre tout ça, donc
0: oui.
2: Bon,
0: il a pas que mangé bio, voilà.
2: Non.
0: Voilà, donc effectivement.
2: Bon après, sinon ça a peut-être pas produit que ces résultats non plus. Je ne sais pas, mais. Mais bon, donc voilà, quand même une pensée pour lui, et puis dire au moins, bah voilà, il nous a fait un mauvais coup, mais il continue à nous mettre en joie quand on écoute ses morceaux, et notamment ce Would It Be Nice, hein, qui met en joie pour la journée ou la soirée, quoi.
0: Ah, mais qui met la joie pour toute la vie, en fait.
2: Voilà,
0: cette chanson,
2: ça.
0: Elle est tellement lumineuse, tellement joyeuse, tellement. On dirait qu'il l'a fabriquée pour nous faire du bien. Tu sais, parfois, t'écoutes des chansons, tu fais ah, là, il y a des artistes, ils veulent me faire un peu souffrir. Il y a ça, tu sais, parfois, ou des paroles hyper violentes et tout. Et lui, c'est le contraire. Là, tu te dis, il a voulu me faire un câlin avec une chanson, quoi.
2: Non, et puis commencer là-dessus, c'est quand même un sacré défi pour continuer l'album. Hein,
0: parce c'est vrai.
2: Moi, j'aurais fait un truc comme ça, j'aurais fait prendre ma retraite, ou j'en sais rien, mais tu t'essayes pas de faire autre chose, quoi. Juste un miracle, c'est bon, quoi. Enfin, il a quand même. Et voilà. Et aussi la dernière chanson de l'album qui est extraordinaire, enfin, et les autres au milieu aussi.
0: C'est ça. Donc réécoutez Pet Sounds si vous avez le temps cet été. C'est un très beau moment à passer. Et nous, pour les deux prochaines minutes, on sera dans les bras de Brian Wilson qui nous fait un gros câlin avec cette chanson des Beach Boys, Wouldn't It Be Nice. Et bah tiens, toi aussi, Nico, je te fais un gros câlin et merci beaucoup.
2: Gros bisous, merci pour toute cette saison. Et puis à la rentrée prochaine.
0: À la rentrée.

0: cette chanson. On se sent mieux après, hein. Wouldn't it be nice? C'était les Beach Boys. Merci à Nico pour ce joli moment de bonheur et de joie musicale.
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0: Ah, comme c'est la dernière de la saison, on retrouve tous nos habitués. Jean-Maurice est dans la place, tout baigne. Salut Jean-Mo.
2: Yes, oui, salut.
0: Comment ça va?
2: Oui, très bien. Bah, je t'entends les chanter, là, pas mal, non?
0: Oui, parce que hors antenne, je chante les chansons, et notamment les Beach Boys. C'est pas la plus facile, hein?
2: Non.
0: Non, mais c'est vrai, tu me fais un petit compliment comme ça, tu te moques pas, parce que quand même...
2: Non, pas du tout.
0: Non, oh, t'es gentil, t'es gentil. Jean-Maurice, oui, parce que Jean-Maurice, ouais. Toi t'es chanteur, tu chantes en chorale, toi.
2: Oui, ça peut m'arriver, oui, très bien. Bah. Enfin, j'aime beaucoup ça, je veux dire, je le fais moins souvent que je voudrais, mais ça va reprendre.
0: Ceci dit, avec les harmonies vocales des chansons des Beach Boys, voilà un groupe dans lequel, si vous chantez en chorale, vous pouvez aller chercher, ouais. Taper dans le répertoire, vous pouvez faire des belles choses. Alors Jean-Mo, tu m'as fait découvrir une chanson, celle que tu as choisi d'écouter ce soir. Je ne savais pas qu'elle existait, je suis très contente qu'elle existe. Donc, merci. Il s'agit d'un duo entre Vali et Jessie Chaton. Alors, Vali, il faut que tu expliques. Jean-Maurice, tu l'as découverte comme animatrice radio, comme chanteuse.
2: Oui. J'ai gardé en tête son époque Europe 2, hein, c'était pas mal.
3: Mais oui.
2: Une fois que, bien sûr, elle avait donc fait ses... Mais en fait, c'est plus une chanteuse, mais diseuse. Elle articule très très bien.
0: Oui.
2: Et donc, c'était la voix du duo de Chagrin d'amour. Quoi.
0: C'est ça, chacun fait ce qui lui plaît. C'est elle, la voix féminine de chacun fait. Là aussi, c'est pas facile. Ce qui lui plaît. Voilà, c'était elle, Vali. Et en fait, c'est une Américaine. Et donc, elle a ce petit accent tellement cool. Et
2: c'est ça qu'elle a entretenu, on dirait. Mais elle le fait très bien.
0: Elle le fait hyper bien. Et donc, en plus, elle avait un look pas possible. Tu te souviens, grande blonde avec les cheveux courts, là. Elle était à la télé aussi dans les années 80. Et puis ensuite, vraiment, ouais, la radio, quoi. La radio. Moi, je l'ai beaucoup écoutée sur France Inter. Elle avait une émission super qui s'appelait Système Disc. C'était trop bien. Elle recevait des artistes et tout. Et donc, alors, ce duo-là. Vali et Jessie Chaton.
2: Bah, écoute, ce duo, on se demande d'où il sort, mais
0: oui.
2: J'ai écouté ça sur, donc ça a tout de suite attiré mon oreille, sur Instagram.
0: Okay.
2: Et enfin, surtout vu ce à quoi elle ressemblait. Ça, des fois, elle était restée dans l'ombre, mais ça ne change pas tellement de cette époque-là. Et surtout, ça rappelle le duo avec Grégory à l'époque.
0: Donc avec Chagrin d'amour.
2: Exactement.
0: Ouais. Alors si vous écoutiez de l'électro-rock dans les années 2000, sachez que Jessie Chaton, le garçon du duo que vous allez entendre maintenant, c'était le chanteur du groupe Fancy. Il a aussi chanté pour General Electric, pour Justice ou encore pour Rhinocéros. Donc voilà, une belle voix de mec bien aiguë. Et ce duo, Le Retour de l'Amour, qui est sorti il y a quelques jours. Et voilà, je ne sais pas trop d'où il sort. Je sais que la production s'appelle Plaisir de France et ça leur va bien. C'est exactement ça.
2: Et puis ça fait très électro, on a l'impression de revivre ces époques, quoi. Donc c'est super.
0: Ça sent le tube de l'été. On va se l'écouter, ta découverte, Jean-Maurice. Merci de l'avoir partagé avec nous. À la prochaine.
2: À la prochaine.
0: Merci Jean-Mo, merci. Voici Vali et Jessie Chaton. C'est Le Retour de l'Amour.
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0: Vali et Jessie Chaton, le retour de l'amour, ça c'est vraiment ma découverte du jour. Merci à Jean Maurice de l'avoir partagé avec nous.
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0: Et avec Stéphane Echer qui est en tournée, il a annoncé plein de concerts. Il cartonne hein, avec son 18e album sorti il y a quelques mois, Poussière d'or. Oh.

C'est d'une beauté, cette poussière d'or. Alors j'ai cherché quelles étaient les chansons les plus populaires de notre Stéphane Echer. Et je dois te dire que son premier gros tube remonte à l'album Silence, qui aura 40 ans l'an prochain.

je vois et je suis sous de toi. Non mais déjà à l'époque quand même, trop fort Stéphane. Il y a l'album Carcassonne aussi en 1993, très rock, très classe.

des bas et des grosses guitares. Mais l'album le plus populaire de Stéphane Escher et celui qui l'a fait entrer définitivement dans nos cœurs, nos oreilles et nos playlists, c'est Engelberg en 1991, il y a 35 ans. Oui, tout à l'heure, quand je vous ai fait l'année 91 en musique, j'avais omis volontairement vous parler de Stéphane Escher pour se le garder pour maintenant. Déjeuner en paix.

0: avant de partir, bah là pour le coup, sur les routes. Tout seul, Stéphane Echer, au Théâtre du Rond-Point à Paris du 30 septembre au 4 octobre, et puis ensuite partout en France jusqu'à la fin du mois de novembre. Ne le ratez pas.
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0: Attention, attention, il y a de la pression sur les épaules de Ève, qui est la dernière auditrice de la dernière émission de la saison. Ève vient fermer la boutique. Salut Ève.
2: Bonsoir Émilie.
0: Comment ça va?
2: Ça va, je n'ai pas du tout la pression, je ne m'en fais pas, je suis heureuse.
0: Oh, mais nous, on est tellement heureux. À chaque fois que j'entends ta voix, Ève, moi déjà, ça me met en joie. Après, je me fais un peu peur. Je me dis, si jamais elle se met à la radio, je suis foutue, parce qu'elle a vraiment une super voix. Ils vont me virer comme une poissonnière et ils vont prendre Ève avec sa voix de velours. T'as déjà fait de la radio, Ève, ou pas?
2: Alors, la première fois que je suis passée à la radio, c'était sur une antenne concurrente qui, à l'époque, était numéro 1 dans
0: oui,
2: mon cœur, pour une émission qui s'appelait Connexion avec Yann Kulig.
0: Oh, ah, mais dis donc, mais oui.
2: J'adorais. Donc, une fois ou deux, j'étais passée dans l'émission, et puis alors après, eh bien, c'était avec toi.
0: Oh là là, mais franchement, t'as une voix de radio, Ève.
2: Bah écoute, merci.
0: Tu te sers de ta voix dans ton travail ou pas?
2: Je suis enseignante, alors un petit peu, mais je ne chante pas. Hein. En revanche, il vaut mieux pour tout le monde.
0: D'accord, très bien. Alors, Ève, tu nous as choisi une chanson merveilleuse, un peu magique même, qui s'appelle « Don't worry, be happy » de Bobby McFerrin, grand tube des années 80, mais encore aujourd'hui, ceci dit. Qu'est-ce qu'elle te procure, cette chanson? Pourquoi tu l'as choisie?
2: Ah bah tellement de calme, de paix, de sérénité. Tu as forcément un sourire scotché aux lèvres quand tu l'entends. C'est pas possible autrement. J'hésite parfois même. Tu vois, j'adorerais pouvoir pendant les examens diffuser cette chanson avant aux étudiants que je pense que vraiment ça te met dans de bonnes conditions. Allez, c'est pas si grave, ça va bien se passer. L'important c'est d'être heureux dans la vie. C'est comme un super beau message. Donc oui, j'adore vraiment, puisque ça va être l'été, les gens vont quand même peut-être être en vacances, taper Bobby McFerrin plus impro, public, gamme pentatonique, si vous arrivez à l'écrire, parce que bon voilà, il est tellement extraordinaire ce monsieur, c'est Monsieur McFerrin, vraiment.
0: Ah oui, immense artiste, hein.
2: Alors, donc, il fait beaucoup de choses à cappella, hein, Don't Worry, Be Happy, mais certains jouent du piano, de la guitare, lui, il joue du public, des âmes, il arrive à faire participer les publics, et c'est tellement beau. J'ai vraiment un regret dans ma vie, c'est de ne pas l'avoir vu en concert, et là, ça commence à être un petit peu tard. Et moi, qui ai beaucoup de mal à sortir de chez moi, parce que pour certaines choses, c'est compliqué, honnêtement, je crois que si j'avais l'occasion d'aller à un de ses concerts, je me mettrais un bon coup de pied aux fesses, et j'irais m'amuser avec lui, parce que je trouve que ça doit être un énorme moment de bonheur. Mais c'est pas grave, heureusement, il y a YouTube, enfin, il y a Internet qui permet d'avoir accès à tellement de choses. Vraiment, vraiment, allez voir Bobby McFerrin impro et vous allez prendre un énorme shot de bonheur.
0: Très bien, ça c'est de voir comme on les aime. Vous faites ça, hein, les enfants, pour lundi matin, s'il vous plaît. Et Ève, on te remercie infiniment et on va chanter, siffler et taper dans les mains. C'est un a cappella absolument sublime et qui, normalement, fait l'effet d'un médicament.
2: C'est tout à fait. Vraiment, bel été à tout le monde. Grosse bisous à toi et à toutes les équipes. Et puis rendez-vous en septembre.
0: Oui, à la rentrée, bisous.
2: Bisous.

0: oui, be happy, ça veut dire te fais pas de bile et sois heureux. C'est tout ce que je vous souhaite pour l'été qui arrive. Je vous le disais, Décibel sera là, les essentiels, les meilleurs moments tous les soirs à 20h sur votre radio ici. Et puis à partir du 31 août, Décibel, saison 5, eh oui, qui l'eût cru, à 19h tous les soirs. On changera d'horaire, mais je vous le redirai à la rentrée. Pour le moment, je remercie l'équipe de l'émission qui était là ce soir. Il y avait Iris Guitoni, Christophe Hulens, Elodie Bianca Maria, Yannis Kalem et Franck Moilier.
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1: Un jour, on me propose, parce que Céline Dion va venir à Paris, il y a une émission qui est faite pour lui faire honneur, honneur à sa carrière. Il s'avère que le jour de mon enregistrement, elle n'est pas sur place. Et puis un soir, quelques semaines après, est diffusée l'émission. Et je découvre à la télé, à côté de ma mère, de mes frères et sœurs, la réaction de Céline Dion. Elle a été très émue par ma prestation, elle a dit des choses qui m'ont énormément touchée. J'avoue que j'ai un peu frimé après le passage de cette émission de télé.
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0: En 1985, le public français se déhanche sur un hommage vibrant aux légendes du jazz. Duke Ellington, Oscar Peterson, Scott Joplin. Mais derrière ce titre se cache un souvenir de jeunesse beaucoup moins glorieux pour Michel Jonas.
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0: Des années plus tôt, alors qu'il n'est qu'un jeune pianiste inconnu, il descend dans une cave de jazz pour passer une audition. Il veut briller, mais le stress le paralyse. Il joue mal, il se ramasse complètement et ressort de là dépité. Plutôt que d'oublier cette humiliation, Jonas va en faire un tube. Il transforme son bide en une chanson entraînante, pleine d'autodérision et d'amour pour ses maîtres.
2: Un peu parti, un peu naze, je sors de la boîte de jazz, histoire de reprendre un peu le coup de ma vie.
0: La boîte de jazz recevra même une récompense au premier vecteur de la musique en 1985.

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Ce très jeune artiste a adopté la Bretagne et le pays de Ploërmel pour en faire son espace de création. Déjà repéré et soutenu par des musiciens comme Gizmo du groupe Trio, il propose des chansons au style frais et léger.

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0: C'est un cri de ralliement qui a marqué les années 2000. Yalla ! Mais saviez-vous que ce tube de Calogero est né devant un poste de télévision ?
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0: Tout bascule quand le chanteur découvre Sœur Emmanuel lors d'une interview. Il est instantanément fasciné par la force et l'énergie de cette petite sœur des pauvres. Avec son complice, Lionel Florence aux paroles, il décide de mettre en musique son expression favorite, Yalla, qui signifie

0: n'était qu'un hommage lointain devient une réalité bouleversante peu après la sortie de l'album 3. Et Calogero finira même par rencontrer Sœur Emmanuelle en personne.
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0: Jacques Dutronc et Françoise Hardy. Si vous partez en voyage, la chanson préférée d'Alain Chamfort.
2: Françoise Hardy et Jacques Dutronc, je les ai connus il y a très longtemps. J'ai accompagné Jacques pendant quelques années au piano, puis on ne s'était pas vus depuis de nombreuses années. J'ai eu envie de le revoir et on a passé un petit moment ensemble en Corse récemment.

0: pas chanté grand-chose ensemble. Et cette chanson est une des rares. Mais cette reprise leur va bien. Et ça me fait plaisir de les voir partir de nouveau ensemble.
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1: L'artiste toulousain Pascal Zenou, tout comme toi.

Pascal Zenou fait vibrer Toulouse avec une pop élégante et habitée où chaque note raconte une émotion vraie. Entre énergie brute et mélodie ciselée, Pascal Zenou signe une musique qui vous attrape dès la première écoute et ne vous lâche plus.

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2: Bonjour, je suis Romain, je suis dans la région girondine depuis 5 ans maintenant avec ma femme Gaëlle.
3: 9 secondes plus rapide que l'an dernier.
4: Oui, ça va bien, c'est le matos.
2: Bienvenue à la station, ici on vous accueille toujours avec du sport à la télé.
4: Allez, il va être intéressant de voir le temps.
2: Et vraiment quand on a une saturation de sport, on bascule sur de la musique.
5: Le scorpion stylo Vénus, c'est pas ce qui réveille le matin.
2: Mais bon, c'est l'amour.
5: L'amour du travail.
2: Exactement.
5: Nous sommes dans une station-service à Tauriac, mais vous l'aurez compris, ici on ne vend pas que du carburant, ce que viennent chercher les clients est parfois gratuit. Il s'agit de liens sociaux, sauf que depuis quelques semaines, les conversations se focalisent sur la flambée des prix de l'essence et du diesel.
2: Alors c'est vrai, au tout début du conflit, quand les gens se sont inquiétés, j'ai eu une fréquentation accrue. Après, les gens sont vraiment inquiets dans le sens de la géopolitique, de leur pouvoir d'achat et tout ça. Mais après, ils se sont résignés malheureusement à ça, quoi.
5: Expliquez-moi vos tarifs, comment vous les calculez et qui vous les impose?
2: Je suis indépendant quand même, donc ça veut dire que mon carburant, je l'achète, on me le délivre pas. J'ai un prix au mètre cube, puis après je déduis forcément au litre. J'applique une marge de 0,10% par litre de carburant, plus la TVA évidemment, et ça donne ce tarif-là.
5: Qu'est-ce que vous en pensez de cette flambée des prix du pétrole et du carburant?
2: On ne l'achète pas le jour pour le jour, donc j'imagine qu'il y avait des réserves avant de dire que tout augmente. J'imagine que quand ils ont acheté à bas prix, ils auraient pu continuer à avoir le tarif de carburant moins cher. Il y a quelqu'un qui gagne au change et c'est pas nous, quoi.
5: Est-ce que le distributeur, que vous êtes le professionnel, mais aussi le particulier, doit faire le dos rond?
2: Il faut vivre avec. J'ose espérer que les choses vont bouger, quoi.
5: Alors la chance que vous avez, c'est que vous distribuez du carburant, mais pas que.
2: Alors c'est vrai que quand j'ai acheté, il y avait simplement la laverie que vous voyez là-bas au fond, le bar qui fonctionnait à moitié et donc les pompes à carburant. Fort de mon expérience et de mes diplômes dans la restauration, dans la cuisine, j'ai créé une cuisine où vraiment les gens s'y sentent bien. J'imagine qu'ils oublient un petit peu les tracas du quotidien chez moi, donc on peut y manger, on peut y boire des coups, on peut jouer, on peut faire à peu près tout.
5: Quel est le top 3 des demandes de vos clients? En premier, le carburant?
2: Mon volume, forcément, c'est le carburant. Après, ça va être les cigarettes et puis après, c'est vraiment tout le reste.
5: On va rentrer dans la partie bar, dépôt de pain, bar tabac. Et c'est là où tous les jours, des habitants de cette commune, et pas que d'ailleurs, viennent discuter. C'est leur premier bonjour du matin ici.
2: 7h05, j'ai déjà mes premiers clients au café, donc forcément des gens qui vont travailler. Puis on échange sur tout et rien en même temps. Et je pense que je suis un peu le confident, le psychiatre du quartier, parce que voilà, ça, les gens se confient pas mal à moi et c'est plutôt plaisant.
5: En tout cas, ici à Tauriac, on parle de l'augmentation des prix et de la crise au Moyen-Orient, mais à la fin, fondamentalement, les choses restent les mêmes. Les clients fidèles continuent à faire confiance à Romain et à acheter leur carburant dans cette station reprise par Romain il y a 2 ans.
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6: À Brassimpouille, au cœur de la Chalosse, un témoignage de la préhistoire, le musée de la Dame. Des grottes, un archéoparc, un musée, un site exceptionnel. Notre guide, son directeur Benoît Ducam.
7: À Brassimpouille, tout commence avec la reprise des fouilles en 1981, ce qui va en fait amener la création du premier espace muséographique. Donc là, on est en 1980, hein, c'est vraiment le tout début du début. Quelques bonnes années après, en fait, à partir de 2002, que va être créer la Maison de la Dame, qui va être en fait le nouvel espace muséographique du site de Brassimpouille, autour duquel va se greffer l'archéoparc, qui est la partie extérieure du site sur laquelle ont lieu les ateliers, les animations, en ce moment notamment beaucoup d'ateliers avec des scolaires. Et depuis 2 ans maintenant, s'est rajouté à ce complexe le site archéologique des Grottes du Pape, qui se visite également sur Brassimpouille.
6: Si on remonte aux origines, quand a-t-on commencé les recherches?
7: Le site de Brassimpouille, en fait, il a été découvert en 1880, c'est-à-dire 100 ans avant finalement ce qui a lancé le musée aujourd'hui, avec à l'époque non pas des archéologues au sens où on l'entend aujourd'hui, mais plutôt des amateurs ou des érudits, puisqu'on est au tout début de l'archéologie, qui vont s'intéresser au site de Brassainpouille. Parmi eux, entre autres, Édouard Piette, qui découvrira en 1894 la Dame de Brassainpouille.
6: Cette fameuse Dame de Brassainpouille, c'est une statuette.
7: Alors voilà, la Dame de Brassainpouille, c'est une petite statuette en ivoire de mammouth qui est considérée aujourd'hui comme le plus vieux visage représenté de l'histoire de l'humanité. Et c'est une statuette qui a été, qui est datée, estimée. Alors, on est toujours en permanence en train de préciser les datations. Elle aurait été sculptée à peu près il y a 29 000 ans.
6: Est-ce dire que nous avions des peuplades qui vivaient là, à Brassainpouille, dans la préhistoire ?
7: Brassainpouille, finalement, on a la chance d'avoir des grottes qui se sont créées naturellement il y a plusieurs dizaines de milliers d'années. Et finalement, les hommes préhistoriques qui passaient dans la région, puisqu'on est toujours sur des tribus nomades, vont profiter l'opportunité de cette petite cavité, vont s'installer dedans, et pendant plus de 20 000 ans, des tribus vont passer et agglomérer en fait des restes de leur activité, qui ont été découvertes du coup à partir des années 1880 et jusqu'à aujourd'hui encore, puisque on est toujours sur un chantier de fouilles à Brassainpouille.
6: C'est la communauté de communes Coteaux et Vallée du Leuil qui gère le site, ouvert toute l'année, sauf en hiver, à part pour les groupes et sur réservation. Renseignements préhistoire-brassainpouille.fr. Recommandé par Ici Gascogne.
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8: Parmi les plantes que nos mamies et papys glanent dans la nature, nous avons la sauge. On dit la chauvia ou la chalvia en occitan d'ici. Vejaya kechem blo kelo planta. Savez-vous à quoi ressemble la sauge ? De belles fleurs mauves avec de longues tiges. Qui a de la chauvia d'inchouvorzier, des medeshi n'a pas métier. Qui a de la sauge dans son jardin n'a pas besoin d'un médecin. En agriculture, on s'en sert pour les vaches quand elles ont le ventre gonflé. Pour les humains, pareil. Pour tout souci digestif, de ballonnement, une tisane de sauge règle le problème. Au XVIIIe siècle, les asthmatiques roulaient des feuilles de sauge pour les fumer. Pour être en bonne santé, une recette de tisane, une bonne eau bouillie dans laquelle infuse feuilles de sauge et de thym. Chalvio bouillide, chauve la vide. Sauge bouillie, sauve la vie. Génial, non ? Allez, adieu.
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1: Tous les jours une rencontre grâce à Valérie Delos qui se déplace un peu partout au Pays Basque. Elle s'est arrêtée à Bayonne où elle est tombée sur Mulen qui nous raconte une partie de sa vie.
2: Bonjour, je m'appelle Mulen, j'ai 48 ans et je suis de Bayonne.
3: Bonjour Mulen, aujourd'hui vous êtes une artiste, muraliste. Est-ce que vous êtes d'accord si je dis que vous êtes une résiliente?
2: Oui.
3: On va faire quelques pas en arrière dans votre histoire. Vous avez eu une première vie de sportive de haut niveau. Vous faisiez quoi?
2: Alors, j'ai été en équipe de France de volley et ensuite de beach volley. J'ai démarré aux alentours de 15 ans.
3: Ça veut dire un engagement de vie total? C'est-à-dire qu'on va pas au... à l'époque où vous allez boum, vous étiez focus, entraînement. C'était ça votre vie?
2: Oui, tout à fait. Et puis, comme je suis rentrée dans les structures d'entraînement intensif, pour moi, c'était aussi, je partais de la maison, mais j'avais comme objectif d'avoir mon baccalauréat pour que mes parents soient fiers.
3: Combien d'heures d'entraînement par jour à peu près?
2: On ne vit que pour son sport. On se réveille, on petit déjeune sainement, on part à l'entraînement, on fait de la musculation, on rentre, on déjeune, on fait une petite sieste. Puis on a une seconde phase d'entraînement l'après-midi. Puis ensuite, en fin de soirée, c'est les soins.
3: Donc une vie, on le comprend, hyper intense.
2: Oui.
3: Et puis un jour, dans votre vie, arrive un événement qui va tout arrêter.
2: Oui, j'étais relativement jeune, j'avais 39 ans. Et puis là, on m'annonce que j'ai un cancer de l'ovaire.
3: Vous n'aviez pas encore d'enfant?
2: Non. Mais bon, je pense que le fait d'avoir été sportive de haut niveau m'a permis de ressortir les cartes de la volonté, de se battre. En fait, l'objectif n'était plus d'atteindre la coupe ou la médaille, mais c'était de rester en vie.
3: Et ça dure combien de temps jusqu'à ce que vous puissiez reprendre une vie normale?
2: C'est une bonne question. Parce que d'un point de vue clinique, j'ai relativement été, entre guillemets, guérie très tôt. Au bout de 5-7 mois, mes analyses étaient totalement revenues à la normale. Par contre, ça a été tellement intense. En 5 mois, j'ai vécu 2 opérations et 3 cures de chimiothérapie où j'ai dû réapprendre à marcher 2 fois, j'ai perdu mes cheveux. Vous voyez, de vous en parler, ça me remet un peu d'émotion parce que c'était une période très intense, très sombre. Mais effectivement, une fois où l'hôpital vous dit c'est bon, maintenant revenez dans un an, c'est plus complexe parce que aussi tout l'entourage pense que c'est bon, on est sorti d'affaire. Mais en fait, c'est comme si on se reprenait une seconde vague. Et c'est comme si, en fait, ça devenait réel. On est paumé, on sait plus. C'est comme un kidnapping, un peu.
3: Et comment vous avez rebondi? Comment ça se passe? Est-ce que c'est un déclic un jour? Est-ce que c'est un cheminement?
2: Alors, il faut savoir que ce genre d'épreuve, ça vous change à jamais. Il y a un avant et un après. C'est d'abord processer dans le deuil de son ancienne vie. Si on processe pas bien ses deuils, on reste aigrié et malheureux. En fait, pendant la maladie, j'ai accepté de mourir. J'ai vraiment travaillé le lâcher prise le plus lointain que je puisse faire. Par contre, je me suis dit, si je meurs demain, je meurs artiste. En fait, pourquoi j'y allais pas? Parce que j'avais peur. Peur de pas gagner assez bien ma vie, peur de pas savoir quoi faire, peur.
3: Ouais. En quoi l'art, ça a été une thérapie pour vous?
2: Cette épreuve m'a permis d'être à l'écoute de mes intuitions, de plus en plus, de faire confiance à mon cœur et un peu moins à ma tête. Et effectivement, aujourd'hui, en plus d'être artiste peintre, je suis art thérapeute. Donc j'accompagne des personnes le jour où ils ont un événement douloureux à passer ou émotionnellement s'ils se sentent chargés, voilà.
3: Pour conclure, si je vous dis cette phrase très galvaudée, mais j'aimerais bien que vous rebondissiez dessus, si on dit que tout ce qui ne tue pas rend plus fort, du coup vous dites oui?
2: Un grand oui.
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4: Nous sommes avec une des dernières et la plus ancienne fabrique de pâtes de fruits en Auvergne. Avec Anthony Vallat, qui est le directeur général. Merci de nous recevoir, Anthony. Nous sommes face à une vieille photo qui montre, je pense, le tout début de cette maison Cruzy, c'est ça?
5: C'est pas le début historique, puisque la maison Cruzy a été fondée en 1880, mais c'est effectivement une photo du site de fabrication ici, sur la zone du Brézé, telle qu'il était en 1956, au moment où la maison Cruzy a déménagé du centre de Clermont pour venir s'installer sur la zone du Brézé.
4: Construction construction de l'usine Goffredi, avenue Jean-Mermoz, sur le champ d'Angélique. Et on aperçoit des angéliques sur ce champ.
5: Et l'angélique étant un des produits un petit peu signature des confiseurs et de la confiserie. Et donc c'est un beau clin d'œil de l'histoire que de penser que voilà, notre site de fabrication ici est basé sur un ancien champ d'angélique. Voilà.
4: L'angélique, ces petits bâtonnets de couleur verte, hein, c'est
5: exactement.
4: Ça, je ne dis pas de bêtises.
5: Il y a beaucoup de particuliers qui ont aussi de l'angélique à la maison.
4: Voilà. C'est la tige.
5: On confie la tige, tout à fait.
4: D'accord, ouais. Ok. Et aujourd'hui, vous en faites toujours. Vous avez toujours des producteurs d'angélique qui bossent avec vous.
5: Oui, tout à fait. C'est un agriculteur qui vient nous livrer en tracteur chaque année. C'est au mois d'août. Quand la récolte est prête, on se met d'accord avec lui l'année d'avance sur les quantités dont on aura besoin. Et puis il vient nous livrer. On la travaille, on la prépare. Et puis après, on va la faire confire. Donc c'est un produit auquel on tient beaucoup.
4: Il y a toujours une grosse tradition autour de ça. Enfin, en Auvergne, on offrait des pâtes de fruits. C'était un incontournable.
5: Effectivement, la création de la pâte de fruits a été faite en Auvergne. Hein, à la base, la pâte de fruits s'appelait la pâte d'Auvergne. Et c'était vraiment une spécialité, on va dire, régionale. Ce qui a fait que l'Auvergne était une terre de fruits confits, c'est que, on va dire que la noblesse venait, descendait de Paris, dans le 16e, 17e siècle, et venait dans les cures, à Roya ou autre. Ils découvraient, ils dégustaient les fruits d'Auvergne. Et la méthode de conservation à l'époque, hein, puisqu'on n'avait pas toute la pasteurisation, etc., c'était de confire les fruits. Ce qui faisait que, du coup, les confiseurs auvergnats ont prospéré sur la base des gens qui venaient en cure et qui ramenaient leurs fruits à Paris en général. C'est comme ça que la confiserie et le métier de confiseur a démarré en Auvergne.
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1: Pierre Nus s'installe pour les astuces de sa mamama. Bonjour Pierre.
6: Guten Morgen, Hubert. Salut Bissam.
1: Info pour celles et ceux qui viennent de découvrir peut-être une rayure sur un de leurs meubles.
6: Hop là, je vais d'en passer. Oui, ça arrive, hein. Une dent de chien, une griffe de chat. Jouer de bébé, les roues des camions en plastique, ça laisse des traces des fois. Bon, un petit choc, ça peut parfois abîmer vos meubles préférés, mais ma maman m'a rassuré, elle m'a dit d'acheter des noix. Alors c'est pas parce que je porte le même patronyme que j'en fais la promotion, mais le cerneau de noix est riche en huile et graisse naturelle. Mais c'est l'intérieur de la noix, car n'y allez pas avec la coquille pour frotter sur le meuble, ça va empirer les choses. Vous frottez le cerneau directement sur la rayure en allant dans le sens du grain du bois. Bon, faut un peu frotter, hein.
1: Vous frottez longtemps. Un petit peu quand même.
6: Voilà, faut que l'huile sorte. Et il faut laisser agir l'huile pendant environ 5 à 10 minutes pour qu'elle pénètre le bois. L'huile libérée va dans la rayure, ça aide à nourrir le bois sec qui est exposé par la rayure. Et surtout, les pigments naturels de la noix vont aider à teindre la rayure. Et ça va mieux correspondre à la couleur du bois qui l'environne, ça la rend beaucoup moins visible, cette rayure. Ensuite, vous laissez agir, vous essuyez l'excès d'huile avec un chiffon doux et propre, n'y allez pas avec le côté vert de l'éponge, Gal, et vous lustrez légèrement la zone. Alors ça fonctionne beaucoup mieux sur les rayures peu profondes et sur les bois dont la couleur est proche de celle du cerneau de noix, donc un brun assez clair. Mm-hmm. Les meubles verts ou rouges, vous oubliez.
1: Oui, bah, bah.
6: Merci, ma maman.
1: Oui.
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7: Les petits bonheurs, généralement, ce sont des sourires qui se récoltent tous les jours au hasard des rencontres. Il suffit d'un micro ici, de ne surtout pas prendre de rendez-vous et de ne pas se présenter. Ça marche très bien à Megève, par exemple. Nous sommes donc en Haute-Savoie, sur les hauteurs de Megève, au Mont d'Arbois, pendant que des chevaux sont en train de monter dans une bétaillère.
8: Bonjour.
7: Matin de bonheur, venez vous occuper des bêtes.
8: C'est ça, on vient les mettre au chaud, ouais.
7: Ah, c'est-à-dire que là, ils quittent la montagne?
8: Ouais, ce coup-ci, ouais, c'est bon. Ce coup-ci, on va les ramener, on va les mettre en pension pour cet hiver, ouais. Ils ont passé tout l'été en montagne, donc ce coup-ci, ça y est. ils vont aller se mettre au chaud pour l'hiver.
9: Eux, ils font toute la saison
8: là,
9: ici ?
8: Ouais, ceux-là, ils font toute la saison ici. Il y en a qui sont là pour la monte, il y en a qui sont là pour l'attelage. Et puis, vu que nous, on est élevage, il y en a, ils sont juste là pour grandir.
9: Vous, c'est pas juste un loisir, c'est votre métier ?
8: Ouais, moi, c'est mon métier. Ouais. Je suis cocher palefrenier. Ouais.
9: Quand vous dites pour l'attelage, c'est les calèches qu'on peut voir à Megève, par exemple ?
8: Exactement, c'est ça.
9: Donc, les chevaux, quand ils sont pas attelés, on les voit ici sur les hauteurs de Megève.
8: Ouais, c'est ça. Nous, on en a à l'Alpette, comme là en face, en haut de la côte 2000. On en a aussi au Mont d'Arbois, là, juste derrière. Et puis, après, au fur et à mesure de la saison, on les fait descendre petit à petit. Puis là, ils atteignent leur point le plus bas sur Megève. Puis après, on les change de département et puis voilà.
9: Donc là, ils montent dans le bus.
8: C'est ça, ouais. Ils montent dans le bus. Là, je vais en mettre 4. Là, après, j'ai mon patron qui va arriver. Il va prendre le reste. Et puis après, on va prendre un camion et une remorque. Puis on y charge tout dedans. Puis lui, il part cet après-midi.
9: Et là, il part où, hein, en résidence d'hiver ?
8: Ils partent dans l'Allier, ceux-là. Ils partent dans l'Allier. Ils ont des gros champs de plusieurs hectares où c'est qu'ils ont du foin, des abris pour eux, de l'eau à volonté. Puis voilà.
9: L'Allier, donc en Auvergne, si je ne m'abuse, il fait pas beaucoup plus chaud qu'ici l'hiver.
8: Non, il fait pas beaucoup plus chaud. Mais par contre, ils auront plus d'herbe qu'ici, on va dire. Ils auront moins de neige, ils auront un peu plus de foin, un peu plus d'eau. Parce que nous, ici, c'est qu'on est tout de suite dans la neige. Et puis nous, on n'a pas assez de foin pour tous les nourrir l'hiver. Donc on préfère les mettre en pension. C'est beaucoup plus agréable pour eux. Puis pour nous, l'hiver, on a déjà bien assez de boulot comme ça. Donc au moins, ils sont un peu tranquilles aussi de leur côté.
9: Alors justement, vous faites quoi l'hiver si vous avez plus de chevaux ?
8: Alors c'est pas qu'on en a plus, c'est qu'on en a moins. Toute la partie élevage en fait part tout en pension et en fait l'hiver nous on fait énormément de calèches sur Megève. On a des grosses calèches qui montent jusqu'à 12 personnes. C'est qu'on fait les fondus en calèche en soirée ou le midi et on fait juste des balades en calèche.
9: Bon, vous j'imagine que le cheval c'est une passion, on fait pas ce métier là par hasard.
8: Mon grand-père était déjà éleveur de chevaux. Là maintenant je bosse chez un ami de mon grand-père. Puis voilà, après on fait ça par passion. De toute façon c'est pas par l'argent qu'on va le faire, hein, comme dans tout métier agricole.
9: Même à Megève.
8: Même à Megève, l'agricole, ça reste l'agricole, à Megève ou pas.
9: Je peux vous demander votre prénom ?
8: Moi, c'est Mathieu, moi.
9: Et c'est quoi le dernier petit bonheur de Mathieu, s'il vous plaît ?
8: Mon dernier petit bonheur, c'est d'avoir fait un galop sur les crêtes de la côte 2000 en plein été avec le soleil couchant. Et ça, je pense que je m'en souviendrai jusqu'à ma mort.
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10: Et le cocktail américain, c'est quoi ?
11: C'est un cocktail grillé avec une sauce américaine, tomate, échalote, une pointe de cognac, du vin blanc. C'est un peu relevé.
12: Un déca,
13: pâté, jambon, c'est du canvillette, gruyère, chantal, rosbif, jambon de pays.
14: Eh ben tout ça, ça va aller dans la blanquette.
15: Bon appétit.
16: Rien n'est meilleur qu'un bon steak frit. Rien n'est meilleur qu'un bon.
17: Moustache et les gros mineurs, emportés par un swing follement sympathique, chantaient « Rien n'est meilleur qu'un bon steak frites ». Un plat de bistrot qui fait l'unanimité, à condition d'un bon faux filet ou onglet de chez le boucher et des frites maison. Beaucoup trop de restaurants succombent à la facilité de la frite surgelée, ultra transformée, amidon modifié, fibre de pois, sucre, souvent trop molle, trop grasse et trop salée.
18: On va manger des frites.
19: Oh oui, des frites.
17: Des frites. Non, la frite, la vraie, celle de la femme et de l'homme moderne, est confectionnée uniquement de pommes de terre qu'on épluche, Binge, Mona Lisa ou Rosabelle, qu'on plonge en double cuisson dans un bain d'huile de tournesol, colza ou graisse de bœuf pour les puristes. Un peu de sel et basta.
20: Comme ça, la maison, avec mon papa et ma maman, quand ça nous prend, on s'éclate à la frite. Oh oui, des frites.
17: Dernièrement, le journal Libération a eu la bonne idée de faire un tour opérateur de la meilleure frite à Paris.
20: Je viens droguer. Je me drogue à la frite.
17: Côté street food, deux adresses pour les junkies de la pomme de terre, un néo-kebab chez Mehmet, rue Ramet dans le 18e arrondissement et Patate dans le 6e rue Saint-André-des-Arts. Une échoppe, sa vitrine et une barricade de grosses pommes de terre, cornets de frites à 4 euros.
21: Coupez-les en fines lamelles, plongez-les dans l'huile bouillante, salez-les. Vous aurez des frites. Ni Dieu, ni maître, mais des frites, bordel.
17: Autre pépite, Chantefable, 93 avenue Gambetta, du très gourmand Tom Lefebvre. Il propose des frites croustillantes qui brillent dans les miroirs de cette belle vieille brasserie 1910 avec une entrecôte de compétition et une carafe de Saint-Joseph. On n'est pas loin du paradis. Dans le peloton de tête également, les frites du Cornichon, un néo-café populaire, 2 rue des Goncourt dans le 11e arrondissement. 8 euros le cornet au comptoir avec une pinte de bière Jupiler et tout va bien. Le Paul Chen des Frères Dufour, rue du Cherche-Midi, contrairement à leur nom, pas de frites au four, mais de l'inattaquable bien doré.
22: Hey, mais maintenant on
12: on en a une friteuse sans odeur, Seb.
17: Enfin, dans l'esprit des baraques à frites des Ch'tis de Roubaix ou de Tourcoing, à Vitry-sur-Seine, dans le Val-de-Marne, place Robespierre, près de la mairie, cornet de frites à 3,50 €, préparé avec amour et surtout avec de la graisse de bœuf.
20: Je ne peux pas passer de frites, c'est plus fort que moi, ça me rend fou.
17: Les tops du journal Libération, les meilleures frites de Paris à consulter sur Internet. Toutes affaires cessantes, stop au quinoa, boulgour et autres usurpatrices de patates douces qui n'a strictement rien à voir avec le tubercule de Monsieur Parmentier. Paris la frite, Paris cornet, Paris l'enfance.

0: 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Wikizef, petit guide à l'usage des étrangers du sud du péage d'Arras en vacances dans notre belle région.
1: Votre cousine a décidé d'organiser son anniversaire, seulement les temps sont durs. Elle voudrait réunir la famille, mais faire ça à moindre frais. Vous savez, les réceptions dans les grandes familles, ça fait vite cher, hein. Rien que la famille proche, ils sont 25. 2-3 cousins en plus avec les gosses, on monte vite à 50. Alors elle a une idée. Elle se dit, je vais faire à manger des pentières au four avec des saucisses au barbecue. Et ils ramèneront chacun une ou deux bouteilles. Et là, votre cousin, il dit, Vadius, ça va faire une paire de bouteilles. Ne paniquez pas, Wikizef est là pour vous aider. Votre cerveau s'est mis en route à essayer de compter. Et vous ne parvenez pas à trouver comment une trentaine d'adultes, en ramenant une ou deux chacun, voire trois, on arrive à une simple paire.
2: Définition.
1: Une paire de bouteilles ? Beaucoup de bouteilles. C'est simple, hein. Mais attention, quand on dit une paire de bouteilles, c'est quand on sait qu'il va y en avoir beaucoup, peut-être même de trop, mais on ne sait pas combien. Et en acceptant ce qui va par paire naturellement, les chaussures, les tototes, les chaussettes, les prunes et les jumeaux. Par contre, à un colloque de jumeaux, on peut dire, des jumeaux là-bas, il va y en avoir une paire. Et si on va par là, dans le dressing de votre femme, je suis sûr que des chaussures, il y en a aussi une paire.
2: Exemple.
1: Une paire de manifestants selon la police, une belle paire de manifestants selon les syndicats. Je crois qu'on a fait le tour. Depuis le temps des Wikizef, je crois, j'en ai fait une paire, je suis sûr.
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1: Bonjour, je m'appelle Esteban Raymond, ma passion est d'organiser les fêtes votives.
2: Je voudrais un jaune et des glaçons dans un verre à ballon.
1: Ah, étrange, quand on vient du Sud, c'est pas étrange. C'est la tradition, c'est la beauté du Sud. Ça me représente du plaisir parce qu'on organise quelque chose qui donne de l'envie aux gens, qui donne le sourire aux gens. Ça permet de se retrouver, c'est ce qui est beau.
3: Vous avez toujours vécu avec ça dans votre village, les villages ?
1: Ça fait 22 ans que je vis ici, depuis le 15 octobre 2003 où je suis né, et je vis depuis avec les fêtes votives.
3: Donc Saint-Hilaire d'Ozillon, les fêtes votives, elles sont incroyables ici ?
1: Ah, ici, Monsieur Duport-Jouronnet est un très très bon président. Moi, je suis président dans le village voisin, à Question-du-Gard. Bon, ben, ça fait depuis mon plus jeune âge où je fais la fête. Donc maintenant, faire monter la fête, monter les projets de la fête votive toute l'année, moi, c'est un honneur. On organise toujours des surprises. Chaque année, on change. Chaque année, on peut rajouter une manade. On peut changer les DJ. On peut changer les animations qu'il y a dans la fête. On peut changer même ce qu'on fait au cours de l'année parce qu'il n'y a pas que les taureaux. Il y a les lotos, il y a les soirées. C'est le loto, je crois que c'est même plus compliqué à organiser que la fête votive.
3: Pourquoi ça vous passionne tant d'organiser tout ça ?
1: Ah, donner autant de sourires aux gens. Faire vivre nos traditions, c'est magnifique. Moi, j'aimerais que plus tard j'ai des enfants, ils puissent vivre la même enfance que j'ai eue avec les fêtes votives. C'est magnifique. Avec tous ces problèmes d'assurance, de maladie actuellement, c'est très compliqué, mais on va arriver à se relever.
3: La fête votive démarre. Vous en profitez quand même un peu ou...
1: On en profite, mais on travaille beaucoup. On travaille beaucoup. Mais grâce à tous les membres qu'on a, on peut arriver à tourner un peu. Des fois, il y en a... un qui va faire la fête pendant que les autres servent et on essaye de tourner. Puis à des moments, on a les parents qui passent derrière le comptoir et nous, les enfants, on retourne faire la fête.
3: Votre fête votive, elle est parfaite. Elle serait composée de quoi ?
1: De bonheur, de joie et de beaux taureaux. Le plaisir de voir les gens heureux, le plaisir que nous, on soit heureux. Même en servant, en s'occupant de la fête, il faut qu'on soit heureux. Il faut qu'on fasse la plus belle fête pour que les gens soient les plus heureux.
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5: La politique et l'amour ne font pas bon ménage. Dans cette nouvelle histoire, on plonge dans le quotidien du premier président du Parlement de Bourgogne. Voici la légende de Giroux le Fou et Marie Baillet. Extrait de votre ouvrage, Sandra Amani, Amour et passion d'antan en pays bourguignon, aux éditions de l'Escargot Savant. Bonjour Sandra.
6: Bonjour Charlotte.
5: Nous voici en l'an de grâce 1634, sous le règne de Louis XIII. Pierre Giroux vit à Dijon et aime beaucoup les femmes.
6: Notre président a 30 ans. Il est marié à une femme de la haute société, Mademoiselle Legout de la Berchère. C'est grâce à son épouse que Pierre a si bien réussi en politique. Même s'il ne l'aime pas, pour sa carrière, il ne peut pas s'en séparer. Après plusieurs aventures sans lendemain avec des prostituées beaunoises, Pierre Giroux tombe éperdument amoureux de la femme de son cousin, Marie Baillet. Et cet amour est réciproque.
7: Grand Dieu, dire que cette femme n'est même pas jolie. Pourquoi l'amour est-il si capricieux ?
6: Quelques mois après leur coup de foudre, les amoureux ont de plus en plus de mal à dissimuler leur relation extra-conjugale. Lors des réceptions, ils s'isolent dans les petits salons où ils échangent des baisers passionnés. Ils ne peuvent plus se passer l'un de l'autre. Un soir, après une étreinte fugace dans un placard, Pierre n'en peut plus.
7: Si seulement nos deux minables conjoints étaient morts, ma tendre Marie, nous pourrions alors arrêter de nous cacher. Je te fais la promesse qu'on sera un jour réunis. Je vais d'abord m'occuper de mon cousin.
6: Aussitôt, Giroux dépêche Denis Cartaud, l'un de ses fidèles amis, et lui demande, moyennant 20 pistoles, d'éliminer l'encombrant cousin Baillet dans les bois du Val-Suzon. La première tentative échoue. Tout comme comme la deuxième dans la forêt de Bressay-sur-Tille. Le président est furieux.
7: Bande d'incapables ! Il va donc falloir que je me débarrasse moi-même de cette vermine. Mais en attendant le bon moment, occupons-nous de l'autre idiote. Je ne peux plus supporter sa présence chez moi. Je la déteste.
6: Justement, l'occasion est belle. Madame Giroux ne se sent pas très bien ces derniers temps. Elle se plaint de la tête, du ventre, elle vomit sans cesse. Pierre fait donc appel au docteur Rodot. Le fameux praticien s'installe chez les Giroux pour suivre au plus près l'évolution de la santé de madame. Nuit et jour, le médecin reste au chevet de sa patiente. Il lui donne des potions, non pour guérir son mal, mais pour la faire mourir à petit feu. 10 jours plus tard, l'épouse décède d'une maladie incurable, impossible à combattre. Le docteur Rodot sera grassement rémunéré.
7: Maintenant, c'est au tour de l'autre imbécile.
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5: Jusqu'où iriez-vous par amour ? En septembre 1638, Pierre Giroux, le premier président du Parlement de Bourgogne, devient complètement fou. Vous écoutez l'histoire de Sandra Amani, extraite de l'ouvrage « Amour et passion d'antan en pays bourguignon » aux éditions de l'Escargot Savant. Pierre Giroux et la femme de son cousin, Marie Baillet, sont amants. Après avoir éliminé sa propre épouse en l'empoisonnant, un dernier obstacle se dresse devant ce couple sordide.
6: Ce soir de septembre 1638, le cousin Baillet se rend gaiement chez Pierre Giroux. Il est en compagnie de sa femme, Marie.
8: Mon cher cousin, quel plaisir de vous recevoir. Prenez donc place à cette table, juste à l'endroit où s'asseyait ma tendre épouse. Oh, elle me manque terriblement, vous savez. Un peu de compagnie sera salutaire pour moi. La solitude où m'a plongé sa mort me désole.
6: Le vin coule à flot, et surtout dans le verre du cousin. Bientôt complètement ivre, le cousin Baillet perd la raison. Pierre rit avec lui mais ne boit pas. Marie tremble à mesure que s'écoule le repas. Elle est déjà prise de remords. Lorsque Baillet s'apprête à prendre congé, Giroux s'empare d'un immense couteau à viande. Le cousin, complètement saoul, ne réagit même pas. Quand le couteau le frappe en plein cœur, Baillet pousse un cri horrible! Un cri de bête qu'on éventre. Il meurt estomaqué. Le cousin Baillet, après une soirée fort arrosée, aurait perdu la tête et a mystérieusement disparu. Les jours suivants, Giroux s'assure que personne ne le dénoncera. Il commence par éliminer ses complices. On n'est jamais trop prudent. 12 personnes sont ainsi victimes de la folie du tueur.
7: Mince, j'ai oublié l'avocat. Humbert doit mourir, sinon il ira clamer au juge que je l'ai consulté sur des questions d'héritage.
6: 2 années passent. Les corps des victimes, bien dissimulés, ne sont jamais retrouvés. Les deux amants restent discrets et continuent de se voir en secret pour ne pas éveiller les soupçons. Mais la vieille mère du cousin Baillet ne peut croire en la disparition de son fils si talentueux. Sa belle-fille, Marie, lui suggère de porter plainte contre X sur les conseils du diabolique Pierre Giroux. Les premiers à être interrogés sont les domestiques du président. Ils cèdent après des nuits de torture et avouent l'impensable. Le corps de Baillet a été mis dans un sac et caché dans un hôtel particulier de Dijon. Le 6 mai 1643, Pierre Giroux est enfermé dans les cellules du château de Dijon. Le tribunal ne tarde pas à donner son verdict.
9: Qu'on lui coupe la tête !
6: Marie, qui a quitté la ville de Dijon avant la mise à mort de son amant, est arrêtée quelques temps plus tard et condamnée à mort. Un ami du roi sauve sa tête et obtient l'annulation de la condamnation. Marie peut alors se remarier.
5: En espérant que sa prochaine union sera moins mortelle.
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11: À quoi servent les maths ?
12: Par exemple, si on est coiffeuse, pour faire payer ses clients, au lieu que de prendre une calculette, le faire de tête comme ça, le plus rapidement, comme ça on n'utilise pas trop notre téléphone. Puis c'est intéressant, les mathématiques.
13: Moi, je trouve que ça sert à tout et à rien. Les profs, ils disent faut savoir convertir, mais ça sert à rien quand on est grand, en fait. Dans n'importe quel métier, il faut savoir les maths. Convertir, si, il faut. Parce que ça se trouve, à un moment donné, l'occasion, elle va venir, tu vas pas savoir et ça va être compliqué. Et moi, je préfère les maths que le français.
14: Moi, je me dis, c'est comme toutes les autres matières. Plus tu sais de choses et tu es bon en maths, français, grammaire, plus tu auras plusieurs métiers à ta disposition.
15: J'ai jamais trop aimé les maths, mais je sais que je pense que ça va beaucoup servir.
16: En fait, les maths, c'est une des premières matières à être inventée. Les maths, c'est la base de l'école. Hein.
17: Pour payer quelque chose, il faut se servir des maths pour, par exemple, compter les pièces, les billets, etc. En fait, les maths, il y a beaucoup de choses qui servent à beaucoup de choses. Il y a des choses où tu vas jamais t'en servir en mathématiques, quoi. Par exemple, la géométrie, tu t'en sers que dans quelques métiers. Tu vas pas t'en servir dans tous les métiers du monde.
18: On était parti à Cultura et j'avais pris des sous, mais j'avais mal compté. Donc, je demande à ma mère de payer parce que j'avais pas assez. Mais du coup, faut compter tout. Faut compter les centimes et les euros et tout ça.
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1: Salut Brésil.
2: Qui êtes-vous? Qu'est-ce que vous faites ici et à qui ai-je l'honneur?
1: Je m'appelle Jérémy Thierry.
3: C'est quoi ces prénoms? Qui s'appelle comme ça?
4: C'est Jérémy.
5: Tu as quel âge, mon grand?
1: J'ai 34 ans et je suis chocolatier glacier.
2: Bah, c'est super, c'est ce que tu voulais. Tiens, je t'ai amené un peu de glace, mûre pistache.
1: Et je suis dans les petits bonheurs.
6: On va se régaler.
7: Il va manger.
4: Et elle est où ta maison?
1: Je suis de la forêt Fouesnant, je vis à la forêt Fouesnant, j'ai grandi à la forêt Fouesnant, j'étais à l'école à la forêt Fouesnant.
8: C'est bon, on a compris.
1: Et si j'avais à la caractériser, c'est la mer forcément. C'est une commune du littoral avec un des plus gros ports de...
2: De quoi ?
1: Plus gros ports de plaisance de la région.
2: Ah ouais ?
1: Donc on y passe beaucoup de temps.
9: Et le temps, c'est de l'argent aussi.
1: Il y a beaucoup de boulot aussi à la forêt Fouesnant, donc on n'a pas trop le temps d'en profiter. Mais il y a les Glélans, l'archipel des Glélans. On y passe souvent des vacances, des week-ends, des soirées, histoire de décompresser après des journées compliquées au boulot. On a de la chance d'avoir un petit paradis comme ça à 30 minutes de navigation de la côte.
4: C'est un endroit magnifique.
2: Allez, on va se balader.
1: Mon coin préféré quand je me balade, c'est le lac de Guerre-les-Dents. Il y a plein de petites balades sympas à faire au départ de Guerre, où il y a une station nautique, une base nautique avec de quoi faire du pédalo.
10: En pédalo, mais c'est que c'est pas tellement la saison pour faire du pédalo.
1: Et une petite plage de sable blanc, voilà, il y a des restos, des bars, je trouve ça sympa, ça nous évade un peu. D'autant plus quand il est vidé, ça n'arrive pas souvent, mais on peut découvrir ce paysage lunaire et puis les maisons qui ont été ensevelies par les eaux. Qui sont découvertes.
4: Ça se passe sur la Lune, tout ça?
1: Quand tu marches dessus, ça, le sol est souple, ça, et puis ça fait des grands cratères comme si on était sur la Lune, quoi.
4: Tu veux voir mon coucher de soleil?
8: Non, sans blague, c'est pas la peine.
11: Ce matin, exercice d'expression orale.
1: L'expression bretonne que j'utilise est quand j'ai été martelé. Mon grand-père le disait souvent, nom dégueu.
12: Mais du rythme, du mouvement, mettez-y vos poyaux, dans ta gueule.
1: Nom dégueu.
13: Pas un gueu, j'en prie, Jean-Pierre aussi est un gueu, ça n'empêche pas d'être un mari sympa.
12: Lui, un gueu, oh,
1: Et en général, quand il disait ça, fallait courir. Allez, salut.
12: Allez, bonne santé, les gueux.
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14: On prend de la hauteur aujourd'hui à Montarcher, un village qui cumule plusieurs particularités. D'abord, c'est le plus haut village de la Loire, à 1160 mètres d'altitude. C'est une des plus petites communes du département en superficie aussi. Et puis le lieu où a été produit une archive presque unique en France. Pour nous en parler, j'accueille aujourd'hui Sarah Duris. Bonjour Sarah.
15: Bonjour Eddy.
14: Guide conférencière à l'Office du tourisme Loire-Forêt. Quelle est l'histoire de ce document si rare et ancien ?
15: Il s'agit d'un registre d'état civil. Il recense les naissances, les mariages et les décès sur la commune de Montarcher. Mais ce qui fait qu'il est tout à fait exceptionnel, c'est la date à laquelle ce registre débute, 1468, soit la fin de la période médiévale.
14: Est-ce que cela veut dire qu'il n'y avait pas de registre d'état civil avant ?
15: Non. L'obligation de produire un document comme celui-ci est ordonnée par l'État au XVIe siècle. Et cette ordonnance n'est pas toujours bien respectée par les paroissiens. Ici, la population est recensée avec 70 ans d'avance.
14: Est-ce qu'on connaît l'auteur de cette archive ?
15: Oui, c'est le prêtre de Montarcher, nommé Claude Ferrier, qui a tenu le registre pendant 49 ans. On y lit les noms, les dates et même les métiers des anciens archimontois, mais aussi la météo.
14: Ah, ça m'intéresse. Est-ce que les conditions climatiques de l'époque étaient bonnes ?
15: Alors, c'est difficile à dire parce que ce sont principalement les mauvaises années qui sont inscrites. On lit des sécheresses, des tempêtes et même un tremblement de terre. En 1543, suite à une invasion de chenilles ayant entraîné une famine, l'évêque du Puy prend une mesure exceptionnelle, excommunier les fameux insectes. On vous laisse juge de l'efficacité de cette mesure. Il évoque aussi les épisodes de peste.
14: Des documents qui renferment de drôles de surprises. Où est-il conservé aujourd'hui ce fameux document ?
15: Il est gardé précieusement aux archives départementales à Saint-Étienne. Il a longtemps été le plus ancien registre d'état civil de France et donc a été présenté lors d'une exposition. Aujourd'hui, c'est le deuxième plus ancien de l'Hexagone, mais c'est le

0: assez souvent mission impossible.
1: Parce que c'est pas bon.
0: Et si en plus les légumes sont moches, bah là c'est carrément la guerre.
2: Oh, toi, file dans ta chambre, avec ça saute. Dépêche-toi, allez, housse.
0: Carottes tordues, navets craquelés, patates trop grosses ou trop petites, difficile de leur faire avaler tout ce qui sort des standards parfaits des supermarchés.
3: Non, j'ai pas faim.
0: Du coup, les légumes moches finissent à la poubelle. Pourtant, ces légumes-là ont autant de goût, voire plus de caractère. Mais non, non, non, ils ne rentrent pas dans le moule. Comme dans la vie, ce qui n'est pas dans la norme est souvent mal perçu. Et dans l'alimentation, bah, carrément jeté.
4: Je me rappelle dans le temps que, quand j'étais petite, qu'on ne gaspillait rien.
0: Au lycée d'Avier à Joigny, on a décidé de casser les codes et de ne rien gaspiller avec une soupe un peu spéciale.
5: Tiens, ça c'est de la soupe aux choux.
0: Alors, elle n'est pas forcément aux choux, mais tous les mercredis, entre 10h-10 et 10h10, c'est l'effervescence dans la cafétéria. Des centaines d'ados, des cuillères qui s'agitent, des verres de soupe qui disparaissent en un clin d'œil, 150 portions englouties avec le sourire. Le secret ? Une soupe préparée avec des légumes moches. C'est tellement bon. Bah oui, des carottes difformes, des pommes de terre irrégulières transformées en un délice réconfortant.
6: Avant, j'étais moche. Ma vie était un enfer.
0: Et puis l'équipe choc de l'association Lycévasion, née en 2025, est arrivée et elle a tout changé. Avec cette idée choc, et si on montrait que moche ne veut pas dire mauvais ? Et ça marche, les élèves adorent, tout se passe comme sur des roulettes au lycée Louis Davier. Voilà un geste d'éducation de bon goût, doublé d'un geste solidaire et anti-gaspi, qui met dans le mille, du coup j'ai envie de m'y mettre aussi. Allez, sauvons les légumes moches.
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10: Alors avec toi, des histoires de clés, des histoires de clous, moi je sais plus, je te laisse raconter.
12: Aujourd'hui, je vais vous raconter l'expression « ne pas valoir un clou ». Que luxu verbial courent nabe nat merit nad balou destad que utilitat donc endus mots est nul.
13: Ah, c'est vrai que c'est joli.
14: C'est nul. Zéro.
12: C'est une locution verbale courante d'avoir presque aucun mérite, n'être presque d'aucune valeur, d'aucune utilité, donc en deux mots être nul. Par exemple, que collectionne le Skyhouse n'est bon pas sur Cloud, mais que vous avez mis tout dessus. Par exemple, je collectionne les cailloux, mais ce n'est bon pas sur Cloud, mais je les aime quand même.
15: La vie ne vaut rien. La vie ne vaut rien.
10: Il y a tellement de choses qui valent pas un clou, mais qu'on aime quand même. Merci Zoé.
11: Merci, ça dit chat.
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16: C'est quand même un rêve pour moi parce que c'est vrai que je ne pensais pas en arriver à ce stade-là.
10: Vous êtes fière de vous?
16: Un petit peu, oui, quand même.
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16: Donc, je m'appelle Marie-Pierre Poulet, j'ai 70 ans. Je viens d'être titrée au championnat d'Europe de natation qui se sont déroulés en Pologne à Lublin sur le 100 mètres 4 nages. Je nage à jouer les tours, au club de jouer les tours, à jouer natation.
10: Vous êtes championne d'Europe.
16: Disons que pour moi, c'est un petit peu impressionnant. Je ne réalise pas trop pour l'instant. C'est une compétition qui s'est passée comme une autre compétition. J'adore faire des compétitions. Et c'est vrai que plus on m'en parle et plus je me dis « ah oui, quand même ».
10: Vous avez toujours été nageuse.
16: Ah oui, ça, j'ai toujours été nageuse. Depuis l'âge de 9 ans, j'ai été nageuse. J'ai commencé dans un club.